0: drôle comme ref, mesdames, messieurs, pour votre génération qui regarde sûrement pas le 20h et qui s'informe autrement. Et le mesdames, messieurs, bonsoir, il vient d'où, de vos souvenirs d'enfance?
1: Ouais, je sais pas, pour moi c'est même l'expression que j'aime bien, c'est ce truc un peu solennel, ouais. Et à la fois qui s'adresse à tout le monde, et puis quand on dit mesdames, messieurs, on a l'impression qu'on va dire un truc important.
0: Oui, c'est vrai.
1: C'est beaucoup plus que, écoutez-moi, j'ai un truc à vous dire, là c'est mesdames, messieurs. Ça, oui. Voilà, c'est vraiment, écoutez-moi parce que ça va être important, et je trouve ça très chouette, et surtout je voulais que l'album ce soit un peu une injonction. C'est-à-dire que comme c'est un premier album, que j'avais la sensation que voilà, à part quelques personnes qui ont vu les gens qui dansent de temps en temps, je suis loin d'avoir eu une reconnaissance nationale, il n'y a rien de tout, donc il faut un peu montrer ce qu'on fait, et je pense que c'est un peu une invitation à écouter l'album.
0: C'est sa première rencontre, mesdames, messieurs, point d'exclamation. Mesdames, messieurs, c'est pas seulement les gens très bien habillés de la télé qui le disent, ou les hommes politiques au début d'un discours, ça peut être aussi quelqu'un qui fait la manche dans le métro.

0: s'appelle Un cri dans le métro. Et donc autant sur la chanson d'avant, vous incarniez un personnage qui était plutôt rigolo, là vous incarnez quelqu'un qui est en pleine détresse puis qui va exploser. C'est des rôles que vous vous écrivez. Pourquoi ces rôles-là?
1: Ça dépend. Des fois, je prends un rôle, des fois, je prends une incarnation, ou des fois, je ne joue pas de rôle. Ça m'arrive aussi.
0: Dans les chansons.
1: Ouais. C'est, en fait, je m'adapte beaucoup par rapport à la chanson. Hein. C'est-à-dire que moi, c'est pas du tout un album concept. C'est vraiment chanson par chanson. Si je pouvais, je ne sortirais que des chansons une par une, mais je voulais faire un contenant quand même. Et je pense que là, pour le coup, c'est plus une incarnation de ce que j'ai vu, d'une situation. C'est-à-dire qu'on l'a tous vécu un peu ce truc-là, et même ailleurs que Paris, ailleurs que Lille, là où il y a encore même un bus, ça, dans la rue, tout simplement. Là, ouais. Je veux dire, ce mec que j'ai vu péter un dans le métro, hein, littéralement, bah là j'ai pris la position osée de devoir l'incarner, et je le fais sur scène, et je pense que ça a donné du cachet au message, et ça a donné surtout plus de puissance au message.
0: Plus de force, c'est-à-dire que quand vous êtes cette personne et que vous vous adressez aux gens en disant mesdames, messieurs, c'est plus fort que si vous vous mettez dans votre rôle de chanteur, observateur, et vous dites j'ai vu un type dans le métro, il a dit ça.
1: Bien sûr, parce que moi j'étais pas derrière la vitre du métro, c'est ce que je dis souvent, j'étais même dans le métro, et à ce moment-là je le dis pas fièrement, mais je veux dire moi non plus j'ai pas donné 2 euros, hein. Je veux dire quand il est passé j'ai à peine laissé un regard, et c'est pour ça que c'est pas une chanson très engagée, en fait c'est une chanson beaucoup plus engagée contre l'indifférence que je mettais en avant, donc cette incarnation était nécessaire, je pense.
0: Donc, vous êtes concerné par ce qui se passe autour de vous, que ce soit dans Un vide de tempête ou Un cri dans le métro. Mais qu'est-ce qui fait qu'un moment comme ça, ça devient une chanson, typiquement là, Un cri dans le métro, qu'est-ce qui fait que ce jour-là, cet homme-là qui fait la manche et qui s'énerve parce que personne ne lui donne et qu'il est au bout du scotch, qu'est-ce qui fait que ça devient une chanson? C'est quoi le déclic pour vous?
1: Bah justement, pour moi, c'est quand je dis le cri dans le métro, c'est le cri, et c'est un peu la sensation qu'on a tous crié à ce moment-là. C'est des moments un peu rares comme ça où parce que quelqu'un qui fait de la manche dans le métro, il y en a tous les jours. Hein, je veux dire, on les voit tous les jours quand on va au boulot, quand on va ailleurs, peu importe. Là, ce gars-là avait un truc où il s'est énervé contre une pauvre vieille dame, comment qu'elle non plus n'y était pour rien en fait.
0: Ouais.
1: C'est ça, on n'y est pour rien et à la fois c'est devant nous. Alors qu'est-ce qu'on fait? Est-ce qu'on regarde? Est-ce qu'on regarde pas? Lui, il a décidé qu'il fallait le regarder à ce moment-là. On l'a tous regardé. Et puis finalement, cette dame, elle a donné 2 euros et moi, je me suis dit, ok, c'est peut-être un moment d'humanité à photographier. Et c'est important pour combattre l'indifférence, la seule chose que je combats presque dans cette chanson, c'était important d'en faire quelque chose d'immortalisé. Ouais.
0: Bah vous l'écouterez sur le premier album de Sam Sauvage, Mesdames, Messieurs, point d'exclamation. Donc, et si ça se trouve, j'ai dit une grosse bêtise, Sam, parce que pour nous qui achetons des disques, qui découvrons des artistes, je me dis, première grosse tournée, premier album, première nomination aux Victoires, Révélation, c'est le début de l'aventure. Mais en fait, vous, l'aventure, elle a démarré bien avant. Ça fait plusieurs années que vous faites de la musique.
1: Oui.
0: Vous avez même lu dans une interview dire que vous aviez la sensation même d'avoir eu un petit temps de galère.
1: Ah oui, bien sûr. Mais après, c'est normal que les gens ne savent pas. Hein, parce qu'il y a une exposition un peu cette année, des choses comme ça, dont je suis très très content.
0: Ouais.
1: C'est-à-dire que moi, ça change ma vie aussi. Hein. ça change la tête de mes concerts. Aussi,
0: ouais.
1: Tout ça. Mais non, moi, ça fait 10 ans que je fais de la musique et ça fait à peu près, je pense, oui, pour être honnête, 8-9 ans. Très vite, j'ai voulu avoir un projet musical, tenter ma chance, en fait, en tant que jeune dans la musique. Donc, ouais, j'ai connu un peu 8 ans, 9 ans de bar, de resto et comme je disais, de concert dans l'indifférence, mais une indifférence nécessaire avant de connaître autre chose, je pense.
0: Qu'est-ce qui vous a donné la niaque, la force de continuer? Parce que oui, servir des pizzas ou des bières pendant 1 an, 2 ans en attendant, soit, mais 8 ans, c'est long. C'était quoi? C'était de l'espoir?
1: Je pense que j'avais beaucoup d'espoir, et même si je traversais forcément des grands moments de doute, mais comme j'en traverse aussi aujourd'hui, parce que là maintenant il y a une autre pression, la sortie
0: bien
1: d'album,
0: sûr.
1: Des choses, donc en fait c'est une pression différente. Il y avait la pression d'arriver à sortir un album, ensuite la pression que l'album fonctionne. Il y a toujours de la pression dans la vie, mais pas que pour ce métier-là, il y a des métiers bien pires que ça d'ailleurs. Moi j'ai cette chance-là. Non, mais je pense que j'ai tenu entre guillemets, hein, c'était pas si dur que ça, mais j'ai tenu parce que l'aventure est aussi intéressante. Le chemin est aussi intéressant que la présumée arrivée qui n'existe pas.
0: Oui.
1: Et pour moi, tant qu'il n'y a pas d'arrivée, il y a du chemin. Et moi, ça me plaît. Donc, même jouer dans les restaurants, si demain j'y retourne, alors oui, ça va me faire bizarre, mais c'est pas un truc qui va me m'horripiler.
0: Comment dire? Est-ce que maintenant, vous pouvez dire mon métier, c'est musicien? Et si oui, à partir de quel moment vous avez commencé à le dire?
1: J'ai commencé à le dire de manière tout à fait pragmatique et très économique, en fait, à partir du moment où j'en vis. Alors, ouais. Je veux dire, là, ça fait depuis récemment, très récemment, ça fait un peu moins d'un an. Et oui, moi, je me suis toujours refusé à dire, en me présentant, que j'étais musicien. Je disais souvent, je suis barman, mais je fais de la musique. Je suis régisseur au théâtre. Je l'ai été pendant 2 ans, mais je fais de la musique et j'aimerais bien un jour que ça fonctionne. Et là, aujourd'hui, si ça fonctionne, je sais pas, mais en tout cas, je dis, je suis musicien. C'est mon métier et c'est très, très cool.
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le musicien Sam Sauvage est notre invité ce soir. Et sachez que sur l'album, vous allez aller de surprise en surprise et plein d'ambiances différentes. J'ai beaucoup aimé à quel point vous m'avez baladé et vous avez joué avec mes émotions, mes humeurs, mes réactions. En écoutant Mesdames, Messieurs, j'ai un sourire amusé. En écoutant Je suis pas beau, parce qu'on se l'est tous chanté ado en se regardant dans le miroir.

0: sommes sauvages. Je suis pas beau. Mais voilà, là, vous, les ados vont vous adorer. Hein.
1: Ah, c'est vrai?
0: Ah, bah oui, je pense. On se dit, là, je suis pas tout seul. Moi, si j'avais vu cette chanson-là quand j'avais 15 ans, ça m'aurait fait un bien fou.
2: C'est vrai? Ah, bah, ouais. Moi, elle m'a fait un bien fou de l'écrire aussi.
0: Donc, il y a ces moments-là vraiment joyeux, souriants, bah, comme les gens qui dansent ou comme ça. On laisse Sam Sauvage nous emmener dans son univers. Et puis, je vous rappelle que le monde va mal, hein, on l'a dit au tout début de l'interview. Et donc, il pleut des femmes. Histoire vraie, Sam, vous avez perdu une amie victime d'un féminicide.
2: Tout à fait, oui. Il y a un an, à peu près ça.
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1: Des hommes filles au destin volé par ceux qui manquent de courage, quelle plume. C'est forcément plus difficile à écrire que je suis pas beau. Ou alors est-ce que c'est juste une difficulté différente?
2: Je pense que ça sort tout seul au bout d'un moment. Il y a des chansons comme ça qu'on écrit en 10-15 minutes. Celle-là forcément on faisait partie, parce que d'autant plus que ça m'a touché personnellement. Et je pense que ça m'a fait du bien de l'écrire en fait. Moi ça remplit. De toute façon, en tant qu'artiste, on fait des chansons souvent pour se remplacer des consultations de psy, hein. C'est littéralement ça, hein. Parce que, et en fait c'est la même chose qui s'est passée là. Et même si c'est un sujet difficile, dur à écrire, dur d'en parler en interview, tout ça.

0: C'est quoi votre fidélité, votre lien à Boulogne pour en faire une chanson? C'est comme Orelsan avec Caen.
1: C'est une phrase que je dis toujours, mais c'est parce que quand je l'ai trouvée, quand elle m'est venue, je me suis dit que c'était la meilleure façon de décrire cette ville-là. Et c'est un vrai compliment, hein, ça paraît bizarre, mais c'est juste que c'est une ville qui est aussi belle dans sa laideur que laide dans sa beauté. Je trouve que c'est vraiment la phrase qui lui convient le mieux, que j'aurais pu glisser dans cette chanson d'ailleurs si je l'avais pas trouvée après.
0: Pour la réédition, on note.
1: Pour Boulogne 2. Mais c'est une ville qui m'a hébergé, j'aime bien ce terme-là, de mes 0 à mes 18 ans. Ouais. Moi, je me définis très peu de là d'où je viens. Mais par contre, c'est important d'en parler. Je veux dire, moi, je me définis plus par là où je vais. C'est ce que je préfère. Mais par contre, je voulais quand même rendre hommage un peu à cette ville et parler aussi de ce qui se passe là-bas. Parce que c'est une ville qui a beaucoup d'histoire, qui a été détruite pendant la guerre, des choses comme ça. Mais les gens, je sais pas pourquoi, ont gardé un cœur énorme. Et les événements aussi tragiques qui s'y passent, avec le cimetière de la Manche, hein, comme on dit, les migrants qui se noient dans la Manche. Et je vois en fait tous les clichés très tenaces à Boulogne. On parle de racisme, on parle de tout ça. Alors qu'en fait, moi, tout ce que j'ai vu, c'est des pêcheurs aller sauver des migrants en mer. Donc les pêcheurs avant qui mouraient de la mer viennent maintenant sauver ceux qui sont dans des embarcations de fortune. Et ça, je voulais un peu trouver ce double sens pour raconter cette double histoire, ce passé et ce présent, qui finalement se lie comme jamais à présent même.
0: Il y a beaucoup de profondeur en fait dans votre album, et c'est vrai que avec les premières chansons, notamment Les gens qui dansent, etc., on s'attendait pas forcément à ça. Est-ce que vous vous rendez compte que vous surprenez dans le très bon sens du terme? Mais voilà, moi franchement, la première, je me suis fait avoir. Je vous ai vu arriver, votre petit look là, votre petite choré et tout. J'ai dit génial, il est trop sympa, Sam Sauvage. En fait, oui, il est trop sympa, Sam Sauvage, mais il est aussi très profond. Enfin, je veux dire, il y a du monde là-dedans.
1: Il est pas dépressif, promis.
0: Non, c'est pas ça. Mais intelligent, vous écrivez divinement. Quand dans Roi du silence, vous racontez l'histoire alors de beaucoup de couples, mais là en l'occurrence, c'est l'histoire de vos parents et de votre papa qui se barre au moment de votre naissance. Vous avez des phrases géniales.
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0: roi du silence, ça vous évite la consultation de psy pour vous réconcilier avec votre père?
1: Bien sûr, et c'est pour ça qu'il y a autant de métaphores. Parce que,
0: ah, il y a des princesses, des rois, tout ouais, ça. Mais
1: j'assume de dire que je me cache derrière ça. En fait, j'ai pas de problème à le dire, et je pense que le jour où je réussis à écrire une chanson avec des mots directs, comme je le fais souvent dans d'autres chansons, c'est que là, j'aurais vraiment guéri mon truc à l'intérieur de moi. Mais bon, on guérit pas souvent si vite qu'on veut. Et puis surtout, moi, j'ai même pas envie de guérir. Je me sens très bien comme ça aussi maintenant. Donc, je me suis un peu caché derrière ces métaphores-là. Et si je l'ai sorti, parce que c'est un peu une valeur personnelle, j'écris d'habitude plus sur les gens que sur moi. Là, je me suis dit que mon histoire, je pense que je suis pas le seul à l'avoir vécue. Je pense qu'elle parlerait à beaucoup de gens. Donc, c'est pour ça que je voulais un peu la glisser comme ça, en espérant que les gens la comprennent, la reçoivent, bien sûr. Ouais.
0: Alors, on parle de mots directs. Je ne t'aime plus, c'est suffisamment direct.
1: Ouais, là, pour le coup, j'avais pas besoin de psy. J'y suis allé franco.
0: On y va, alors. Sam Sauvage, je ne t'aime plus, mesdames, messieurs. Désolé, les psys, on peut pas tout avoir.
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1: Message reçu, Sam Sauvage est l'invité de Décibel. J'ose même pas vous demander pour qui elle était, si la personne a bien reçu le message. Non, c'est vrai. Non, mais hey, c'est hyper cruel.
2: Ouais, mais je pense que c'est mieux de le faire en chanson que de dire des mots pareils en face ou un truc du genre.
1: Puis
2: surtout, c'est plus facile de dire. Je trouve que dans la vie, c'est plus facile de dire je t'aime dans un gros mensonge que je ne t'aime plus dans une vérité bien brutale.
1: C'est pas
2: donc,
1: faux.
2: Dans un album, c'est mieux que dans une relation.
1: Bosser, Sam Sauvage, ce premier album, il est né de vous uniquement ou bien vous êtes plusieurs? Est-ce que quelqu'un écrit avec vous, compose avec vous, produit avec vous?
2: Alors sur Madame Messieurs, comme sur l'EP avant, l'album comme l'EP, moi j'ai fait auteur, compositeur, interprète dans sa totalité. C'est-à-dire que voilà, j'ai tout écrit tout seul, la musique aussi, le texte, et par contre l'interprétation également, pardon. Et après, par contre, pour la première fois, je me suis entouré d'arrangeurs. C'était une volonté de ma part, je voulais un peu ouvrir ma musique à d'autres horizons, notamment sur des titres comme Boulogne, Il pleut des femmes, Je ne t'aime plus, là qu'on a écouté tout à l'heure. Et en fait, j'ai rencontré des gens assez sympas pour le faire. Pierre Cheguillaume, Simon Kenéa, qui travaillent notamment avec Zao de Sagazon, à Nantes, dans un studio. On a fait ça pendant tout l'été dernier. Et puis aussi David Enfrein, qui comment travailler sur Ne t'en fais pas pour elle, la basse, un peu on l'a appelé le hooligan de la musique, et je trouvais ça hyper bien trouvé.
1: On va écouter d'ailleurs Ne t'en fais pas pour elle tout à l'heure. Donc voilà, on va se rendre compte de ce que le hooligan...
2: C'est ça, c'est un vrai de vrai. Et une dernière personne qui est Xavier Demar, qui a travaillé beaucoup avec son frère Pierre Demar sur Je suis pas beau, pour ce côté pop, cette fraîcheur. En fait, j'allais chercher des sonorités chez des gens.
1: C'est ça.
2: Pour ressembler à mon album.
1: Est-ce que vous, naturellement, vous allez vers quel genre de sonorité? C'est quelque chose comme les gens qui dansent? C'est un truc un peu cold wave, un peu post-punk?
2: Du tout, mais je suis vraiment très éclectique. Donc c'est que dans chaque chanson, il y a un style différent. C'est ça que j'aime bien. C'est ce que j'espère avoir.
1: Mais par exemple, quand vous composez quelque chose qui est brut, qui n'a pas été arrangé, etc., ça ressemble plutôt à quoi? À des sons synthétiques? Ça ressemble à du piano? Comment vous?
2: Ça dépend de la façon dont je compose, en fait. C'est-à-dire que parfois, des fois, quand j'ai le texte avant, je vais l'habiller d'une certaine manière. Et quand je me dis que le texte est un peu solennel, des choses comme ça, je vais le faire au piano. Et puis parfois, j'ai un riff de guitare, ou parfois j'ai juste un truc de synthé.
1: Donc vous êtes pianiste, guitariste?
2: En fait, j'aime bien dire que je fais un peu tout, mais pas très bien. je suis pas un grand soliste de guitare, je suis pas un grand pianiste du tout.
1: Mais ça vous permet de bosser et de composer.
2: C'est ça, ouais. Ça me permet en fait de composer. Et après, il y a des gens dont c'est le métier, par exemple, d'interpréter très bien les guitares, tout ça, à qui je confie ça de manière... naturel.
1: Mais d'accord, mais je comprends mieux aussi pourquoi vous êtes tellement chouette en interview, pourquoi aussi vous êtes tellement content de faire plein de dates. C'est parce qu'en fait, toute une partie du boulot est archi solitaire pour vous.
2: Ah oui, carrément. Moi, je suis content quand je m'entoure d'équipe après.
1: Je comprends mieux ça. Ouais, c'est ça. Mesdames, messieurs, est disponible. Vous l'avez compris, c'est un vrai coup de cœur pour toute l'équipe de Décibel, et c'est très sympa d'être venu nous en parler.
2: Merci de m'avoir accueilli.
1: À la prochaine, Sam.
2: À bientôt. Merci pour tout.

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1: 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Émilie Mazoyer et Sébastien Tellier. Bonjour.
2: Bienvenue dans Décibel. C'est la première fois que vous venez dans l'émission.
3: Et complètement, comment j'ai pu manquer ça, Décibel?
2: Voilà.
3: En quoi?
2: Exactement. En tout cas, je suis ravie de passer ce petit moment ensemble à l'occasion donc de la sortie The Kiss the Beast. L'album commence par la chanson du même nom, un vrai générique de début comme on les aime.

Chanson que vous allez écouter une fois et chanter 150 000 fois. Voilà, c'est le principe de ce Kiss the Beast. Alors, avant de se plonger dans l'album, Sébastien, j'avais envie qu'on fasse un peu les présentations, puisqu'on ne s'est jamais parlé ici, et dire que c'est super réjouissant d'avoir un artiste tel que vous dans l'émission, parce qu'en fait, il y a plein de portes d'entrée à votre travail. Il y a des gens qui ont pu vous découvrir sur la bande originale de Lost in Translation, le très beau film de Sofia Coppola en 2003, avec Fantino,

votre ritournelle qu'on utilisait tout à l'heure en générique de bienvenue. Alors oui, elle date de l'album Politics en 2004, mais elle était aussi jouée merveilleusement à la cérémonie d'ouverture des Jeux Paralympiques Paris 2024.

0: de souvenir, ça, pour vous, cette cérémonie des JO?
1: Grand souvenir, vraiment, c'était vraiment très impressionnant à faire. Déjà, j'étais très content qu'on m'invite, qu'on me propose de le faire. Je me suis dit, ah bah, vraiment, c'est sympa, quoi. Je me voyais finir au fond d'une cave tout seul, et puis en fait, non, on est venu me chercher, et on m'a mis en plein soleil, voilà. Non, en vrai, j'étais hyper content qu'on m'appelle pour faire ça. J'ai des grands souvenirs, je l'ai dit souvent, mais j'adorais ce convoi qui venait me chercher à les maisons pour aller répéter sur place, donc avec des policiers, des motards qui ouvraient le chemin, comme ça, Paris n'a jamais été aussi fluide.
0: C'est ça.
1: C'était journée porte ouverte, quoi.
0: À la Concorde en 5 minutes.
1: Et c'était génial de vivre Paris comme ça. En plus, en vrai, franchement, je veux dire, Paris sans embouteillage, c'était vraiment merveilleux. Donc ça, j'adorais ça. Surtout les enfants. Il y avait ce côté convoi présidentiel qu'on aimait beaucoup.
0: Ouais.
1: Et puis, j'ai adoré être sur la place de la Concorde comme ça, mais transformé. Moi, surtout que bon, c'était à la fin de l'été, il faisait hyper beau et le ciel bleu, cette ambiance de fin d'été et tout. D'habitude, déjà, j'adore ça, la fin de l'été. Mais là, en plus, avec cet événement-là, alors, c'était vraiment magique, quoi.
0: Ouais, côté patrimonial aussi, quand même, de se dire que oui, vous avez une carrière, on l'a dit, voilà, de 25 ans, forcément plein de bons moments. Vous avez voyagé partout dans le monde avec votre musique, mais là, cette chose-là de représenter la France, ça fait quelque chose à l'ego ou pas du musicien que vous êtes?
1: Ouais, quand même pas mal, je dois dire, c'est vrai. Et puis après, j'ai été fait chevalier des arts et des lettres, et je crois que c'est pour ça, j'ai l'impression, parce que c'était dans la foulée. Donc j'imagine que ça a eu une influence. Je sais pas, j'ai jamais su vraiment pourquoi j'avais été fait chevalier des arts et des lettres, mais à mon avis, c'est pour ça. Et puis, c'est vrai que... alors, autant je suis complètement apolitique et puis j'ai un refus de l'autorité total, mais enfin, même si j'ai un super bon feeling avec la police, je me souviens notamment une fois à Cannes,
0: ouais.
1: J'avais été au jouet club de Cannes et moi j'achète beaucoup de cadeaux aux enfants. Enfin bon, je suis très bon.
0: Vous en avez à vous, puis j'imagine qu'il y en a en plus des enfants autour de vous.
1: Non,
0: vous
1: les gâtez. Là, c'était vraiment mes enfants,
0: enfants.
1: Les miens, ouais. Quoi. Et on avait tellement de sacs, donc on marchait un peu comme ça dans la rue et carrément des policiers m'ont reconnu et nous ont aidé à porter les sacs de jouets jusqu'à l'appart. Donc j'étais là, ouais, super.
0: C'est classe.
1: Et donc, mais alors voilà, donc mais enfin, en tout cas, c'est vrai que je me sens toujours un petit peu, c'est ce que je dis souvent, mais un peu renégat. J'ai l'impression de vivre tout seul dans ma cabane. Enfin, je vis pas dans une cabane, et en plus, je vis pas du tout seul. Mais c'est une impression que j'ai un peu comme ça. Donc là, le fait de participer à un truc un peu commun, de partager ça avec les gens qui habitent le même pays que moi, ça m'a fait hyper plaisir, clairement.
0: Sinon, j'ai une théorie pour la médaille. C'est peut-être pour l'Eurovision. Allez savoir. Moi, j'ai un souvenir ému de Sébastien Tellier, Eurovision 2008. Il entre sur scène en voiturette de golf. Moi, j'ai trouvé ça so chic, so French. Elle est encore dans ma playlist, cette chanson divine. Moi, j'ai trouvé extra.
1: Ah, c'est sympa. J'étais content avec cette chanson parce qu'en fait, on croit que derrière, ce sont des voix qui chantent comme des chœurs. Mais en fait, donc, les gens de l'Eurovision m'ont obligé à ce que ces espèces de chœurs qui arrivent derrière, choup, wap, ouais, du choup, soient chantés en vrai. Mais en fait, non, moi, tout ça, ces sons-là, je les ai avec un synthé qui était le Roland RD700. Enfin, je veux pas être trop technique, mais, et j'avais, une fois, j'avais loué ce synthé pour un concert. Enfin, bon, bref. Et puis, j'étais tombé sur ce son-là qui est un son magique.
0: Ouais.
1: Tu vois, on appuie, on met quelques doigts et ça organise. Ça organise toute une chorale. Et j'avais adoré ce truc-là. Et je m'étais dit, mais un jour, je m'achèterai. Donc, je me le suis acheté. Et puis, en m'amusant avec à la maison, j'étais tombé sur cette chanson. Mais en fait, j'avais commencé, c'est rare d'ailleurs, dans une chanson, j'avais finalement, d'une certaine façon, commencé par les arrangements. Parce qu'en appuyant sur le synthé, ça faisait choupi-wapi. Et puis, par-dessus, j'avais inventé une petite mélodie. Ça donnait divine, quoi.
0: Bah, moi, j'aimais beaucoup. Voilà. Donc, moi, pour ça, je vous aurais filé la médaille. Que ce soit pour ça ou pour les JO. En tout cas, elle est là, la médaille de chevalier des arts et lettres. Bravo à vous, Sébastien.

0: c'est une chanson qui s'appelle Copycat. Copycat, c'est un, dans le meilleur des cas, un copieur. Dans le pire des cas, c'est-à-dire ce qui vous est arrivé, c'est une usurpation d'identité. Ce qu'il faut dire, c'est qu'en plus de tout ce que j'ai cité, vous êtes aussi hyper célèbre, pas que pour votre musique, mais aussi parce que vous êtes un des rares hommes à être une égérie Chanel. Donc vous êtes aussi beaucoup dans les magazines de mode, dans la presse, etc. Et donc vous avez atteint un degré de célébrité qui fait que quelqu'un s'est fait passer pour vous.
1: Mais complètement. Alors, bon, je l'ai appelé la chanson Copycat, mais pour moi, Copycat, c'est un serial killer qui imite les crimes d'un autre serial killer, j'imagine.
0: Ah, oui.
1: Mais en fait, la chanson, parce que j'allais pas l'appeler l'usurpateur, qui sonne moins bien que Copycat.
0: C'est pas faux.
1: Copycat, ça tape.
0: Ouais.
1: Bon, voilà, donc l'usurpateur, ça claque un peu moins, évidemment. Mais enfin, bon, oui, c'est ce monsieur qui a utilisé mon nom, en fait, il se faisait passer pour moi.
0: En utilisant votre look aussi, qui est très connu.
1: Avec le même look et tout, ouais. Pour aller en boîte gratuitement, des cocktails gratuits, des vêtements gratuits chez Chanel, des dîners en ville avec des grands patrons et tout ça. Et en fait, c'est marrant parce que... Enfin, c'est marrant, c'est pas du tout marrant, c'est absolument atroce, mais le... Parce qu'en fait, il a volé donc mon nom, c'est ce que j'ai dit dans la chanson, mais aussi... Il a volé une vie que je ne mène pas, parce que moi je ne fais jamais de grands dîners en ville avec des grands patrons.
0: Ouais.
1: Je ne l'ai jamais fait. Et puis et quand je vais quand
0: c'était ça le pire
1: chez...
0: pour vous, c'est qu'il donnait une image de vous un peu cracra que vous n'êtes pas.
1: Mais complètement.
0: Ouais.
1: Son côté cracra. Ah ouais.
0: Ouais. Non,
1: puis, moi bon, il y a très très longtemps, c'est vrai que j'allais en boîte de nuit tous les soirs, mais encore une fois, moi j'y allais, je cherchais l'amour, je cherchais une petite amie, j'essayais un petit peu. Voilà, bon.
0: Comme tout le monde.
1: Et puis voilà. Et puis non, mais je trouve que j'ai trouvé ce que j'ai trouvé plus méprisable d'une certaine façon, c'est qu'il s'est fait ami avec des gens en se faisant passer pour moi. C'est-à-dire, il allait chez eux dans leur appart, ils étaient ensemble, ils passaient des samedis après ensemble et tout en se faisant. Et ça, je trouve ça, c'est bizarre ça quand même de créer des fausses amitiés. Non, mais c'est vraiment un truc. Donc c'est ça qui m'a fait peur. Je me suis dit, bah pour faire ça, faut vraiment être quand même vachement dérangé quoi. Donc et ça, le fait qu'il de me dire qu'il soit dérangé, ça m'a fait peur parce qu'on sait pas à quoi s'attendre avec un mec qui est pas équilibré quoi.
0: Oui, on veut pas qu'il se pointe, j'en sais rien, à l'école des enfants, un truc comme ça, ça fait super peur.
1: J'allais chercher
0: mes enfants. C'est fini.
1: Je montrais mon passeport. Ah, c'est fini, ouais.
0: Ouais,
1: ouais, heureusement, ouais. J'ai appelé la police, c'est tout le bazar quoi, je veux dire quoi.
0: La beauté, des belles chansons, vous allez en trouver plein sur Kiss the Beast. Et puis, vous allez vous rendre compte que Sébastien Tellier utilise sa propre voix vraiment comme un instrument. Donc là, sur Copycat, voilà, vous avez entendu un certain traitement de sa voix. Sur d'autres chansons, c'est au contraire hyper simple. Et puis, sur Refresh, alors là, c'est incroyable.

0: c'est vous là?
1: Là, c'est moi. Alors, c'est ma voix déjà superposée. J'en ai fait beaucoup des prises.
0: Ouais.
1: Celle-là, j'ai bien dû superposer au moins une dizaine de fois ma voix. Et puis aussi, c'est ce que j'ai dit à Sébastien, parce que c'est encore Oscar Holter et Sébastien en duo qui produisent le morceau. Enfin, celle-là, quand même, la maquette, parce que je maquette tout avant de passer en production.
0: Donc, vous avez votre studio.
1: Je fais mon studio, là, je prépare tout. Donc là, c'était quand même très proche. Enfin, je veux pas retirer de leur talent. Enfin, il se trouve que c'était très proche. Ouais. Mais par contre, j'avais... Dans mon ordinateur, j'avais un truc qui permettait de faire une voix synthétique qui ressemble beaucoup à celle-là. Mais c'est-à-dire, c'est une voix synthétique, mais dans laquelle on peut pas entrer de parole, donc ça vient. Et après, donc j'écris le texte, mais il fallait recréer la même voix que cet ordinateur, mais avec du texte. Et donc on a Sébastien qui s'y est collé, et il a passé pas mal de temps à recréer exactement ce grain-là. Et c'est ce que je dis souvent, mais j'aime bien le dire parce que en fait, c'est quand mon fils est né. Donc dans le 17e à Paris, et il est sorti, et là il a poussé un cri. Mais moi j'imaginais que les nourrissons, enfin les nouveau-nés, ça pleurait, mais en fait non, il a crié, et donc il a fait comme ça, et c'était je voulais ce grain là en fait, ce cri, parce que c'était pas juste un cri de bébé, c'était pour moi c'était je veux dire la naissance de l'humanité,
0: la vie.
1: Mais limite je pense que ça, même les dinosaures faisaient presque le même son, il y avait ce truc là presque irréel ou tellement réel que ça en devient fou,
0: primal
1: scream, comme le groupe.
0: C'est ça,
1: correctement. Non, c'est ça en plus,
0: ouais.
1: Et donc je voulais vraiment retrouver ça pour refresh, cette espèce de truc, parce que refresh, ok, c'est ma propre renaissance, bon voilà, mais c'est aussi ce fait que la vie se perpétue, et donc j'avais très envie de faire ça, et ça nous a pris des semaines et des semaines de bien restituer ce côté un peu rauque du cri, quoi.
0: Et à côté de ça, il y a des chansons comme Un dimanche en famille, où là, bah, c'est juste, c'est votre voix, c'est vous. C'est...

0: parfois vous poussez très très loin le traitement de la voix et parfois c'est vraiment très proche du naturel. Ça aussi, c'est une liberté que vous vous donnez maintenant de traiter votre voix vraiment comme un instrument.
1: Oui, voilà, complètement, parce que aussi, c'est que la musique, c'est un monde très vaste. Il y a plein de trucs formidables. Il y a plein de basses différentes, il y a plein de synthés différents, il y a plein de trucs différents. Je sais pas, il y a de la chorale, il y a du tam-tam, il y a de l'afrobeat, il y a du rap, il y a de la pop. Enfin, c'est fou, mais c'est presque, je sais pas si on peut dire que c'est infini, mais c'est quasiment, les plaisirs de la musique sont quasiment infinis. Et donc, moi, comme j'adore tout ça, j'essaye de tout mettre, en fait. Sans non plus que ça fasse fourre-tout, ouais. Quand même. Mais je pourrais pas. Je me sentirais enfermé si j'allais que dans un seul truc et tout ça. J'ai envie de tout essayer, mais un petit peu comme dans la vie. Enfin, quoi que je dis ça, c'est pas vrai, parce que... Enfin, j'aimerais bien, par exemple, essayer de vivre dans toutes les villes. Un petit peu à San Francisco, un petit peu à New York, un petit peu à Tokyo, tout ça. Mais je le fais pas, en fait. Ça fait depuis toute ma vie d'adulte, j'habite à Paris. Donc, je veux pas mentir aux gens. Mais c'est vrai que j'ai un peu j'ai ce côté gargantuesque de vouloir... Ouais. J'ai envie de tout, quoi.
0: Et pour la musique, un des grands plaisirs aussi, c'est d'inviter des artistes qu'on admire sur ses chansons. Pareil, on n'ose pas forcément les inviter à dîner à la maison à Paris, mais sur un album, on les invite. Et sur votre chanson Thrill of the Night, il y a la guitare de Nile Rodgers, qu'on connaît bien évidemment, de Chic. Et il y a une voix qu'on découvre, c'est celle d'une chanteuse américaine qui s'appelle Slater.

0: Jeff ne bosse qu'avec deux Français, vous et Sheila.
1: Il a bossé avec les Daft Punk.
0: Ah oui, ouais, ouais. Ah, mais ils comptent pour des Français, les Daft Punk, c'est la classe international.
1: Ils sont tellement, okay, mais ils sont archi français.
0: Trois Français alors, Daft Punk, Sheila, Sébastien Tellier.
1: Oui, je suis très content qu'on ait pu travailler ensemble. C'est vraiment un mec que j'admire profondément, c'est un immense musicien, c'est vraiment un génie de la musique. Et justement, quand je parlais tout à l'heure de non-réflexion, c'est ça qui est formidable, c'est de travailler toute sa vie d'un instrument, en l'occurrence, lui, c'est la guitare, et que ça semble facile. Lui, on a l'impression qu'il fait ça, mais comme il respire, enfin,
0: oui. Je veux dire, c'est... Oui, il n'y a pas de douleur, il est très fluide.
1: Il n'en fait pas des caisses, on a l'impression que c'est... Et c'est vraiment, mais ça, c'est vraiment à l'américaine, que le résultat semble vraiment des plus naturels. Et ça, j'adore chez lui. Et puis, j'adore parler de lui, parce que, aussi, c'est ce que je dis souvent, mais c'est tellement vrai, il est extrêmement sympa. Alors que souvent, on imagine les stars américaines, en plus, moi, il y en a un paquet de stars américaines que j'ai un petit peu côtoyées, qui me faisaient carrément peur. Pas du tout. Il est sympa, comme je le dis tout le temps, il retient le prénom de tout le monde, il demande des nouvelles de la famille, il est humble, il est super cool. De lui émane un truc genre super sweet, il est vraiment merveilleux, quoi.
0: Je pense qu'il est très très heureux de faire de la musique. Vous parliez tout à l'heure d'amour de la musique et d'envie de bouffer toute la musique et de goûter toute la musique. Je pense que vous avez ça en commun, sans doute.
1: Alors lui, oui, parce qu'une fois j'avais fait une vidéo avec lui, enfin on avait été interviewé ensemble à Los Angeles, donc le principe c'est on se baladait en voiture dans les hills, et puis on discutait pendant cette sorte de balade en voiture, et là, donc je connais tous ses hits, les albums de Chic, évidemment j'écoutais 15 millions de fois et tout, mais là en plus je me suis aperçu qu'il avait fait plein de musique pour le cinéma, tout ça, j'étais bon, c'est dingue, enfin, j'en revenais pas, mais un nombre de trucs incroyables de tout ce qu'il a fait, je pense vraiment aussi... Parce que maintenant, je veux dire, il est plus, c'est pas un petit jeune, quoi. Et donc, mais il continue, il est en tournée. J'avais été le voir il y a pas très longtemps, au Zénith, à Paris. Et c'était génial parce que donc, moi et ma femme, ils nous avaient invités, mais on avait eu le droit de regarder le concert, mais dans les coulisses, mais juste au bord de la scène, sur le côté, quoi. Donc j'avais pu bien l'observer de pas très loin. Et je le voyais, mais prendre plaisir. Mais c'était dingue. On a l'impression que c'était la première fois qu'il faisait de la scène, carrément. Il sautillait, il souriait. C'était dément, quoi.
0: En parlant de plaisir, je voulais vous remercier, Sébastien Tellier, parce que sur Kiss the Beast, il y a des surprises. Et c'est pas si commun aujourd'hui d'être surpris en plein milieu d'une chanson. Je pense, par exemple, à Lou, qui est une chanson vraiment pleine de surprises, puisqu'on commence sur une petite guitare flamenco, un petit voyage linguistique en Espagne. Après, il se passe ça, et puis après, il se passe encore autre chose.
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0: entendre ça, la première fois que je l'ai écouté, à ce moment-là, j'ai fait parce que vraiment, j'étais surprise et contente. Est-ce que vous aussi en studio, quand vous faites une cascade de la sorte, vous vous dites
1: Ouais, j'étais très content. En fait, le principe de Loup, c'est une chanson où c'est un loup qui se déguise en chien pour commettre un peu ses petits méfaits et tout et tout. Et donc, je voulais que ça soit ça. Je voulais que ce côté un peu espagnol, ce loup qui se déguise en chien, qui essaye de bien présenter avec une certaine classe et tout. Ça. Mais parfois, il redevient loup, quoi. C'est plus fort que lui. C'est pour ça qu'on passe de ce côté un petit peu, on va dire, jazzy espagnol à des côtés crazy funk, appelons ça comme ça. Et pour moi, c'était important comme ça que tout d'un coup, c'est le naturel revient au galop, comme on dit. Enfin, j'aime pas trop utiliser l'expression, mais voilà.
0: C'est là,
1: voilà.
0: Suprême.
1: Et donc, c'était ça que je voulais, quoi. Que tout d'un coup, paf, le pot, comme si il pleuvait, que son déguisement disparaissait un peu, et que ça y est, on voyait que c'était un loup qui se sentait tout nu, que c'était l'urgence, la catastrophe, quoi.
0: C'est ça que j'adore chez Sébastien Tellier, c'est qu'on se dit quand même, il y a du monde et, là-haut. Et non, mais si, et je vous imagine, vous êtes tout seul en studio au départ. Tenter des trucs. Vous vous parlez à voix haute ?
1: Oui.
0: Ah, alors, j'en étais sûre.
1: Alors, c'est vrai qu'il faudrait. J'aimerais pas être filmé seul au studio.
0: Ah.
1: Enfin, si je me sentais filmé, bien sûr, j'essaierais de bien me comporter, mais me sachant non filmé, c'est vrai que je me mets dans une sorte d'état de transe quand même. Hein. C'est-à-dire, au début, non, j'arrive plutôt tranquille, j'allume le matériel, voilà, il faut le temps. Moi, j'adore les vieux synthés, donc le temps que ça chauffe et tout, voilà.
0: Ouais.
1: Et puis, même après, le temps que ça charge, machin. Et puis, au fur et à mesure, c'est vrai que je suis là. ça monte un peu. Et après, c'est vrai que je me comporte un peu comme une bête dans le studio, parce que si je compte beaucoup sur le chaos pour créer, parce que je pense que parfois la musique, c'est comme si la musique préexistait déjà. Il y a 88 touches sur le piano, donc tout existe un peu à l'avance, mais pour aller les chercher, ces notes là il faut se mettre dans des états pas possibles. Et puis même certaines mélodies, c'est pas qu'intellectuel, il y a un truc physique aussi. Il faut se mettre dans un état pour se dépasser. On se dépasse pas que psychologiquement, il y a un truc physique aussi, c'est de mettre dans certaines postures, ou justement d'avoir tellement essayé de trouver un truc qu'on est épuisé, c'est justement enfin quand l'épuisement il arrive qu'on trouve le truc. Donc il y a toute une série de trucs, et c'est vrai que si on me filmait en studio tout ça, je pense que j'aurais l'air d'un bon barjou. Enfin, déjà que c'est pas loin, mais effectivement. Mais ce qu'il y a, c'est que j'adore cette solitude, parce que en studio aussi, c'est que c'est comme si j'étais face au miroir aussi. Je peux pas me mentir à moi-même. Et donc il y a ce truc là. En fait, c'est des grands moments de vérité pour moi. J'ai vraiment rendez-vous avec moi-même quand je suis tout seul en studio. Et là,

0: peut avoir un look de chanteur de hard rock ou de bûcheron canadien et prôner une masculinité plus douce.
1: Ben oui, c'est très important pour moi.
0: Ben oui.
1: D'être doux. Ben déjà, je pense plus. Parce que avant, on valorisait, même dans le cinéma, tout ça, on valorisait un peu les brutes ou même pas. Pas forcément des ordures, mais un peu des... Où je me souviens, cette série, L'homme qui tombe à pic, bon, le mec, il est un peu rentre dedans, il a un gros 4x4, il passe à travers des cercles de feu, enfin, des trucs un peu comme ça.
0: Et il pleure pas.
1: C'est-à-dire que maintenant, c'est plus pareil, et on s'est rendu compte qu'en fait, ce mal dominant, ce mal alpha, il était un peu relou, quoi, hein, et puis il embêtait un peu tout le monde, il prend trop de place, il gêne, il parle fort au resto, il roule vite sur l'autoroute, enfin, il est pénible, ce mec. Donc on n'en veut plus de ce mec, il est trop pénible, trop nuisible. Donc il faut bien inventer un autre style, finalement, un autre style de perfection, parce que, bah, quand même, il peut y avoir éventuellement, quand même, encore dans les séries ou dans les films, des hommes. Alors comment ils vont être, ces hommes?
0: On accepte de les voir.
1: On accepte quand même de les voir. Et donc, bah, il faut bien les définir, les redéfinir un petit peu. Mais c'est vrai que maintenant, il y a beaucoup de séries ou de films où l'homme, dans ce film, dans ces séries, c'est un chouette mec.
0: Ouais.
1: C'est pas un mec qui vient là pour tout défoncer. C'est des mecs bien, quoi, coolos, quoi. Et donc, c'est ça. C'est juste ça. Donc, moi, j'imaginais, voilà, l'homme du futur, ou mais un futur proche. Hein. Et,
0: oui, bah, ne faites pas attendre trop longtemps.
1: Oui, voilà.
0: Le plus proche possible.
1: Et, voilà. Mais après, il faut pas non plus. Enfin, tout ça, naïf de cœur, tendre et rêveur, ok. Mais il faut pas non plus être mielleux, gnangnan, machin. Il faut. C'est juste qu'il faut que ça soit sweet, quoi, tout ça. Voilà.
0: Sébastien Tellier, après vous avoir remercié pour cet album et souhaité une très belle tournée, qu'est-ce qu'on peut vous souhaiter pour la suite?
1: Souhaiter pour la suite, je pense qu'il faudrait quand même inventer une sorte de médicament où on puisse manger autant qu'on veut, sans grossir. Ce serait vraiment mon rêve.
0: Ça, c'est cool.
1: Enfin, moi, c'est ce que je fais, mais je me le permets que l'été. J'essaye de faire que des repas de suite avec frites. Enfin, à part le petit déjeuner. Et l'été, alors c'est pas l'été dernier, mais l'été d'avant, j'avais réussi à faire 17 repas de suite avec frites.
0: Ouais.
1: Et puis après, malheureusement, c'est la fin des vacances, c'est du raté.
0: Si vous vous présentez au présidentiel, je vote pour vous, j'adore ce programme. Sébastien Tellier était dans Décibel, merci beaucoup Sébastien.
1: Merci à vous.
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2: C'est Décibel avec ce soir les chansons préférées d'un de vos animateurs préférés.
3: Il n'est pas 20h, il est midi là.
2: Il est midi. Les 12 coups de midi, le générique culte et un animateur tout aussi culte, Jean-Luc Reichmann, mais qui depuis 2013 incarne aussi Léo Mattei, un policier incontournable de vos soirées télé. Il est ce soir dans Décibel. Il n'est pas midi, alors je ne vous dis pas bon appétit, Jean-Luc Reichmann.
3: Non, mais le gars, il est automatisé. D'un seul coup, il est midi. Je ne comprends pas, il est midi moins 7. Non, écoutez, je suis très, très heureux d'être là. J'adore la radio, je suis un fan de radio.
2: Déjà, vous avez une voix de radio.
3: Je ne sais pas de quoi vous parlez.
2: Oh là là, tout dans la gorge. Non, mais c'est incroyable, bravo, bravo, c'est magnifique. Jean-Luc Reichmann, donc oui, vos débuts à la radio, et puis ensuite la télé, et la fiction, c'est ce qui arrive en dernier sur votre CV. Mm-hmm. Vous n'êtes pas que acteur d'ailleurs, hein. Mm-hmm. Vous êtes aussi dans les coulisses de Léo Mattei, mm-hmm. puisque vous faites partie de l'équipe de production, on dit, c'est ça?
3: Oui, en fait, on a créé carrément cette série, elle est française, donc effectivement, on est dans la production artistique, ouais. Pas du tout en ce qui est des contrats, des chiffres et de l'argent, loin de là. Moi, ce qui m'intéresse avant toute chose, c'est de faire passer des messages, comme vous le savez, aussi bien sur les enfants, oui. Qui pour moi est la chose la plus importante de la vie. L'enfance et la différence sont mes deux combats. Alors effectivement, ça a commencé jeudi dernier avec un premier épisode. Et puis voilà, tous les jeudis soirs, pour l'instant, il y a Léo Mattei, Brigade des mineurs. Oui, donc on a créé ça. Série française, création 100% française, qui s'exporte, ma bonne dame Émilie.
2: Qui regarde ça dans le monde?
3: Dans 51 pays. Dans le monde. Ah, ça, elle rigole plus du tout, là.
2: Ah non, je suis bluffée.
3: Et le 51e pays, ça a été le Japon qui a accepté de nous diffuser cette production française. Alors là, ça rigole moins, hein. Ouais. Eh, vous avez vu, elle rigole beaucoup moins.
2: Je rigole pas du tout, là. Non, je suis épatée parce qu'il y a évidemment d'excellents concepts français qui peuvent être adaptés à l'étranger. Genre, ils nous sucent nos idées et puis ils les font à leur manière. Mm-hmm. Mais là, vraiment, que vous soyez diffusé comme ça partout dans le monde, bah, je vous félicite.
3: Ouais, c'est gentil. Ouais. À l'époque, il y avait un slogan en France, vous n'étiez pas qui disait en France on n'a pas de pétrole mais on a des idées. Et ben voilà, je me suis battu, il paraît que c'était pas possible de créer une fiction française il y a 13 ans, et ça fait 13 ans, donc 64 épisodes, ouais. qui sont diffusés un peu partout dans le monde pour défendre la cause des enfants. Ça veut dire que 13 ans plus tard, ça marche toujours. On aurait aimé que ça marche plus, mais bon, comme vous voyez, l'enfance est au cœur en plus de l'actualité en ce moment, avec tout ce qui se passe partout, donc il faut mettre de temps en temps le doigt où ça fait mal, c'est-à-dire que nos enfants, il faut les prendre comme des personnes à part entière, et puis les respecter aussi, les écouter surtout.
2: Oui, c'est ce que fait votre personnage Léo Mattei, et il se bat pour les enfants. Léo Mattei, Brigade des mineurs, donc ça a recommencé sur TF1 avant-hier. Ça va cartonner cette nouvelle saison. Il y a plein de nouveautés, on en parlera tout à l'heure.
3: Avec plaisir.
2: Mais on est aussi là donc pour la musique, oui. ensemble, Jean-Luc. Mmh. Vous m'avez fait une playlist. Mmh. Je vais pas vous flatter, mais franchement, je fais un petit coup d'œil en régie. Mmh. Et vous êtes dans notre top 3 de l'année là.
3: Mais non, qui sont les deux premiers?
2: Je vous dis pas.
3: Ah, vous voyez, vous voulez pas vous fâcher avec personne.
2: Si, alors il y a Adamo qui nous a fait une playlist incroyable. Parce que,
3: ah oui, alors ça c'est encore une autre génération. Adamo. Tombe la neige, laisse mes mains sur tes hanches.
2: Mais il écoute des trucs assez récents aussi. Oui. Il nous a sorti un Shakira ou un truc comme ça. C'était très drôle. Mmh. Mais là, votre playlist, Jean-Luc, elle est éclectique, elle est réjouissante. On va chanter très fort. Alors je rassure tout le monde, c'est la Saint-Valentin, mais on va pas être emmerdé par les slows, visiblement c'est pas votre truc.
3: Non, il y a des petites choses un petit peu nostalgiques, mais enfin vos auditeurs de ici, je pense qu'ils vont être sensibles. Je me suis adapté aussi, bien évidemment, à votre auditoire qui, je pense, va apprécier ces petits moments.
2: Oh oui, on y est sensible. On commence avec Joe Dassin.
3: Ah,
2: l'équipe à Jojo.
3: Mais oui.
2: Alors, est-ce que ça fait partie de vos chansons totem, genre sur un tournage, au moment de commencer pour se donner la pêche?
3: Je peux pleurer à chaque fois que j'entends cela, parce que mon papa appelait ma maman Jo. et Jojo. Et dans l'équipe à Jojo, eh ben, il n'en manquait jamais. C'était toujours une bande. Et papa était un petit peu plus pudique, réservé, alors que maman, Jojo, qui s'appelait en fait Josette, eh ben, dans l'équipe à Jojo, il n'y en a jamais un qui manquait. Et c'était toujours la joie, c'était toujours le partage. Joe Dassin, c'est papa, c'est maman, dans la voiture, quand on partait en vacances, qu'on cherchait à regarder les plaques d'immatriculation.
2: Ah oui, le grand jeu des enfants devant les écrans.
3: Mais ouais, c'était ça. Eh ben, on écoutait l'équipe à Jojo. Et puis, quand maman est partie, eh ben, on a mis ça le jour de son enterrement. Et à chaque fois, c'était l'équipe à Jojo. C'est-à-dire que maman, c'était plein de positivisme, plein d'espoir. On buvait toujours l'apéro avec Jojo. Et puis, c'était toujours des prétextes pour se rassembler, pour chanter et puis pour vivre la vraie vie.
2: Oh là là, elle est pour Jojo, alors celle-là. Et pour vous toutes.
3: Pour ma maman. Vous allez voir, vous allez chanter. Hein. Et puis, il ne faut pas que je pleure en plus. Hein.

0: Qu'est-ce qu'on était bien dans l'équipage Jojo. Jean-Luc Reichmann, beau premier choix hein, pour démarrer la soirée.
1: C'est super gentil. Non mais vous voyez, j'ai encore les yeux qui brillent.
0: Ouais.
1: Pierrot, en fait, Pierre, c'était mon père. Et dans l'équipage Jojo, je réécoutais ses paroles. Je ne vais pas chialer, je vous promets, je ne vais pas le faire. Voilà, je notais, comme vous pouvez le voir. Il n'y avait jamais un copain de trop dans l'équipage Jojo. On partageait tout et on n'avait rien. C'est-à-dire qu'aujourd'hui, imaginez-vous, avec les réseaux sociaux, ils ont tout. Il y a une éducation pour les enfants, puisqu'on parle de Léo Mattei, de la brigade des mineurs. Aujourd'hui, ils font leur éducation avec, effectivement, tous ces réseaux sociaux, avec leurs ordi, leurs portables, etc., leurs smartphones. Mais là, c'est la quintessence même de l'humanité, du partage. On allumait une cigarette et tout s'allumait. C'était quelque chose de dingue. Voilà, qu'est-ce qu'on était heureux, qu'est-ce qu'on était bien. Mais ils avaient rien, quoi.
0: Ouais.
1: Et c'est avec ces petits riens qu'on fait des grands tout. C'est ça, l'éducation. Il faudrait y revenir un petit peu à cette base humaine, vous voyez,
0: chaleur humaine, ouais.
1: Ah ouais,
0: ouais, vous avez raison.
1: Mais rien, et puis l'écoute de l'autre autour d'une table, et puis on se parle, quoi. C'est ça, en fait. C'est pour ça que j'adore la radio. Que voilà, je suis un fan de radio, je suis un malade de radio.
0: Et il est fort en radio, vous l'avez.
1: Mais non, mais c'est la vérité. Là, en plus, on n'est pas filmé.
0: Non, on a le droit d'être moche. En vrai, on est très beau. Je vous l'annonce.
1: Non,
0: cette soirée de Saint-Valentin.
1: Vous oui, mais
0: quand même, voilà. On est beaux gosses. On s'est mis en noir et tout.
1: Ouais. Oui, c'est vrai que c'est bizarre qu'on se retrouve une soirée de Saint-Valentin.
0: Ben,
1: vous et moi.
0: Oui, quand même, Jean-Luc.
1: Seul. Et en plus, il n'y a pas de lumière, il n'y a rien.
0: Et c'est notre premier date. On s'était jamais rencontrés.
1: C'est la classe. Moi, je dis c'est la classe. Voilà. Ici, c'est la classe.
0: Alors ça, je pense que l'équipe va le découper.
1: Ouais, c'est ça.
0: Et on va l'entendre toute
1: l'année. Comme dirait Jean-Luc, ici, c'est la classe.
0: Jean-Luc Reichmann,
1: oui.
0: Le seul slow de la soirée, puisque c'est la Saint-Valentin,
1: oui.
0: J'ai choisi le slow des slows, Hotel California, que nous appelons entre nous 6 minutes 05 pour conclure.
1: Ouais.
0: Est-ce que vous l'avez testé?
1: Elle s'appelle Anaïs, Iris.
0: Iris, la réalisatrice de l'émission.
1: Iris, coupez la lumière, parce que pendant 6:05, il va se passer des trucs. Non, Hôtel California, alors vous, ça vous parle pas, mais moi, Hôtel California, mais j'ai dansé des slows.
0: Moi aussi, qu'est-ce que vous croyez ?
1: Maintenant, vous êtes toute jeune, arrêtez.
0: Oui, mais c'est un slow qui se transmet, je pense.
1: Ouais, et puis qui se transforme aussi, et puis qui se transmute, et puis je trouve qu'il est transgénérationnel.
0: Ouais.
1: On a vécu des émotions, c'est-à-dire qu'on peut s'arrêter, vous écoutez ça quand vous êtes en voiture, puisqu'il y a beaucoup de gens qui sont en voiture qui nous écoutent en ce moment, et puis vous oubliez tout, quoi. Vous oubliez tout, vous faites appel à un affect, à des souvenirs, à des émotions. C'est ça, en fait, la radio. Et Hôtel California, la Californie, pour nous, ça nous est rêvé quand on avait 14-15 ans. C'est quelle année, ça ?
0: 77,
1: voilà. Ouais. Donc, j'étais ado.
0: Ouais.
1: Et ça nous faisait rêver, la Californie. On rêvait d'aller aux États-Unis. Et puis après, on y est allé, puis on n'a pas été déçus du tout. Donc, voilà, c'est encore un fantasme. Et puis, quand vous écoutez la mélodie... Non mais attendez, Hôtel California, Eagles.
0: Les mecs sont forts.
1: Ah ouais, non seulement ils sont forts, mais ça envoie.
0: Et nous, puisque ici c'est la classe, l'a dit Jean-Luc Reichmann,
1: ouais.
0: On ne coupe pas Hôtel California.
1: Non.
0: Vous avez vraiment 6 minutes 05 pour conclure, les amis. Force à vous.
1: Si toutefois vous allez en soirée avec votre belle, avec votre beau, n'hésitez pas à garder cette musique de dingue. Ça s'appelle, pour votre soirée de Saint-Valentin, les préliminaires, avant que ça fasse boum boum.

0: Richard, quand même.
1: Ah bah, une merveille.
0: Non,
1: une merveille.
0: Mais, soirée de Saint-Valentin.
1: Bah oui, hein. Vous écoutez, ici, c'est la Saint-Valentin. Alors, si vous nous écoutez, c'est peut-être que vous n'avez pas de rancard.
0: Ouais.
1: Donc, Jean-Luc Reichmann et moi, on vous embrasse.
0: Voilà, c'est ça. On est de tout cœur avec vous. Et de temps en temps, il vaut mieux être seul. Je tiens à le préciser.
1: Que mal accompagné.
0: Avec sa petite radio ici. On est tranquille, ici et maintenant. Voilà, on est là. Soirée de Saint-Valentin avec Émilie. On se découvre, on parle de la vie.
1: C'est pas mal. Hein.
0: C'est très, très bien.
1: Est-ce que vous nous feriez pas un peu danser, Jean-Luc ?
0: Mais avec beaucoup de joie et de gaieté, bien évidemment.
1: Ouais, hein, parce que bon, là, Hôtel California, ok, ouais. Mais en 2025, on a beaucoup dansé sur une chanson que vous avez choisi de partager avec nous ce soir, qui s'appelle Soleil Bleu.
0: Alors, Soleil Bleu,

0: je trouve, on parlait d'optimisme, c'est un grand coup dans le micro que vous venez de faire. Pardon. Je ne vous raconte même pas la preneuse de son, la réalisatrice.
1: Sarah et Iris, elles n'ont plus d'oreilles.
0: Cette femme est troublée un soir de la Saint-Valentin. Elle ne s'est jamais touchée le micro comme ça devant tout le monde.
1: Jamais.
0: Oh, laissez-moi vivre comme je veux, les pieds dans l'eau et la tête en feu. Oh, laissez-moi vivre comme je veux, sur des nuages, sous mon soleil bleu. Quand j'ai entendu ça, Louisa, j'ai trouvé qu'il y avait une espèce de fraîcheur qui arrivait. Et en plus, ça allait bien avec vos logos tout bleu, bleu ciel, ici, France bleue, enfin la vie, quoi.
1: Magnifique.
0: Et je trouve que ça fait du bien d'entendre des personnes qui prônent comme ça le positivisme. Et puis, et qui sont pas dans une espèce de torpeur du pourquoi, du comment, parce que tu es parti, quand est-ce que tu reviens, etc.
1: Ah oui, là, c'est vraiment
0: là,
1: pas l'ambiance.
0: Il y a une espèce de soleil derrière les nuages. On en a besoin, on en a envie, déjà le 14 février. Et puis, ça envoie un joli signal quand même, non, Mme Émilie ?
1: Je suis bien d'accord, M. Jean-Luc.
0: Hein, on est d'accord.
1: Je dis même que là, le pays est prêt pour se mettre à danser avec Louisa.
0: Ah ouais ?
1: On y va ?
0: On y va.
1: Allez, c'est...
0: Attention, ça va vous faire bizarre. Regardez ça. Regardez. On est déjà sur une plage, là, non ?
1: Ah, complètement !
0: Vous voyez ça, les rochers, le sac, le ressac, le mou et le remous.

0: Si vous êtes fan de Louisa, que vous avez peut-être découvert avec cette chanson, sachez qu'elle sortira au printemps prochain un album un peu en français, un peu en portugais brésilien, puisqu'elle est d'origine brésilienne et elle a bien fait danser notre invité Jean-Luc Reichmann.
1: Oui, c'est moi.
0: Ça va, Jean-Luc ?
1: Je vais très très bien. Je suis heureux parce que voilà, j'étais en pleine promo de Léo Mattei et là c'est une espèce de petite bulle avec vous. Je suis très très content.
0: Ah, merci. On va en reparler de Léo Mattei puisque la nouvelle saison a commencé avant-hier.
1: Jeudi.
0: Si vous voulez en savoir plus et notamment les nouveautés de cette nouvelle saison, et ben il faut rester dans le coin parce qu'avec Jean-Luc on fait une petite pause, on revient dans 22 secondes, comptez bien.
1: 22, 21, 20.
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0: Et notre invité, c'est Jean-Luc Reichmann à la télé le midi et le soir dans le rôle de Léo Mattei. Léo Mattei, c'est le commandant de la brigade des mineurs à Marseille. Quelle bonne idée de tourner à Marseille. Quel kiff à chaque fois.
1: Ah ben c'est Marseille, c'est la lumière, c'est le respect de la différence, c'est la tolérance, c'est les paysages.
0: C'est le bordel aussi. C'est mais c'est ça qui est bien.
1: Ouais, mais c'est l'amalgame de tout ce qui se passe en ce moment dans la société.
0: Ouais.
1: Donc effectivement, mais moi je trouve que ça se marie très bien. Alors effectivement, moi je me sens bien au stade Vélodrome, je me sens bien à Marseille, parce qu'il faut se mêler à la vie locale et c'est ça aussi l'acceptation des enfants. Là il y a un enfant qui s'appelle Caïs, qui est magnifique dans Léo Mattei, qui est un pur produit marseillais.
0: Avec un accent.
1: À couper au couteau.
0: C'est pagnol, c'est bébé pagnol.
1: Mais quand on a Bengouz, voilà, qui représente Marseille, on a effectivement Roland Courbis, qui a été à l'Olympique de Marseille, on a Adil Rami dans les épisodes qui vont arriver. Mais Marseille, pour moi, c'est le reflet de notre belle province, la région PACA. Alors, on tourne un petit peu dans toute la région PACA.
0: Ouais.
1: Mais c'est le reflet de la couleur, de la joie, et puis de notre belle France que vous représentez si merveilleusement bien dans vos radios ici.
0: Ah, alors ça c'est sympa de le préciser.
1: Non mais c'est vrai en plus.
0: Non, c'est vrai.
1: C'est vrai parce que c'est la vie locale. Ouais. Et en fait, c'est synonyme de proximité. Mais vous savez, Léo Mattei, c'est de la proximité. Et puis c'est mettre le doigt de temps en temps où ça fait mal, cette proximité avec les enfants.
0: Ouais.
1: Les prendre une fois de plus comme des personnes et les écouter. Et ça savoir les écouter, parce qu'autrement, ça fait des drames. Voilà, l'actualité, elle est pleine d'enfants, elle est pleine d'adolescents, et Léo Mattei, c'est la seule fiction qui revendique Brigade des mineurs, et faites attention à nos enfants.
0: Et c'est très beau, et ça a en plus énormément de succès, ça a recommencé avant-hier. Léo Mattei, une nouvelle saison. Vous avez cité quelques invités, j'ajoute Ariane Brodier,
1: oui,
0: et Vanessa Demouy.
1: Oui, ça c'est
0: on choisit pas les plus moches, Jean-Luc.
1: Non, c'est
0: ça va
1: ouais.
0: C'est pas trop dur, Léo Mattei.
1: Vanessa Demouy, c'est pour la semaine prochaine, vous allez la voir comme jamais vous l'avez vue. Alors c'est vrai qu'en ce moment, elle est dans sa quotidienne, bien évidemment. Et puis, qu'elle interprète avec brio, mais Vanessa Demouy, c'était la petite amie quand même de tous les Français pendant des années. Et là, elle a passé 50 balais, elle arrive sans maquillage, sans rien, nude, mais totale. Et vous allez voir, c'est une maman qui est en détresse jeudi prochain et qui a perdu sa fille depuis un an, elle la recherche. Et en parallèle, il y a des enfants, c'est assez rigolo parce que c'est un peu comme, je sais pas si vous avez la référence de Stranger Things.
0: Oui, c'est la série enfants, de Netflix.
1: Oui, exactement. Ouais. Ce sont les enfants qui font leur enquête en parallèle de la brigade des mineurs. Et à un moment donné, je trouve que c'est la réunion de toutes les générations dans cette transmission. Et Mattei dit attention, vous pouvez pas faire n'importe quoi. Oui, mais nous, on va vous aider. Nous, on va trouver la solution. Et c'est vachement intéressant de voir la belle Vanessa Demouy au milieu de tout ça, parce que c'est une femme qui est totalement en perte de vitesse, parce qu'elle cherche sa fille depuis un an qui a disparu. Et c'est un épisode vraiment hyper, hyper touchant. Vous
0: ça, c'est la semaine prochaine.
1: Ouais, c'est jeudi prochain. Ouais.
0: Là, on cite aussi celles et ceux qui partagent l'écran avec vous dans tous les épisodes de Léo Mattei. Il y a Louvia Bachelier.
1: Oui, Louvia Bachelier qui joue aussi dans Demain nous appartient et qui est merveilleuse. 24 ans, une fille pleine de vie, avec des yeux qui brillent, qui n'a pas son portable entre les prises, qui est totalement vouée à la cause des enfants. Elle est magnifique, elle est solaire.
0: Vincent Desania.
1: Oh là là.
0: Monsieur Morning Live.
1: Morning Live.
0: Il est parfait.
1: Ah oui, avec Michael Youn, c'était la bande de Fatal Bazooka et de Foot à Cagoule.
0: C'est ça. Oui. Il y a Roman Portail, Gwendal Marimoutou et Natacha Saint-Pierre. C'est marrant, c'est deux chanteurs, Gwendal Marimoutou et Natacha. Et puis vous avez eu Stomy Bugsy aussi, il n'y a pas longtemps, dans Léo Mattei. Il y a un truc avec les chanteurs, vous trouvez que ce sont des bons comédiens?
1: Ouais, non, mais je trouve que ceux qui ont envie de défendre la belle cause pour se rejoindre à nous sont les bienvenus.
0: Ouais.
1: Alors effectivement, Natacha Saint-Pierre, c'est ma petite amie dans le film, hein, je tiens à le préciser. Mais voilà, elle est pleine de peps, elle est très très élégante. Et puis Gwendal Marimoutou, il est solaire aussi, metteur en scène de choses fantastiques en ce moment. Non, mais il faut laisser la place aux jeunes. Et puis les gens qui veulent se rallier à nous sont les bienvenus.
0: Très bien, ralliez-vous à Léo Mattei, Brigade des mineurs. La nouvelle saison a commencé avant-hier et vous avez rendez-vous avec Jean-Luc Reichmann, donc tous les jeudis soirs sur TF1 et sur TF1+.
1: Oui, c'est ça, oui.
0: Très important, TF1+.
1: Oui. Ah bah oui, maintenant c'est le replay.
0: J'ai pas encore pigé comment ça marche, mais c'est important. Moi,
1: c'est à la demande, en fait.
0: À la demande.
1: Ah, vous avez pas
0: veut.
1: Le. Oui, oui, mais c'est bien de prendre la télé quand on veut.
0: Bah oui, c'est formidable.
1: En plus, c'est gratuit, je crois. Ah oui. Donc,
0: merci, TF1+.
1: Voilà, c'est ça. C'est bien le replay, quand même.
0: Ah là là. Allez, ça aussi, c'est gratuit. Une playlist sur mesure pour vous, pour ce samedi soir, par Jean-Luc Reichmann, qui, pour celles et ceux qui ont raté le début de l'émission, je le rappelle, a fait le début de sa carrière à la radio. Donc les disques, la musique, il connaît et il en parle avec amour et gourmandise. Et là, c'est Véronique Sanson qui débarque, Jean-Luc.
1: Beaucoup de gourmandise. J'ai eu la chance de la rencontrer, de l'interviewer. C'est une femme avec une carrière de dingue, avec une voix. Elle a ouvert la voie à sa voix, d'ailleurs, c'est le cas de le dire, avec des paroles de folie. Et puis le morceau qu'on va écouter, chanson sur une drôle de vie, tu m'as dit que j'étais faite pour une drôle de vie. J'ai des idées dans la tête et je fais ce que j'ai envie. Je t'emmène faire le tour de ma drôle de vie. Et ça, je crois que ça va plaire à vos auditeurs.
0: Ah oh oui, ils sont très fans. Je crois même qu'ils la connaissent par cœur. Alors, allez-y, chantez très fort et très faux. On s'en fiche, on a le droit, c'est samedi soir.
1: Très fort et très faux.

0: On va te chanter, hein, on a dit. Si je te pose des questions, qu'est-ce que tu diras? Et si je te réponds, qu'est-ce que tu diras?
1: Et si on parle d'amour, qu'est-ce que tu diras?
0: C'est la Saint-Valentin, dis.
1: Et on se fait un petit accent québécois.
0: Ben ouais.
1: C'est gratuit, ça fait plaisir. C'est comme ça avec Jean-Luc Reichmann. Vous avez un petit bonus sur la chanson de Véronique.
0: Faites des accents. On n'a plus le droit de faire d'accent, ça me fait rire maintenant. Ils sont mignons, vos petits stagiaires qui viennent de passer en troisième.
1: Ah, bah oui, c'est comme ça. Nous, on accueille tout le monde. C'est le service public, Jean-Luc.
0: Mais oui! Ne l'oublions pas, c'est le service public.
1: Le patrimoine de celles et ceux qui n'en ont pas, parce que c'est à tout le monde.
0: Voilà,
1: ça, c'est beau.
0: Félicitations.
1: Merci.
0: Le patrimoine de ceux et celles qui n'en ont pas, signé Emily. D'accord, merci.
1: Dites donc, Jean-Luc.
0: Bah dites donc.
1: Feu Chatterton.
0: Oui, ah ça c'est bien ça.
1: Alors ça vous aimez bien. Comment vous découvrez la musique, vous
0: de Feu Chatterton?
1: En général, vous farfouillez sur Internet, vous allez à la FNAC, qu'est-ce que vous faites?
0: Non, mais à chaque fois, à la FNAC, on va encore à la FNAC.
1: Je ne sais pas, il y a peut-être des gens qui vont au Furet du Nord, si vous êtes dans le Nord.
0: Extraordinaire pour répondre à votre question sur Feu Chatterton. J'étais le parrain d'un festival qui s'appelle le Festival de la Paille à Métabier. C'est le seul festival qui se situe au pied des pistes d'une station de ski à Métabier. Et c'est extraordinaire. Donc, Festival de la Paille, en plus, ça peut vous intéresser. Ce sera malheureusement, les festivals ont beaucoup de problèmes, de subventions, comme vous le savez.
1: Oui.
0: Et ce sera le dernier festival cet été, fin juillet, je crois. Et je suis le parrain, et là, je rencontre des gens qui s'appellent Feu Chatterton. Et Feu Chatterton, c'est des gens, je trouve, qui sortent de l'ordinaire et qui envoient des messages de dingue.
1: Oui.
0: Le dernier, effectivement, je pense que c'est celui que nous allons écouter.
1: Oui, allons voir.
0: Allons voir. Ça veut dire quoi, allons voir? Ça veut dire soyons curieux.
1: Oui.
0: Et les gens qui sont pas curieux, je trouve qu'ils se tarissent. Et dans les messages de Feu Chatterton, ils ont rempli, je sais plus si c'était le Zénith, l'Arena, là, il y a cette semaine, il y a pas longtemps. Et ils sont à guichet fermé.
1: Oui.
0: Et je me suis vraiment penché sur leur discographie et j'ai trouvé que c'était vraiment des gens bien. Donc voilà comment je les ai rencontrés. Mais après, c'est ce qui passe à la radio. C'était un petit peu tout. C'est la curiosité. Il faut aller chercher.
1: Ils ont rempli deux Bercy cette semaine.
0: Oui, c'est ça. Merci beaucoup.
1: Merci beaucoup.
0: Non, mais
1: voilà le genre de jeu de mots de qualité que nous ne pourrons plus faire puisque maintenant il faut appeler Bercy Accor Arena. C'est beaucoup moins drôle.
0: Bah oui, qu'est-ce que vous voulez que je dise? On est sponsorisé par une banque, j'ai vu en plus.
1: Ça, le Crédit Mutuel qui donne le là.
0: Voilà, qui donne le là. Moi, qu'est-ce que je faisais? Je faisais Crédit Agricole. L'imagination dans le bon sens. C'était
1: quelle
0: moi.
1: Voix. Mais quelle voix.
0: Bah oui, Renault, les voitures à vivre.
1: Ah, c'était lui
0: oui,
1: aussi.
0: Oui, c'était moi aussi. Ah. Et chaque dimanche sur TF1, une grande soirée de grands films.
1: De grands films.
0: Avec Whirlpool, le monde de l'électroménager.
1: Oui,
0: ouais, c'était
1: oui.
0: Moi. J'en fais plein des pubs, vous inquiétez pas, on est en direct.
1: Vous voulez pas nous faire un petit ici, meilleure radio de France, validé par moi-même?
0: Ici, meilleure radio de France, validé par Emily.
1: J'adore, il est trop fort.
0: Feu Chatterton. Plein d'espoir. Écoutez ça, ça monte en puissance.
1: Allons voir.
0: Ouais. Non mais allons voir. Restons pas là. N'ayons pas peur de nous tromper. Allons-y, allons voir.

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0: Le rock français se porte bien.
1: Allons voir ce que la vie nous réserve.
2: J'adore l'idée. 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C'est la musique française comme je l'aime.
0: Arthur Teboul, qui est le chanteur de Feu Chatterton et qui écrit les paroles, il écrit aussi des bouquins de poèmes. Et c'est vrai que là, de vous entendre dire les paroles et pas chanter, on se rend compte quand même de la qualité des paroles des chansons de Feu Chatterton.
2: Et puis c'est ce qui fait aussi la chanson française dans toute sa splendeur. On a vraiment des paroliers qui sont dingues, des arrangeurs qui sont dingues, et Feu Chatterton, pour moi, ça fait partie des gens brillants dans tous les sens du terme.
0: Feu Chatterton, donc, vous aviez découvert Jean-Luc Reichmann au Festival de la Paille à Métabier. Donc, prochaine édition, les 24 et 25 juillet, il y aura Louisa, qu'on a écouté tout à l'heure. Et puis un groupe de rock français qu'on aime beaucoup, qui s'appelle Skip the Use, et qui
2: vous rappelez
0: son retour.
2: Les petits cœurs des enfants derrière.
0: Sauf que c'était des vrais enfants, donc c'était moins bizarre. Ça fait un peu bizarre. J'avoue. allez, changeons de registre totalement. Mm-hmm. On va retrouver Johnny. Alors, c'est quoi votre histoire avec Johnny, Jean-Luc Reichmann? Est-ce que vous avez eu la chance de le croiser, de le rencontrer une fois?
2: Oui, bien sûr.
0: Mais racontez-moi, bon sang.
2: Mais plusieurs fois, bon sang de
0: mais
2: bonsoir.
0: Mais racontez-moi la meilleure.
2: Mais c'est plusieurs fois.
0: Ah ouais?
2: Il me disait, tu jures, j'aime bien parce que toi, tu fais du bonheur aux gens. Et le bonheur aux gens, quand je me réveille avec toi. Il était extraordinaire. Je fais mon sport avec toi. À l'époque, je regardais Attention les marches.
0: Attention les marches.
2: Oui, il m'avait dit ça. J'aime bien Attention les marches parce que les gens, ils sont heureux. Et quand je vois les gens heureux, je suis heureux. Et ça m'avait hyper touché, hyper ému. Et alors moi, qui dis tout à tout le monde, je dis, mais dis donc, je vous ai regardé chanter, c'était un soir, je crois que c'était au Grand Dôme à l'époque, Porte de Versailles, là, au Dôme, et je dis, donc, vous avez fondu, vous avez plus de fesses, quoi. Et là, il me dit, tu as raison, en ce moment, je travaille le haut. et je trouvais ça complètement dingue. Et après, je l'avais vu à Bercy, je sais plus pour quelle occasion. J'étais à côté de Jean Reno, je crois, avec Jean Reno, bien évidemment, Victor, nettoyeur.
0: Ouais.
2: Et après, on avait tous été rue Blanche au théâtre de Paris. Il voulait faire un deuxième concert après Bercy. Je vous promets que c'est vrai. Et on avait été invités aux deux concerts avec grande joie, bien évidemment. Et puis, il m'avait vu à la fin du deuxième concert. Donc, c'est-à-dire que Bercy termine à 23h30 minuit. Le temps qu'on se marre tous, rue Blanche, vous voyez, où on est, au Théâtre de Paris, tout en bas. Il recommence avec que des musiciens, des potes à lui, qui viennent de partout dans le monde. Un harmoniciste, un machin, etc. Il fait un deuxième concert de 2 heures.
0: Incroyable.
2: Ah non, mais je vous assure, j'ai vécu un truc de dingue. Et à la fin du concert, je dis, il me fait, ah, tu es là. Je dis oui. Il me fait, tu as vu, j'ai repris un peu du cul. Mais je vous promets que c'est vrai, c'était Johnny Hallyday. C'était quelques années plus tard, j'ai pensé à toi et j'ai travaillé mon cul. Et là, j'explose de rire, j'ai dit on va boire un verre, il dit non, je vais pas boire un cul parce qu'autrement ça va pas aller. Il était fracas de fatigue, c'est normal.
0: 3h du mat, le mec fait 2 concerts.
2: Mais 2 concerts, un Bercy pendant 3 heures, genre un truc comme ça de 21h à minuit, et après il enquille avec 2 heures sur un bœuf avec que des potes et des musiciens internationaux de fou, et il avait une logique totalement déconcertante dans ses propos. Vous rappelez de l'histoire du Dakar, si on n'avait pas perdu 3/4 d'heure, on serait arrivé à 3/4 d'heure. Mais c'était extraordinaire.
0: C'est du bon sens, hein?
2: Ah, mais c'était rien. Voilà, c'était, vous voyez, l'imagination dans le bon sens.
0: Ah, ça
2: vous
0: aussi,
2: voyez,
0: c'était bon.
2: C'était pas Crédit Habituel, c'était Crédit Agricole. Mais en tous les cas, Johnny, c'était, pour moi, c'était un homme magique. Il a ressuscité 25 fois dans sa carrière. Et puis, il envoyait de dingue. Quand vous étiez à côté de lui, il y avait la flamme dans ses yeux, et il était là pour la transmission. En revanche, c'était lui le patron. Il te laissait le micro avec un grand plaisir incommensurable, mais c'était lui le patron. Mais quelle générosité, vous pouvez même pas vous imaginer, on en a reparlé il y a pas longtemps, puisque j'ai invité Lara Fabian dans une émission à midi, et elle disait que c'était une de ses plus grandes émotions, Amel Bent, Patrick Fiori, tous ces gens qui l'ont côtoyé. Voilà, et puis la chanson qu'on va écouter, pour moi, c'est le vrai de Johnny.
0: Le patron.
2: Ouais.
0: Paroles et musique, Jean-Jacques Goldman.
2: Ouais.
0: Johnny qui chante.
2: L'envie. Extraordinaire. C'est fou, hein. Il a tout vécu. Et à la fin, il dit qu'on me donne l'envie d'avoir envie. C'est beau, hein, ce soir de Saint-Valentin.

0: Eh ben ça c'est un tour de force. Ah, on a entendu le petit
1: bœuf. Ben ouais. Enfin,
0: c'est Johnny, ben c'est quand il travaille le cul. C'est fatigant.
1: C'est important.
2: Non mais quel bonheur, vous vous rendez compte tout ce qu'il y a dans ces paroles là, ce cri de désespoir, ce cri d'espoir, ce cri de main tendue vers l'autre. C'est une histoire de fou, le gars qui a tout réussi quelque part, qui a tout vécu, les frasques, les excès, et arriver à chanter ça avec une telle puissance dans les cordes vocales. Voilà, c'est pour moi c'est envoûtant. En plus, un soir de Saint-Valentin, pour les gens qui sont seuls, ils sont totalement déprimés à la suite de ça.
0: Il faut qu'on change les choses. Jean-Luc Reichmann, oui. Il nous reste, allez, deux chansons si on parle pas beaucoup, une si on cause. J'ai l'impression qu'on va causer.
2: Oui.
0: Donc on va se dire que c'est sans doute la dernière qui arrive. C'est une chanson surprise que vous avez choisie pour nous, qui passe très peu à la radio. Qu'est-ce que c'est? Allez-y, faites votre sauce.
2: Faites votre sauce. Bon,
0: c'est
2: voilà.
0: Pas le nom de la chanson.
2: C'est...
0: Faites votre sauce. Non,
2: c'est très rigolo quand même pour une soirée de la Saint-Valentin. Chérie, fais-moi ta sauce. C'est un peu bizarre ce que vous dites, Émilie. Les gens, ils sont complètement désarçonnés.
0: C'est vrai.
2: Vous imaginez, il va y avoir quand même une nouvelle direction ici.
0: C'est vrai,
2: Radio
0: on change de patron, c'est pas le moment de déconner.
2: Et là, d'un seul coup, vous y allez taille patron un soir de Saint-Valentin. Tu vas dire, on s'en moque, il va pas vous écouter, mais quand même, il a des bornes qui s'allument et pas des bornes in the USA.
0: Oh là là, on va loin dans le jeu de mots.
2: Mais sachez que, voilà, en ce moment, donc effectivement, je vais pas faire la promo pour la promo, mais il y a Mattei, Brigade des Mineurs, et il y a un élément inattendu qui arrive dans cette saison, voilà, qui est tous les jeudis soirs, là, en ce moment.
0: Sur TF1.
2: Et on a un petit garçon qui arrive. C'est un petit garçon qui s'appelle Caïs, qui est de Marseille. Et en fait, on a fait un casting sauvage pour que ce soit les enfants. Vous connaissez évidemment mon combat pour l'enfant, pour le laisser parler, pour l'écouter, l'enfant. Puisque ce sera, bien sûr, nos enfants qui feront le monde de demain et qui font aussi le monde d'aujourd'hui. Et dans un casting sauvage, j'entends un petit Marseillais qui dit « Moi, je veux bien Marseille, tout ça, je vais poser une question à Marseille. » Il est tellement éclatant que je l'invite à la télé, on lui paye avec sa maman et son papa les billets, machin, etc. Et c'est la révolution tant et si bien que Marseille, je suis Marseille, que tout le monde entend le message, donc que ce soit tous les amis de Marseille, les Caïs, les Jules, etc. Et il fait la une de tout le monde. Il va jouer au football avec Zinedine Zidane au Vélodrome.
0: C'est une mascotte, Caïs.
2: C'est une mascotte, un truc de dingue. Il est reçu par le maire de Marseille.
0: Oh, wow.
2: Et ce petit garçon, je l'accompagne, il s'appelle Caïs, et je l'ai fait jouer dans la série Léo Mattei. Et c'est un petit enfant qui arrive de nulle part. C'est un petit garçon. Et en fait, c'est un petit garçon, puisqu'on l'a vu dans la première soirée, vous allez le suivre dans cette deuxième soirée jeudi prochain, qui a perdu ses parents. Et à un moment donné, on s'est dit, il y a une chanson qui est dingue, si on appelait Calogero, pour avoir la permission que ce petit garçon s'identifie à cette chanson. Et à un moment donné, Caïs me dit en coulisses, mais moi je ne suis pas chanteur. Je dis, ouais, mais on va quand même essayer. Les paroles, ça commence, il mélange au fond de sa tasse du miel. Il regarde par le vasistas le ciel. À chaque fois que passe un avion, il se dit que c'est peut-être elle qui passe au-dessus de sa maison. On lui a dit qu'elle était au ciel. Il parle de sa maman. Il rêve couché sur un parquet dans les bras de sa mère, dessiné à la craie tous les soirs en secret. Ce dessin, il le fait trait pour trait, à partir d'un portrait. Il rêve couché sur un parquet dans les bras de sa mère, dessiné à la craie tous les soirs en secret. 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

0: portrait.
1: La version de Calogero vous a ému, attendez d'entendre ce que Jean-Luc Reichmann a prévu pour vous.
2: Mais en plus, je pense que ça va plaire aux auditeurs. Soir de Saint-Valentin, c'est vrai que là, si toutefois vous avez le cœur bien accroché, parce que en écoutant ça de ce petit garçon qui a perdu sa maman, c'est vraiment bouleversant. Et ce qu'on a vécu, nous, sur le tournage, et que vous allez découvrir à partir de jeudi, enfin c'était déjà jeudi dernier, mais là, le petit garçon, en fait, est seul dans sa chambre, et Mathieu écoute quelque chose, et il pensait que c'était pas lui, quoi qu'il arrive, et puis il approche doucement, et puis il entend ça. Alors, il y a du bruit, hein, mais c'est normal, il entend ça au fond. Et il chante tout seul dans sa chambre. Et il reprend Calogero.
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2: Et ça, c'est quelque chose de assez magnifique.
1: Beau.
2: Ah ouais, c'est.
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0: Il a perdu sa maman. Et tous les soirs, il est seul dans sa chambre et il reprend cet air.
1: Cette chanson. Qu'est-ce qu'il a dit, Calogero?
0: Calogero, il n'a pas vu encore, mais je pense que ça va le toucher au plus haut point, parce que en fait, je pense que effectivement, on est tous là pour les enfants, il ne faut pas les oublier, c'est toujours des problèmes de grands. En fait, ce qu'il y a de bien, nous, avec les auteurs, c'est qu'on essaye de se mettre à la place de l'enfant, du regard de l'enfant. C'est effectivement, les prendre pour des vraies personnes. On dit toujours, ah oui, mais c'est un enfant, c'est pas grave, etc. Mais quand, ouais, non, t'inquiète pas, il est dans sa chambre et il fait rien. Il est dans sa chambre, mais il est avec qui, il est avec quoi, il a le monde au bout des doigts sur ses ordi, sur ses smartphones, sur ses tablettes. Mais ne les laissons pas. En plus, ceux qui, tout comme ce petit enfant qui a perdu ses parents dans un accident de voiture, qui rêve et qui chante en imaginant les traits de sa maman, de son sourire, de son regard, de ses yeux qui brillent. Voilà, ne lâchons jamais la main de nos enfants. Voilà, c'est les messages pour lesquels les messages pour lesquels je me bats depuis que je suis tout petit, bien évidemment. La différence, parce que oui, avec ma tache sur le nez, j'en ai bavé. Oui, il y a toujours pire que moi, puisque ma petite sœur, comme vous le savez, est handicapée, sourde profonde. Donc il y a toujours pire. Mais on l'a vécu. Donc aujourd'hui, si on n'est pas dans la transmission et dans l'écoute de nos enfants, on ne sert à rien et il faut se sentir utile.
1: Merci beaucoup.
0: Merci à vous.
1: Je suis sûre que vous avez fait beaucoup de bien à beaucoup de monde ce soir avec ce passage dans Décibels dont nous nous souviendrons. Et je vous redonne, les amis, les informations essentielles. Léo Mattei, Brigade des mineurs. Nouvelle saison et nouvelle coéquipière pour Léo Mattei. Donc ça a commencé avant-hier. Si vous avez raté les épisodes de jeudi, pas grave, il y a TF1+.
0: Bravo. Puis, donc, tous vous les avez bien appris
1: soir,
0: le truc. Hein
1: bien appris, hein, tous les jeudis soirs, les nouveaux épisodes de Léo Mattei et Jean-Luc Creschmann aussi, tous les jours à midi.
0: Ah oui, pareil, midi moins 5, ouais, c'est
1: ça. Oui, c'est ça, pour les 12 coups de midi.
0: Ah oui, c'est ça. Les 12, oui, les 12 coups de midi, oui, c'est ça.
1: On a 5 secondes pour dire au revoir. 3, 2, 1, bisous.
0: On vous aime. Bonne Saint-Valentin, soin.
1: Ah, on sent quand même qu'il a été un heureux animateur radio. Jean-Luc Creschmann, en vrai kiff d'écouter de la musique avec lui pendant une heure. J'espère que ça vous a plu, les amis. Et à demain, 20h.
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3: Bonjour, merci d'avoir choisi votre radio ici. C'est Willy vient déjeuner chez vous, numéro 1073. Oui, ça filoche, mes amis, ça filoche. J'espère que vous avez passé une bonne semaine. Tiens, on va démarrer par une pensée pour tous nos pompiers, nos soldats du feu, nos militaires qui luttent sans relâche contre tous ces feux de forêt. On vit décidément un été bien compliqué entre ça, la sécheresse, la canicule qui repointe le bout de son nez là. Et le nouveau duo Marc Lavoine, Patrick Fiori. Vous voyez, rien ne nous est épargné en cet été. Voilà, c'est compliqué, mais on est ensemble. Hein, on se soutient là, de toute façon, jusqu'à 13h. On ne se quitte pas. C'est reparti pour un nouveau numéro de votre talk show utile sur votre radio utile. On ne vous abandonne pas de tout juillet août. Hein. 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Alors, notez bien les dossiers du jour. Dans un instant, on va revenir sur la loi d'urgence agricole. Elle a été votée cette semaine. Qu'est-ce qu'il y a dedans? Qu'est-ce que ça va changer pour nous? Qu'est-ce que ça va changer pour nos agriculteurs? On en parle dans une minute. Et à 12h30, la folie de la cancoyotte. Vous savez, c'est un fromage de Franche-Comté qui était un peu, comment on va dire, qui avait un petit côté un peu désuet, mais qui, grâce aux réseaux sociaux, devient un véritable phénomène de mode dans le monde entier. Il paraît que la cancoyotte, c'est pas cher, peu gras, plein de protéines. On en parle dans 20 minutes. Et bien sûr, vous le savez, on ne change pas une formule gagnante. On fait cette émission ensemble. Vous savez que c'est mon moment préféré quand vous et moi, on prend quelques minutes pour discuter et pour discuter de ce que vous voulez. C'est la libre antenne du week-end. Alors notez bien le numéro 0810 055 056 si vous voulez réagir sur les thèmes du jour, la loi d'urgence agricole, la cancoyotte. Tiens, la Franche-Comté, là, venez défendre ce fromage que je ne connais pas bien. Pourquoi est-ce qu'il est si bon? Et les autres régions de France, venez défendre votre fromage aussi. Allez, mettez-vous sur la gueule pour les fromages. Allez, venez. 0810 055 056. Si vous partez en vacances, dites-moi où vous allez. Si vous êtes dans la voiture, si vous partez pas, si vous êtes chez vous, si vous êtes tout nu, appelez-moi aussi. J'aime bien les gens tout nus. 0810 055 056. Et vous repartez aujourd'hui avec votre sélection pour gagner une carte carburant au thym. Allez, d'une valeur de 200 euros. Le tirage, c'est demain vers 12h50. Il y a Marian qui vous attend au standard. Il est marrant, Marian. Alors, appelez-le. Dès que vous l'appelez, vous allez, il est très marrant. Il y a aussi... petite Mathilde est là au standard. À la Réal. Ça va, Mathilde? Tu vas bien, ma chérie? Oui, elle dit oui, elle va très bien. Et à la technique, c'est Roxane. Roxane, c'est ça? T'as un petit Roxane, tu vas bien? Quel âge t'as, Roxane, mon bébé? 27 ans? Bah, tu fais au moins 12 ans de moins. Hein, je me suis dit, c'est bien, on fait travailler les enfants, on donne un bel exemple à la société. Ben, enfin, tu n'es pas vieille non plus, 27 ans, c'est pas ce que je voulais dire, mais tu fais beaucoup moins. Voilà, ben écoutez, je vais me démarrer avec ça. Est-ce que j'ai tout dit? Oui, alors jingle et démarrons.
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3: Et ouvrons notre premier dossier. Bonjour Charlotte Parmentier-Lecoq.
4: Bonjour Willy.
3: Bienvenue ici, vous êtes députée du Nord, ancienne ministre chargée de l'autonomie et du handicap. Alors cette semaine a donc été votée la loi d'urgence agricole, une loi qui a fait beaucoup parler parce que certains la jugeaient terrible. Monique Barbu, la ministre de la Transition écologique, a failli démissionner, puis finalement non. D'autres comme vous la jugeaient nécessaire. D'abord, est-ce que vous pouvez, s'il vous plaît, nous dire en quelques mots très simples que contient cette loi? Voilà, dans les grandes lignes, donnez-nous deux, trois exemples bien précis qu'on comprenne, Charlotte, s'il vous plaît.
4: Oui, je vais vous dire ça tout de suite. D'abord, si vous permettez, merci beaucoup de m'inviter dans votre émission.
3: Avec plaisir.
4: Et puis, un petit message pour les personnes qui subissent les incendies de forêt en ce moment. Très grave, un message pour nos sapeurs-pompiers qui prennent des risques énormes pour lutter contre les flammes. Voilà. Donc, on pense
3: merci
4: bien
3: beaucoup,
4: à eux, surtout nos sapeurs-pompiers du Nord qui sont partis un peu partout dans la France pour les aider.
3: Merci beaucoup.
4: Alors, et je suis contente de vous parler de la loi agricole parce que il y a beaucoup de médiatisation qui est faite autour de cette loi et qui est très négative et qui est assez injuste et excessive. Donc, je suis contente de pouvoir vous en dire quelques mots.
3: Alors, allez-y. Déjà, est-ce que vous pouvez nous dire, voilà, elle contient quoi? Alors, pourquoi il fallait cette loi?
4: En fait, cette loi, il la fallait impérativement parce que, bon, d'abord, on a un enjeu énorme, c'est que notre agriculture, bah, c'est quand même ce qui nous nourrit. C'est aussi une force économique, une force d'exportation. Et le problème, c'est que on constate qu'elle est en difficulté. On a perdu, par exemple, 100 000 exploitations depuis 10 ans. On a 20% de nos agriculteurs qui vivent sous le seuil de pauvreté. Nos exportations sont en baisse. Et tout ça, ça s'explique par le fait que il y a des contraintes très importantes extérieures comme le climat, etc., qui impactent notre agriculture. Mais nous aussi, on met un certain niveau d'exigence très élevé sur nos agriculteurs.
3: C'est ça.
4: Alors, l'intérêt, c'est qu'aujourd'hui, on a l'agriculture sans doute une des plus fiables et
3: du monde,
4: plus saines
3: du
4: au monde.
3: Ouais, c'est vrai.
4: Très clair. On a cette chance-là.
3: Ouais.
4: Mais on va tellement loin qu'on est un peu en train de scier la branche sur laquelle on est assis. Et de mettre très en difficulté nos agriculteurs, puisqu'on leur demande plus que tous nos voisins européens et au niveau mondial.
3: Voilà.
4: Donc, il fallait cette loi d'urgence.
3: Donc, en gros, pour résumer très grossièrement, mais en gros, nos agriculteurs français ne jouaient pas avec les mêmes armes, j'allais dire, que nos voisins tout proches, quoi.
4: Oui, alors il y a plusieurs choses dans ce texte de loi. Il y a évidemment des mesures pour mieux les aider dans leurs négociations commerciales, pour les variations de prix, lutter contre les variations de prix qui sont parfois très, très impactantes. Il y a des mesures pour faire face aux aléas climatiques, comme par exemple pouvoir stocker de l'eau pour pouvoir, en temps de sécheresse, alimenter les élevages et les cultures. Et puis, il y a aussi des mesures, et ça, c'est très important, je pense, de le dire, parce qu'il y a des mesures aussi de protection vis-à-vis de certaines exportations qui sont des exportations produites dans des conditions moins bonnes que chez nous en France. Et ça, c'est vraiment un point d'équilibre aussi très important. Et c'est aussi ce point d'équilibre, alors moi, qui m'a conduit à voter la loi, parce qu'il y a 78 articles et dedans, il y a vraiment beaucoup de choses qui sont très importantes et indispensables pour nos agriculteurs. Il y a ces mesures aussi pour se prémunir de certaines importations trop concurrentielles et pas saines pour nous. Mais il y avait effectivement le point sur l'intégration possible de dérogation pour deux molécules, l'acétamipride.
3: J'allais justement y venir parce que c'est ça qui est un petit peu
4: que vous alliez venir.
3: Voilà, c'est ça qui est un peu cristallisé, un peu les un peu d'inquiétude, un peu dont vous d'ailleurs, vous étiez aussi un petit peu inquiète par rapport à ça. C'est quoi ces deux pesticides là justement?
4: Alors, ce qui est important de dire d'abord, c'est que l'interdiction généralisée de ces deux molécules, l'acétamipride et le flupyradifurone.
3: Bravo. Donc, au Scrabble, vous allez cartonner
4: la prononcer.
3: Bravo.
4: Ces deux molécules, elles ont été interdites il y a plusieurs années en France. Elles sont autorisées partout en Europe, mais quand elles ont été interdites, il n'y avait pas les solutions de remplacement. L'interdiction, elle reste, elle demeure aujourd'hui la règle numéro un. Ce que prévoit la loi, c'est que dans la situation où on n'a pas d'alternative et où on voit que demain, on va perdre les noisettes, les pommes, les cerises qui sont attaquées par certains nuisibles comme des pucerons. Si on n'a pas de solution alternative, on va perdre nos propres récoltes, qui sont encore une fois dans les mieux disantes, on va dire, en termes de normes, et on sera obligé d'importer finalement des productions de moins bonne qualité. Donc, ce qu'on a mis dans la loi, c'est de pouvoir, dans certains cas très précis, déroger à cette règle, alors sur un temps très limité, sur des parcelles très identifiées, et seulement sur des filières où il y a vraiment un effort de recherche qui est fait pour trouver les palliatifs.
3: C'est si vraiment on n'a pas le choix et dans un temps.
4: Si vraiment
3: très
4: on n'a pas le choix.
3: Voilà.
4: Et surtout, et je veux vraiment rassurer vos auditeurs, c'est mis dans les mains de l'ANSES. L'ANSES, c'est l'Agence nationale de sécurité sanitaire. C'est une agence indépendante. Et donc, on renvoie à la science, finalement, la décision de donner une dérogation encore une fois, limitée dans le temps et géographiquement. Et cette dérogation, elle n'est possible que s'il n'y a pas un risque sanitaire pour la santé humaine ou la santé environnementale. Donc, il y a quand même beaucoup de sécurité verrous qui sont pris, qui sont à prendre en compte. Je veux vraiment rassurer nos concitoyens parce qu'il y a des raccourcis qui sont faits.
5: Oui, c'est ça. Voilà. C'est pour ça que je voulais absolument vous avoir parce que je sais que vous allez bien nous expliquer tout ça. Que ça ne sera pas fait n'importe comment, n'importe où, évidemment. Quoi.
4: Non, et peut-être qu'il n'y aura d'ailleurs aucune dérogation qui pourra être donnée.
5: Exactement.
4: Mais ce n'est plus le politique qui décide, c'est la science.
5: C'est la science.
4: Comme ça, on est sûr.
5: Bon.
4: Et c'est ça qui m'a conduit finalement à voter le texte, même si c'est vrai que j'avais des réticences parce que je savais que ça allait tout de suite en termes de communication un peu flamber.
5: Bah oui, forcément.
4: Puisque
5: des
4: ça fait
5: sensibles.
4: Très peur à nos concitoyens, c'est évident.
5: Évidemment.
4: Donc c'est pourquoi je veux vraiment les rassurer sur ce point-là.
5: C'est fait.
4: et puis il faut soutenir nos agriculteurs. Il faut
5: évidemment
4: vraiment manger français. Il ne faut pas oublier que nos agriculteurs, ils nous nourrissent. Ils bossent énormément dans des conditions qui sont très dures, parfois avec des rémunérations qui sont très très variables. Donc
5: c'est
4: mangeons
5: fait.
4: Français, mangeons du bon fromage.
5: Justement,
4: comme vous l'avez dit.
5: Vous, c'est quoi votre fromage préféré, alors, Charlotte Parmentier-Lecoq? Vous allez vous fâcher avec le reste de la
4: nous,
5: France.
4: C'est le maroilles.
5: C'est le maroilles. Voilà. super. Merci beaucoup d'être passé nous voir. Merci infiniment, Charlotte Parmentier-Lecoq, donc députée du Nord, qui a voté donc en faveur de la loi d'urgence agricole qui est passée cette semaine et donc qui voulait nous donner ses éclaircissements. C'est fait. Merci infiniment. Maintenant, c'est vous que je veux entendre là-dessus. C'est la libre antenne du week-end, si vous voulez réagir là-dessus, si vous êtes agriculteur, issu d'une famille d'agriculteurs, si vous voulez défendre la concaillotte ou tout autre fromage, vous n'hésitez pas, 0810 055 056, appelez.

0: Wilson, non lui.
1: Ah oui, t'as vu.
0: Et elle, c'est
1: Piazzadora.
0: Évidemment, Piazzadora avec When the Rain Begins to... Ah oui, When the Rain, c'est la pluie. Bah là, bah, y en a plein. Y en a pas de pluie. Oh. Ça n'existe plus. Un pays sans pluie.
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0: On comprend plus rien. Est-ce que Cathy va bien?
3: Oui, ça va très bien.
0: Ah, tant mieux. J'étais en train de me dire, comment est-ce qu'elle va, la catoche? Elle va bien, hein, tant mieux.
3: On a pris un peu la pluie ce matin, mais ça va.
0: Ah, tu as eu quelques gouttes de pluie. Bon, bah, ça fait
3: oui,
0: du bien.
3: Ah oui, c'est un petit peu des petits grêlons.
0: Ouais. Ah, en plus des grêlons. Bon, bah, dis donc.
3: Oui.
0: Oh là là, mais quelle météo, mais on devient tous tarés, là. On devient fou, là. Qu'est-ce que tu fais de beau aujourd'hui, ma Cathy?
3: On a fait un petit tour de marché, et puis cet après-midi, donc on va trier des myrtilles, on est allé ramasser des myrtilles.
0: Oh, j'adore les myrtilles, qu'est-ce que c'est bon ça. Tu sais quoi, la myrtille, honnêtement, je crois que j'aime beaucoup, mais genre depuis 6 mois. Avant, j'aimais pas.
3: Ah.
0: Ouais, avant, je me disais, bon, on s'en fout. Et en fait, j'adore la myrtille, qu'est-ce que c'est bon.
3: Par contre,
0: mais alors,
3: en fait, on a plein les dents.
0: Oui, voilà, c'est ça, c'est pour ça que j'aimais pas. Parce qu'on en a plein les dents. C'est pas mal. Ou alors, si t'as pas de dents, c'est compliqué à bouffer, mais t'en as moins dans les dents, vu que t'as pas de dents. Mais là, effectivement, t'as... Alors, tu les voler où? Chez quelqu'un?
3: En fait, on est allé les ramasser dans les bois, dans les bois publics, avec un peigne.
0: Oh là là, avec un peigne?
3: Ouais, c'est...
0: Un peigne-peigne?
3: C'est un outil... Non, c'est pas un peigne à cheveux. Hein.
0: C'est un peigne...
3: C'est un truc en bois avec des... Ouais, comme un peigne.
0: Comme un peigne, d'accord. Et donc, et comme ça, tu en récupères plusieurs. Oui, parce que c'est pas un à un, quoi. Tu vois, c'est ça. Pas
3: le... Non, c'est
0: voilà.
3: Ça. On peut le faire à la main, mais c'est un peu plus long.
0: J'ai compris. Et donc, et on est sûr qu'ils sont bons? C'est pas, t'as pas ramassé des trucs empoisonnés? Non. Hein.
3: Je pense pas. On n'est pas encore morts.
0: Et tu vas en faire quoi de toutes ces myrtilles?
3: Ah, des tartes aux myrtilles et de la glace.
0: Oh my God. Si t'envoies ça par la poste, c'est compliqué pour que je goûte?
3: La glace, elle va fondre. Ou sinon, faudrait-tu pas dans le coin?
0: Il faut que je vienne te voir. J'ai compris. Ah, Cathy a envie de me voir. Mais dis-le directement que tu veux un date avec moi. Ne passe pas par la myrtille. Tu veux qu'on passe un petit moment?
3: Voilà.
0: Eh ben, dis-le. T'es où exactement? Comment s'appelle la ville?
3: Valence.
0: Valence, en plus. Valence, c'est
3: en
0: super.
3: En plus, c'est pas très loin de ta maman, je crois.
0: Oui, exactement. Elle peut venir, maman Rovili, parce qu'elle aime bien contrôler avec qui je sors. Parce qu'elle a son mot à dire, hein, tu sais, ma mère, c'est les mamas calabraises. Hein, donc, bon, c'est ce que c'est. Donc, aujourd'hui, les tartes, quoi. Cet après-midi, tarte et glace.
3: C'est ça.
0: Tu pars en vacances un petit peu, ma Cathy?
3: Oui.
0: Oui, bah où?
3: Plus dans le sud de la France, Gros-du-Roi, Cap d'Agde.
0: Très bien. Ah. Je savais qu'elle était coquine, ma Cathy. Cap d'Agde, très bien.
3: Mais pas chez les cunus, hein, par contre.
0: Oui, oui. Est-ce que tu as déjà cueilli des myrtilles cunus? Non, jamais, Cathy.
3: Non, jamais.
0: Eh ben, écoute, je demande. Voilà. Eh ben, voilà quelque chose à tenter. Si je viens à Valence, on va cueillir cunus. D'accord, ma Cathy? T'es trop choupinou, hein. Qu'est-ce que je l'adore. Moi, j'adore ma Cathy, j'adore. Bon, merci beaucoup d'être passée nous voir, ma Cathy. Tu voulais réagir sur un truc, non, hein. T'es juste comme ça, j'espère.
3: Oh, c'était la cancoyotte.
0: Ah oui,
3: t'aimes
0: bien
3: ça l'année dernière.
0: Ah, bah,
3: oui,
0: voilà.
3: C'est pas mal, hein. Ouais.
0: Ah bah voilà. Et parce que donc c'est il paraît que c'est pas très gras. C'est bon.
3: Non, c'est pas gras. Et en plus, il y a plein d'arômes. Par exemple, cancoyotte à l'ail, c'est une
0: chérie. Cancoyotte à l'ail, très bien. Je note parce que moi, je connais pas bien. Hein. Cancoyotte à l'ail. Bah, tu sais, on en parle dans un petit moment. Et puis tu repars évidemment avec ta sélection. Merci d'être passée, ma Cathy. Hein. Je t'embrasse fort. Tu repars avec ta sélection pour gagner une concaillotte demain. Voilà, on t'offre un pot de concaillotte. Si t'es sage. Allez, dans un instant. Au revoir, ma petite Cathy. Dans un instant, quelqu'un de pas banal, parce que j'aime vous présenter des invités pas banaux. Mais d'abord, écoutons Vita avec Ça fait mal. Ça fait mal comme Saint-Ol. Ça fait là où ça fait aïe.

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0: Allez, comme promis, place à la personne pas banale du samedi. Bonjour Yannis Amar.
3: Bonjour, bien, tu vas bien?
0: Ça va et toi mon Yannis? Alors,
3: ça va très bien.
0: Bon, merci beaucoup Yannis. Alors cet été, tu sais, dans cette séquence, on va de temps en temps reprendre des nouvelles de nos invités. Alors Yannis, on t'avait eu allez, le 11 janvier 2025. À cette époque, tu avais 20 ans. Est-ce que c'est toujours le cas?
3: Non, là, j'ai bientôt 22 en septembre.
0: Bah, ouais. Bah, il vieillit comme tout le monde. Hein. Et à l'époque, à l'époque, tu étais à Rouen. C'est toujours le cas, ça?
3: Ouais, c'est ça. Toujours voilà. À Rouen, en centre-ville.
0: Très bien. Alors, Yannis, à Rouen, il était venu donc en janvier 2025 nous parler d'une passion, presque un métier maintenant. C'est quoi ce métier passion?
3: Alors, donc moi, je suis costumier et cosplayer professionnel. Donc, depuis, c'est pas mal concrétisé, en effet. Donc, voilà. Là, j'ai mon atelier. Et en fait, mon métier, c'est fabriquer des costumes sur mesure ou réaliser des prestations pour des entreprises avec des costumes. Alors quand je dis costumes, c'est vraiment des costumes fantaisiques. Moi, je suis spécialisé dans tout ce qui est armure médiévale fantaisique tirée de films ou de jeux vidéo.
0: Voilà, c'est ce qu'on appelle les cosplayers, c'est ça, hein? Cosplayer, c'est faire des costumes hyper réalistes. C'est pas des costumes à la con comme le poireau dans Mazinger, on est d'accord, hein?
3: Non. Après, moi, je parle pas mal des autres costumes parce qu'il faut toujours respecter le travail des autres costumiers. Mais en tout cas, oui, c'est sûr, c'est des. En tout cas, moi, j'essaie toujours de faire des costumes les plus réalistes possibles en utilisant des matériaux vraiment divers. Il y a beaucoup de techniques différentes utilisées dans cette discipline. Et donc voilà, moi, j'essaie vraiment d'apporter une touche réaliste à mon travail.
0: Voilà. Alors, Yannis, quand on t'avait eu la première fois, donc ce 11 janvier 2025, c'était que une passion à ce moment-là. Donc depuis, c'est devenu ton métier.
3: Alors depuis, c'était en 2025, c'était déjà mon métier.
0: Ah, okay.
3: Et donc là, je continue dans cette voie. En fait, là, ça fait 4 ans que j'ai commencé, 4-5 ans que j'ai commencé à faire du costume cosplay. Donc j'ai passé 2 ans en amateur et au bout de 2 ans, j'ai créé mon entreprise et je me suis installé en atelier à Rouen. Et donc là, depuis 2 ans, c'est professionnel.
0: Tout ça à 20 ans quand même. Hein. Et je crois que ça marche plutôt même très bien, mon Yannis, parce que tu es appelé même par des studios de cinéma.
3: Alors, studio de cinéma, pas encore,
0: ça devrait venir,
3: en tout cas j'espère, mais je travaille beaucoup avec youtubeurs, créateurs de contenu, et après je suis moi-même créateur de contenu sur internet, je partage mon savoir-faire et ma passion sur Instagram et TikTok.
0: Bah vas-y, donne le nom de ton Instagram et de ton TikTok, mon Yannis.
3: Ah bah si vous voulez voir mon travail, c'est Yannis Amar, YA2NISA2MAR.
0: Voilà. Et là moi je connaissais pas bien. Enfin, je connaissais depuis que je t'avais appelé la première fois, mais avant que je ne t'appelle, je connaissais pas bien donc le monde du cosplay. Et franchement, c'est très étonnant. Hein. C'est un travail d'orfèvre que tu fais. C'est de l'art. C'est vraiment de l'art avec un grand A.
3: Merci. Bah oui, c'est une discipline qui est hyper riche, le cosplay, parce qu'on va venir travailler énormément de matériaux et on n'a jamais fini d'apprendre.
0: Ouais.
3: Faut travailler de la mousse, de la couture, de la peinture, de la sculpture, de l'impression 3D.
0: Trop beau, hein.
3: Pour ceux qui veulent faire de la compétition, il y a de la mise en scène, il y a des décors, il y a de l'acting. Il y a vraiment, c'est infini en fait.
0: Incroyable.
3: Le savoir-faire. On peut aussi travailler l'électronique, les LED, etc., les servomoteurs. Donc c'est vraiment une discipline qui est très très large dans toutes les méthodes à utiliser.
0: C'est trop bien. Tu sais quoi, mon Yannis, je vais bientôt venir jouer à Rouen mon one man show, qui est un véritable triomphe, tu te doutes. Alors je t'invite si t'as envie de venir. Là, t'es obligé de dire oui, sinon t'as l'air d'un con. Ah non, je veux pas venir. Donc t'es obligé de dire oui.
3: D'accord, je dis oui alors.
0: Donc déjà, on t'invitera, mon Yannis, et après je passerai te voir dans ton atelier, d'accord? Parce que j'ai hâte de voir ça. Franchement, c'est trop trop bien.
3: Avec plaisir. Bah, envoie-moi un message et si tu veux venir visiter, c'est avec plaisir.
0: C'est adorable, Yannis. Et allez voir le travail donc Yannis sur Instagram et TikTok. Donc Yannis Amar, YA2NISA2MAR. Merci Yannis, merci infiniment. Hein. Star des costumes
3: merci à toi,
0: cosplay. Ciao, mon Yannis. Voilà, une star dans le monde du cosplay, mon Yannis. Bravo, et à 20 ans, tout ça, à 20 ans. Voilà la jeunesse.
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2: Allez, partons gaiement vers la deuxième demi-heure de votre grand talk show du week-end en direct, hein, partout en France. Ici, l'été, c'est pas fermé. Dans un instant, on va parler de la folie de la cancaillotte, le fromage de Franche-Comté qui commence à compter. Dans le monde entier, on s'arrache la cancaillotte partout. Si vous êtes fan de fromage, fan de cancaillotte, venez nous dire pourquoi c'est si bon, parce que je connais pas bien ce fromage-là. Et si vous voulez défendre un autre fromage, 0810 055 056, c'est la libre antenne du week-end. Vous m'appelez pour me raconter ce que vous voulez, si vous êtes en vacances ou si vous n'êtes pas en vacances, eh bien vous m'appelez, voilà. Quoi qu'il arrive, le principal, c'est qu'on soit ensemble et qu'on discute de ce que vous voulez. Mais d'abord, ce n'est pas suivi l'actu, pas de panique, l'actu vous suit. Il est temps pour moi de mettre les points sur les i.
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2: Et on commence avec ces feux de forêt qui ravagent tout le pays, quasiment tous allumés intentionnellement par des pyromanes. Pardon, par des gros cons, voilà, ils m'arrêtent même pas qu'on les appelle autrement. Les pyromanes adorent les pins, ça crépite mieux que les feuillus. En fait, les pyromanes, c'est des critiques gastronomiques du bois. Parmi la population évacuée près de Bordeaux, il y a Sophie Davant. Bah, il valait mieux, elle est tellement sèche qu'elle risquait de brûler, elle aussi. Un camp naturiste évacue également au Cap Ferret. Là, c'est beaucoup plus simple. Chérie, il faut partir, vite, ne t'habille pas. Les politiques ont décidé de ne pas se rendre au Cap Ferret, une mesure sage et responsable. Vu comme ils brassent du vent, ça n'aurait fait qu'empirer les choses. La ministre de la Transition écologique, Monique Barbu, démissionne et puis finalement, elle démissionne plus. À un moment, c'est normal de s'appeler Barbu et de se radicaliser. C'est la première fois qu'une ministre a failli démissionner alors qu'on ne savait même pas qu'elle avait été nommée. Monique Barbu vient d'entrer dans l'histoire de la Ve République en étant la première ministre à démissionner de sa démission. Monique Barbu, que l'on surnomme désormais Monique Parplu. En tout cas, c'est un bel exemple de recyclage, hein, puisque le gouvernement ne va pas jeter Monique Barbu, il va même la réutiliser. C'est bien. Cette semaine, Madeleine de la Monica, doyenne des Français, a fêté ses 114 ans. C'est une ancienne égyptologue. Ça, tu m'étonnes, hein. Vu son âge, elle a dû coucher avec Toutankhamon pour réussir. Ça, je suis sûr qu'elle a couché avec Toutankhamon. Ça, je suis sûr. L'autre a 114 ans, c'est une ancienne égyptologue momifiée de son vivant. Tour de France 2026, Tadej Pogacar et Jonas Vingegaard. Oulala, Vingegaard. Réveillé en pleine nuit pour un contrôle antidopage. Après, ils n'étaient pas là. Ils étaient au petit-déj à la station Total où ils ont bu un bon bol de son plomb 95. Aujourd'hui, après l'étape de l'Alpe d'Huez, les coureurs prendront l'avion pour la dernière étape demain à Paris. Sauf Pogacar, hein. Lui, il ira en vélo. Hein. Ça ira plus vite. Hein. Il ne veut pas perdre temps. Non, l'avion, c'est trop lent. C'est trop lent. Les coureurs du Tour de France sont les seuls qui sont pressés de rentrer à Paris en juillet. Enfin, le saviez-vous? Les chutes de noix de coco provoquent chaque année plus de morts que les attaques de requins. Comme avec Patrick Bruel, hein, ce sont ces noix de coco qui ont provoqué sa chute. Allez, heureusement, dans 159 jours, c'est fini 2026. Monique Barbu, je ne savais même pas qu'elle existait, la Monique Barbu. Elle a failli partir, on ne savait même pas qu'elle est arrivée. Heureusement, elle ne part pas, et c'est l'essentiel. Ouf, mes amis, si ça ne va pas en ce moment, bah rassurez-vous, si vous avez le droit d'avoir un coup de mou. Hein. Mais là, j'ai le truc à qui va vous libérer de vos toxines. Dès que je vous dirai à vous, vous me ferez palabapapala, où que vous soyez, quoi que vous fassiez, et vous verrez après ça beaucoup mieux. Tiens, là ça va pas bien. Là t'es mou.
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2: 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Et voilà, ça va beaucoup mieux. 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Et voilà, c'est ça la magie de votre radio ici. Dans un instant, on va parler de la folie de la cancaillotte. Mais c'est un truc de malade, on en parle dans un instant. Mais d'abord, si vous aimez les années 80, tant mieux. Si vous aimez le groupe AA, tant mieux. Si vous aimez les bons tant pis, là, c'est les orgues de bons tant pis. C'est les trucs où tu joues avec un doigt, le doigt du milieu, là. Bah voilà, bah c'est très bien. Voici Take On Me et le groupe AA, tout de suite.

0: Il a une belle voix, il a une bonne voix hein, quand même. Hein. C'était le groupe AA, bien sûr, avec Take On Me.
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0: Toute sa tribu, non. Hein. Les deux nigauds, là, ils sont partis. Nicolas est en vacances. Nicolas Malabeuf et Fabien Aimo, vous le retrouvez tout à l'heure, tiens, sur votre radio ici, à partir de 16h. Voilà, 16h, il anime le 16h. 19h avec, avec beaucoup de talent, énormément de talent. C'est normal, je lui ai tout appris, donc c'est un petit peu normal. À présent, ouvrons notre nouveau dossier à presque 12h40. Bonjour Julie Morin-Perrusson.
3: Bonjour Willy.
0: Bienvenue ici ma chère Julie, vous êtes la présidente de l'association de la promotion de la cancoyotte. Comment on dit déjà cancoyotte? Comment ça se prononce déjà?
3: Alors oui, donc voilà. Oui, je suis obligée de vous faire un petit cours. Donc,
0: alors faites-moi un cours.
3: Cancoyotte.
0: Alors on va revenir.
3: Cancoyotte.
0: On va revenir dans un instant sur ce succès incroyable autour de ce fromage. Mais d'abord, voilà, pour ceux qui n'y ont jamais goûté, c'est mon cas, ma chère Julie. Donc la cancoyotte, c'est quoi? Alors dites-moi, expliquez-moi.
3: Alors la cancoyotte, c'est un fromage à base de méton. Donc le méton, c'est du lait caillé écrémé.
0: D'accord.
3: Qui a 0% de matière grasse.
0: Ah.
3: Et qu'on va presser, qu'on va sélectionner, qu'on va mélanger, qu'on va affiner.
0: Oui.
3: Puis on va le fondre et on va rajouter des aromatisations,
0: d'accord,
3: du sel, du beurre. Et ça va donner ce fromage très gourmand, très coulant.
0: Ah oui.
3: Alors de plus en plus de gens connaissent.
0: Voilà. Alors, mais il vient d'où ce nom? On sait, la cancoyotte, c'est quoi? Ça veut dire que c'est quelque chose?
3: Alors,
0: ou...
3: oui, alors la cancoyotte, ça veut dire caillé, sans doute
0: voilà,
3: en patois franc-comtois, je pense. donc, voilà. Donc, ça vient de là, mais ça fait déjà très très longtemps que ça existe.
0: Bien sûr. Alors, une année normale, d'accord? Avant qu'on revienne là sur ce qui s'est passé depuis 3-4 mois, mais une année normale, c'est combien de tonnes que vous produisiez de cancoyotes?
3: Alors, ça fonctionnait déjà très bien cet énorme
0: bien
3: buzz.
0: Sûr,
3: hein,
0: bien sûr.
3: Parce qu'on progressait quand même au niveau des volumes. Mais ça pèse 6628 tonnes en 2025.
0: Ouais.
3: Donc voilà, ça progressait tous les ans. Et
0: d'accord,
3: on est la première IGP en fromage de France. Donc,
0: ouais,
3: c'était déjà, déjà assez fort.
0: Exactement.
3: Mais le buzz a été encore plus.
0: C'est ça.
3: Nous a encore plus permis de.
0: Il y a quoi? Il y a une vingtaine de producteurs, c'est ça?
3: Voilà, c'est ça. On est 22 producteurs.
0: 22 producteurs.
3: Et derrière ces 22 producteurs, il y a plus de 300 producteurs de lait.
0: C'est ça. Donc, au mois d'avril, il y a une vidéo donc sur TikTok qui a mis en lumière donc la cancoyotte. Et là, il y a tout qui s'est emballé. Hein. Alors, Elise, expliquez-nous. Parce
3: exactement.
0: Déjà, parce qu'elle disait quoi, cette vidéo? Elle mettait en avant le côté, on va dire, light de ce fromage, c'est ça?
3: Oui, voilà. Alors, c'est Joanne Papes qui fait beaucoup de vidéos sur qu'est-ce qu'il faut manger quand on fait du sport. Donc, il a communiqué sur le fait que c'était très light, puisque dans le cahier des charges, une cancoyotte doit être entre 5% et 15% de matière grasse.
0: D'accord.
3: Donc, c'est vrai que c'est pour un fromage, c'est vraiment
0: c'est
3: pas beaucoup.
0: C'est pas grand-chose.
3: Et en moyenne, les cancoyottes sont à peu près à 8% de matière grasse.
0: Voilà.
3: Donc, on reste vraiment sur un taux très faible.
0: Okay.
3: Et puis, c'est très riche en protéines parce que ce que je vous disais, le méton, le fameux fromage qui va être utilisé pour fabriquer la cancoyotte, c'est que de la protéine.
0: Ah oui.
3: Donc c'est très riche en protéines. Et donc, il disait que c'était en même temps très gourmand, très bon.
0: Voilà.
3: Donc,
0: je l'ai vu parce que ça.
3: De manière.
0: Oui, ça fait même. On peut en s'en faire comme une mini raclette. On prend deux, trois petites patates et puis on se fait
3: ça
0: dessus, quoi. Ça fait de la raclette, c'est bon ça.
3: Raclette, petite fondue, on peut l'utiliser à l'apéritif avec des graissins, à froid, enfin bon, voilà, il y a plein d'utilisations.
0: Miam, miam, miam. Parce qu'en plus, il y a différents goûts, c'est ça?
3: Oui, alors il y a la nature qui pèse quand même beaucoup sur le marché, l'ail aussi, donc qui est assez historique. Et puis après, il y a plein de diversités.
0: Ah oui.
3: On a du piment d'Espelette, on a du pesto, du vin jaune, de la noix.
0: De la Nutella.
3: Donc après...
0: Moi, j'aime bien la Nutella, non? Pas Nutella.
3: Tentez,
0: ma Julie.
3: A existé.
0: Ah bah,
3: la cancoyotte au chocolat a existé.
0: Ah
3: bon, ça n'a pas fait fureur. Hein.
0: Ah merde. Dès qu'il y a une mauvaise idée, vous me demandez. Hein, je suis là. Hein. Et puis alors, pas cher. Ça cartonne aussi parce que c'est pas cher. Ah, elle est partie, ma Julie. Elle est toujours là, ma Julie ? Elle est partie ?
3: Elle est là.
0: Peut-être que j'ai posé une question trop difficile. C'est que c'est pas cher.
3: Non, pas
0: c'est
3: du
0: ça
3: tout.
0: Aussi.
3: J'ai eu ça à couper un petit peu.
0: Ah, pardon.
3: En effet, c'est pas cher. Voilà. Pour un fromage, voilà, on est aux alentours de 2,60 euros les 250 grammes. Donc, ça reste très accessible.
0: Et donc, Julie, ça cartonne. Hein. C'est là, du coup, vous avez. Je crois que vous en vendez même.
3: Ah bah là, depuis le mois d'avril,
0: c'est un truc de malade.
3: Depuis le mois d'avril, ça fait plus 30% des
0: fou.
3: Volumes, donc c'est énorme.
0: Ouais.
3: Et
0: jusqu'en Australie,
3: on a été un petit peu rattrapé parce qu'on jusqu'en Australie, voilà. Aux États-Unis, en Angleterre, tout le monde la réclame. Donc
0: trop bien. Et
3: donc maintenant, il faut assurer.
0: Voilà. Ben là, alors justement, comment est-ce que vous assurez alors parce que comme vous êtes une petite trentaine, une petite vingtaine.
3: On a été alors bon, ça va. On en a en stock. On a été un peu surpris au mois d'avril-mai parce qu'on s'attendait pas à ce que ce soit à cette période-là qu'on ait un gros buzz.
0: Ouais.
3: Donc voilà. Donc on a été un peu pris par des ruptures, mais aujourd'hui voilà, on sait qu'on peut produire. Donc il y a de quoi faire. Donc
0: Dis donc.
3: Donc voilà. Maintenant, il faut s'organiser un petit peu pour aller exporter en Australie parce que c'est vrai que c'est pas forcément
0: bon, c'est
3: à côté,
0: pas la porte à côté. Bon, en tout cas, c'est un super coup de promotion pour vous. C'est vachement bien. En plus, le fromage, voilà, il est bon à la base, donc. C'est très bien. Ça marchait déjà très bien à la base et là, ça vous fait un petit coup de paiement.
3: Et puis,
0: plus.
3: On est 22 producteurs avec des cancoyotes complètement différentes en termes de goût. Donc, surtout, si vous goûtez une cancoyote et que vous dites « Ah, celle-ci ne me plaît pas », goûtez d'autres choses, d'autres fabricants, parce qu'on est vraiment...
0: D'accord.
3: C'est aussi un panel de goûts complètement différent par rapport aux affinages, à la production. On est vraiment sur des produits très différents d'un fournisseur à un autre. Et c'est la force aussi... de ce produit-là.
0: La cancoyote. Restez avec nous
3: cancoyote.
0: Voilà, restez avec nous une petite seconde, ma chère Julie. Je vous présente Bernadette. Ça va, Bernadette ?
4: Ça va, je suis bien contente de vous parler.
0: Eh ben, moi aussi, ma Bernadette. Est-ce que tu es très chouette, Bernadette ? Hein, oui, on est d'accord.
4: Je suis chouette, oui. Ben, toujours,
0: ma Bernadette. Et je crois que tu es fan de cancoyote, toi.
4: Ah, ben oui, moi, la cancoyote, j'adore. Je mange... J'en mange tous les matins dans mon petit déjeuner.
0: Ah, ouais.
4: C'est des petites tartines que je trempe.
0: Non, mais j'adore. Et tu habites où, toi, Bernadette ? T'es dans quel coin ?
4: À côté de Chalon-sur-Saône.
0: À côté de Chalon-sur-Saône.
4: Oui, la Bresse bourguignonne.
0: Voilà, la Bresse bourguignonne. C'est ton fromage préféré, là, en tout cas pour le petit-déj,
4: Pour le petit-déj, oui. J'aime beaucoup de fromage, mais celui-là, je le... Tous les matins.
0: Tous les matins. Ben, écoute, ça a l'air de te donner la forme, en tout cas. Hein.
4: Je le prends certaines personnes, mais bon.
0: Ah, ben, ça, c'est trop... Et tu le manges depuis longtemps ?
4: Oh ben oui, j'en ai même fait quand j'étais jeune.
0: Oh ben ça alors.
4: Mes parents étaient cultivateurs, donc on faisait du fromage fort, puis après on le fondait, puis ça faisait de la cancoyotte.
0: Ah ben dis donc, vous voyez Julie, si vous avez besoin d'une productrice en plus, si vous avez besoin de faire de la cancoyotte en plus, il y a Bernadette qui est là.
4: Oui mais... L'âge est passé.
0: Oh, Bernadette, elle est encore la forme, arrête. Quand on se nourrit à la cancoyotte, on peut être qu'en forme. Et Julie, vous nous confirmez que, sans faire offense à Bernadette, mais c'est vrai que jusqu'à présent, peut-être que la cancoyotte était peut-être un fromage un peu familial, on va dire, et que là, il y a beaucoup de jeunes qui l'ont découvert aussi, ce fromage ?
3: Oui, c'est vrai. Alors, c'était quand même un fromage familial qui était très connu par les seniors.
0: Ouais.
3: Mais aujourd'hui, avec tout ce qu'on entend, ça permet de rajeunir la cible. Et on en avait aussi besoin parce que les gens connaissaient, mais ne franchissaient pas le pas de l'acheter. Donc, c'est vrai que ça va rajeunir aussi la cible.
0: Et comme quoi parfois les réseaux sociaux, on est toujours à critiquer, mais parfois, ça fait aussi de très bonnes choses. Merci infiniment, Julie Morin-Périsson, présidente de l'association de promotion de la cancoyotte. Depuis fin avril, c'est 220 tonnes supplémentaires en 3 mois de cancoyotte qu'il faut produire. Et merci Bernadette d'être passée nous voir.
4: Oui,
0: je t'embrasse. Je t'embrasse très fort, ma Bernadette.
4: J'aime bien vous écouter.
0: Bah moi aussi, j'aime bien m'écouter, Bernadette.
4: C'est bien les petites conneries.
0: Ah oui. Bravo Bernadette, je crois que tu as bien résumé ma carrière. Tu ne racontes que des conneries. Bravo Bernadette, merci beaucoup.
4: Tu cuisines bien aussi.
0: Hein? Oui, c'est vrai. J'ai mon style, on va dire. Je t'embrasse fort Bernadette. Tu repars avec ta sélection pour la Corte Carburant d'une valeur de 200 euros. Le tirage, c'est demain vers 12h50. Allez, si vous aimez Marine, cette Marine-là, celle-là, pas...

0: Droit de Marine sur votre radio, ici elle est dans un instant, vous connaissez le Monopoly, eh bien je vous présente le Sexopoly, c'est comme le Monopoly, mais en pas pareil.
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1: Oui, déjeunons ensemble, de retour ici, c'est Willy vient déjeuner chez vous en direct tout cet été, hein. En direct, la pause fraîcheur du week-end, les samedis et dimanches entre midi et 13h. Alors vite, comme ce sont les 5 dernières minutes, terminons cette émission par une bonne initiative. Bonjour Virginie Dumas.
2: Bonjour Willy.
1: Bonjour, bienvenue ici, vous êtes infirmière au centre départemental de santé sexuelle d'Arpajon. C'est dans l'Essonne, et avec une collègue et amie qui s'appelle Manon Lemarchand, vous avez inventé quoi toutes les deux? Vous avez créé quoi?
2: Eh ben, on a créé un jeu de société qui s'appelle le Sexopoly.
1: Voilà. Alors, le nom comme ça a l'air un petit peu, voilà, on va dire un petit peu salace ou un petit peu coquin, mais en fait non, parce que ce jeu a un but bien précis, hein.
2: Exactement, il a un but plutôt ludique.
1: Ouais.
2: En fait, dans nos missions, dans nos centres de santé sexuelle, dans nos missions, on doit intervenir auprès des jeunes.
1: Ouais.
2: Et donc, on parle de la vie relationnelle, affective et sexuelle.
1: Voilà.
2: Et on s'est retrouvé un petit peu en difficulté avec ma collègue, où les interventions étaient un petit peu longues,
1: ouais,
2: que ce soit pour nous ou pour les jeunes.
1: Ouais.
2: Un peu difficile de parler de santé sexuelle pour les jeunes, et du coup on a voulu créer un jeu qui puisse nous faciliter les interventions et qui puisse être plutôt ludique pour les jeunes.
1: Donc un jeu de prévention, prévention donc auprès de jeunes de 16-25 ans autour de la sexualité.
2: Exactement.
1: Donc c'est quoi? C'est un jeu de plateau? Vous allez avec
2: c'est
1: ce
2: un jeu de plateau.
1: Ouais, allez-y, expliquez-nous.
2: C'est un jeu de plateau où en fait on se déplace dans différents endroits, que ce soit des lycées, des missions locales, vers le public du coup qui nous est concerné.
1: Mmh.
2: Et c'est un petit peu le même principe, un jeu de société où en fait c'est par équipe, donc on les met en groupe.
1: Mmh.
2: Ils choisissent un pion, donc déjà le but c'est de choisir un pion. Nos pions sont un peu particuliers.
1: Voilà, allez-y. Ils sont comment ces pions?
2: Alors nos pions, en fait, c'est des pions où ça représente en fait des pénis, des vulves, des clitoris.
1: Bon, très bien.
2: Ils choisissent un pion et en fait le but c'est de lancer un dé et quand ils arrivent sur une carte de couleur avec des noms de rues, ils doivent répondre à une question à choix multiples qui correspond. Alors chaque couleur en fait a un thème et ils doivent répondre du mieux possible. Le but c'est de créer des débats en fait la discussion autour de ces sujets.
1: Virginie, par exemple les questions, les thèmes, c'est quoi par exemple ce que vous avez en tête? Donnez-nous un ou deux exemples.
2: On a
1: comme
2: des questions sur les infections sexuelles par exemple, sur la contraception, des questions sur la vie relationnelle, sur les réseaux sociaux également.
1: Voilà. Et donc, c'est ce que vous nous disiez, Virginie, grâce à ce jeu, j'allais dire, ça a décoincé un petit peu tout le monde. La parole s'est un peu plus libérée, c'est ça?
2: Exactement.
1: Ah ouais, c'est fou, hein.
2: Le retour est plutôt très, très positif.
1: Ouais.
2: Déjà, c'est moins fatigant pour nous, plus simple à aborder.
1: Ouais.
2: La santé sexuelle est beaucoup plus simple à aborder. On a pu se rendre compte qu'il y avait des échanges très spontanés, des débats qui émergeaient naturellement entre les jeunes.
1: Ouais.
2: Ils prennent du coup davantage la parole.
1: Ouais.
2: Et tout ça avec respect et simplicité, vraiment. Et certains, en fait, ont continué à vouloir jouer au jeu alors qu'ils étaient en pause.
1: Tout
2: ça pour continuer la discussion. Et...
1: Ouais. Et je crois aussi que vous pouvez, grâce à ce jeu... comment dirais-je, détecter chez certains ou certaines des comportements un petit peu suspects aussi?
2: Oui. Alors après, suspect, c'est-à-dire que le jeu, il permet, alors c'est vraiment de la prévention et de l'information principalement, mais effectivement, ça peut par la suite engendrer. Alors nous, le but, c'est vraiment de se faire connaître via du coup nos interventions et qu'ils puissent après venir dans nos centres. Et donc, effectivement, il y a certaines situations qui peuvent aiguiller leur permettre de prendre rendez-vous dans nos centres de manière individuelle.
1: Non, mais c'est trop bien, Virginie. Donc, avec votre collègue Manon, que vous avez eu l'idée donc, de créer ce jeu, parce que le fait que, comme vous nous le disiez, des jeunes qui étaient peut-être un peu gênés ou un peu, qui n'osaient pas trop.
2: Exactement, oui, c'est difficile de parler de santé, santé sexuelle. Donc, jeunes sont toujours un peu gênés, ils n'osent pas.
1: Voilà. Mais comment ça vous est venu l'idée de ce jeu? Alors, pourquoi vous avez dit, tiens, on va faire un jeu pour les décoincer?
2: Eh ben vraiment, c'est parce que du coup c'était vraiment pour nous faciliter nos interventions.
1: Ah oui, dit, il faut c'est d'abord pour vous. Chose. C'était d'abord pour vous,
2: effectivement, parce que du coup c'est nous qui endurons. C'est...
1: Ouais, ouais, ouais.
2: Donc, c'était d'abord pour nous faciliter, parce qu'on s'est déjà retrouvé dans des groupes où en fait c'était un mutisme total.
1: Ouais,
2: quoi.
1: Ouais, donc, bien,
2: on faisait du monologue et c'est très très long, quoi. Au bout d'une heure et demie, c'est très très long. Donc notre but c'était pas qu'ils passent un mauvais moment, et c'est vraiment que tout le monde passe un bon moment. Et on s'est dit, un jeu de plateau, ça permet de réunir en fait tout le monde,
1: ça permet de rassembler.
2: Et c'est plutôt familier en fait, les jeux de société pour tout le monde. Donc voilà. C'était vraiment cette idée-là.
1: Bah, bravo. Et Virginie, vous aimeriez que ce jeu soit un petit peu disponible ailleurs, que vous ne soyez pas toute seule à l'avoir, ce jeu-là?
2: Exactement. Alors déjà, il est prévu normalement qu'il puisse être diffusé et mis à disposition pour tous nos centres de santé sexuelle du Conseil départemental de l'Essonne.
1: De l'Essonne.
2: Donc voilà, donc ça devrait pas tarder. Puis après,
1: et puis peut-être ailleurs, on ne sait pas. Voilà, exactement.
2: Exactement.
1: C'est ce que je vous souhaite, parce que c'est une très bonne idée. Donc ça s'appelle Sexopoly. Et vous, donc vous êtes Virginie Dumas, la co-créatrice du jeu, donc avec Manon Lemarchand. Voilà, le jeu de société pour sensibiliser les 16-25 ans sur leur santé sexuelle. Merci d'être passée nous voir, ma chère Virginie, et bravo pour cette belle initiative. Voilà, bravo.
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1: Julien, tu es là, mon Julien ?
3: Elle a été mise en attente.
1: Ah, mise en attente. Tu es là, mon Julien ? Tu es de retour ? Non, Julien est parti. Bah, dommage, tant pis.
4: Si, c'est bon.
1: Ah, bah alors, Juju, tu m'as fait peur, mon Julien. Ne refais plus jamais ça. Tu refais ça, je te jure que je te casse la tête, Julien. Alors là, moi je rigole plus avec ça.
4: Ça roule.
1: Tu voulais réagir sur quoi, mon Juju ?
4: Sur la loi agricole.
1: Ah, alors vas-y.
4: Alors, d'habitude, je suis contre les aménagements, on va dire, pour l'agriculture, parce que contre les pesticides.
1: Ouais.
4: Mais pour une fois, l'État a bien joué le jeu, parce que nos paysans, ils se démènent comme ils peuvent. Ouais. On mange des saloperies qui viennent d'Amérique du Sud.
1: Voilà.
4: Et là, c'est juste 2-3 dérogations pour certains produits. Et quand j'entends des écolos, pourtant je suis chasseur écolo, comme je viens de dire.
1: Ouais.
4: Alors, on ne peut pas traiter des centaines d'hectares de betteraves avec des coccinelles.
1: Et non.
4: C'est possible dans son jardin, sur sa terrasse, mais pas des centaines d'hectares.
1: Ben ouais, voilà. Ben oui.
4: Et ils vont lâcher du lest aussi pour créer des réserves d'eau.
1: Ouais.
4: Moi, je suis dans le département de la Drôme.
1: Ouais.
4: Il y a des rivières qui coulent 4 fois dans l'année, c'est des torrents, et toute l'eau part au Rhône, et c'est gaspillé. Tout ça pour rien défendre, parce que esthétiquement, c'est pas joli, mais après, on n'a plus le droit de pomper dans la Drôme.
1: Et ben voilà.
4: Donc on peut pas avoir des légumes sans eau. Donc voilà.
1: Et ben voilà.
4: Je
1: bon,
4: dis pas qu'il faut tout accepter, mais il faut être un peu plus tolérant et.
1: Julien, tu sais quoi, mon Julien, tu as tout résumé en une minute et je suis d'accord avec toi sur tout. Merci beaucoup, mon Julien, d'être passé nous voir. C'était clair, concis, blam blam blam. Tu repars avec ta sélection pour la carte carburant. Tirage au sort demain.
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0: Bonjour et bienvenue dans votre magazine Ma France, par ici les économies. Alors notre objectif, chaque semaine vous le connaissez, hein, vous redonner du pouvoir d'achat. Aujourd'hui on va parler chiffon, comment bien s'habiller sans se ruiner. Une question qui prend tout son sens quand on approche de l'hiver et on va tout vous dire avec notre invité. Bonjour Stéphanie Morange-Dupuis.
1: Bonjour Valère Coréard.
0: Vous êtes directrice de la rédaction du magazine Modes et Travaux. On va entrer sans attendre dans le sujet avec une question d'une auditrice.
2: Bonjour, je m'appelle Armelle, je suis professeure des écoles dans le Finistère. Je vous appelle parce que je me demande si, avec mon petit budget de 30 à 40 euros en moyenne par mois, ça vaut le coup de passer par la fast fashion, par Shine, parce que c'est pas très cher, mais si la qualité n'est pas au rendez-vous, est-ce que ça vaut vraiment le coup? Merci de votre réponse.
0: Armelle nous parle d'ultra fast fashion, hein, en fait. Exactement. avec Chine, dont on entend beaucoup parler en ce moment. Stéphanie Morange-Dupuis, est-ce que c'est un bon plan, cette ultra fast fashion pour le budget?
1: Écoutez, on a pas mal de questionnements qu'on se pose en ce moment, notamment par rapport à l'impact écologique, par rapport à l'éthique, par rapport à la qualité des objets et des vêtements, là en l'occurrence qui sont vendus. Si vous voulez une réponse claire, effectivement, non, je pense pas que ce soit une bonne façon de faire des économies.
0: Oui, parce qu'il y a aussi la question de la qualité. On le voit là récemment, l'UFC Que Choisir a publié une étude qui montre qu'il y a près de 70% des produits qui sont pas conformes aux règles de sécurité, voire même dangereuses pour la santé, quoi.
1: Complètement. Et là, c'est un vrai questionnement. Et là, c'est un vrai souci qu'on peut se poser. Après, on peut faire le distinguo entre l'ultra fast fashion sur les marques que cite l'auditrice,
0: comme Shein par exemple,
1: exactement, ou Temu, et des marques de fast fashion, entre guillemets.
0: Là, on est déjà dans un autre registre.
1: Exactement.
0: C'est perfectible, mais c'est une piste aussi. Alors, on va commencer cette émission en faisant le point sur les vêtements neufs. On parlera ensuite seconde main, mais aussi débrouille, couture, réemploi, parce qu'il y a plein de possibilités, en fait, pour optimiser son budget. Armelle parlait de 30-40 euros par mois pour s'habiller. C'est peu, c'est jouable?
1: C'est complètement jouable.
0: Ah oui.
1: C'est complètement jouable, alors notamment avec la seconde main, mais je pense qu'on y reviendra plus tard. On a aussi les périodes de soldes, on a aussi les outlets, on a aussi, il y a plein de possibilités. Ouais. Oui, complètement.
0: Ok. Avant ça, on va ouvrir nos placards. 70% de notre garde-robe, il resterait rangé, c'est quand même incroyable. Ça vaut donc peut-être le coup de vider les armoires, les placards et faire le poids avant d'acheter, non?
1: Complètement. Ça, c'est le meilleur conseil qu'on pourrait donner, c'est de voir ce qu'on a déjà, ce dont on a besoin et effectivement de faire du vide en amont et d'avoir un peu comme une liste de courses quand on va au supermarché pour l'alimentation, une petite liste de choses dont on a besoin sur le moment.
0: Ah, et dont on a besoin, c'est ça. Ou envie, on peut se faire plaisir quand
1: bien
0: même.
1: Bien entendu, hein, bien entendu.
0: Alors vous en parlez hein, dans Modes et Travaux, les modes elles reviennent aussi régulièrement, c'est cyclique, donc parfois on va retrouver dans nos placards le t-shirt, la robe, le jean rangé en disant bah, tiens, ça c'est, je vais le garder.
1: Complètement, et il n'y a pas que nos placards d'ailleurs, j'encourage à aller dans le placard de nos mères, de nos grand-mères, de nos tantes, parce qu'il y a des petites pépites qui se cachent dedans.
0: C'est une question qu'on se pose souvent quand on veut acheter neuf. Est-ce qu'on va plutôt vers des vêtements qu'on rachète souvent, donc en gros la quantité, ou est-ce qu'on se tourne plutôt vers la qualité? Est-ce qu'on investit sur la qualité pour que ça dure, ou c'est trop cher et ça vaut plutôt le coup d'en acheter souvent et de changer régulièrement?
1: J'ai envie de vous dire que plutôt que la fast fashion, moi je préfère la slow fashion. Donc effectivement, acheter moins mais mieux, de manière un petit peu plus raisonnable ou raisonnée, je ne sais pas comment le dire. Et que le fait d'acheter énormément génère d'autres problèmes de stockage, même chez nous, sans parler de la pollution des déchets textiles ensuite, qui est un vrai souci. Donc quand on est sous des montagnes de vêtements chez soi, c'est pas très agréable non plus.
0: On s'y retrouve pas. Alors le moins, on le comprend facilement. Le mieux, c'est pas forcément facile de savoir qu'est-ce qui est mieux entre un vêtement et un autre. Est-ce que vous avez des conseils à nous donner pour essayer, et je dis bien essayer, de s'y retrouver?
1: Oui, il y a d'abord la composition, bien sûr, du vêtement. Donc, on va essayer de privilégier des matières naturelles, de la laine, du coton, du lin, de la soie, du cachemire, enfin pour d'autres.
0: C'est plus solide, ça? C'est plus solide en général. Alors, ça tient mieux.
1: C'est forcément plus durable. Après, okay. On l'a rarement ou pas toujours à 100%. Mmh, donc, il faut viser des mélanges avec peut-être une majorité de ces textiles-là.
0: Après, donc la matière.
1: La matière. Après, il y a d'autres choses qu'on peut voir très facilement. Les boutons, la qualité des boutons, la qualité des coutures, la qualité de la doublure. Oui. Tout ça, c'est des indices qui... Les bouloches, parfois, en magasin, vous avez déjà une pièce qui bouloche.
0: Ah oui, donc, c'est un mauvais signe.
1: C'est forcément mauvais signe.
0: Donc tout plutôt ça, magasin indices. Pour trouver, c'est-à-dire, c'est un peu comme la nourriture, on l'a déjà dit, parfois sentir, goûter,
1: oui, toucher.
0: C'est
1: toucher
0: pareil pour les vêtements
1: matière.
0: En fait.
1: Bien sûr, bien sûr. Alors après, on trouve de très belles choses aussi sur des sites. Hein. C'est pas du tout antinomique, mais effectivement, voir le tombé du tissu, la qualité de la matière, c'est indispensable.
0: Puis j'imagine qu'il y a aussi la question de l'entretien pour faire durer un vêtement. Mm-hmm. On l'entretient pas n'importe comment, non ?
1: Non. Tout ne passe pas à la machine.
0: C'est ça, on regarde l'étiquette, c'est tout bête.
1: On regarde l'étiquette, voilà. Il y a des pictos qui sont tout à fait bien faits et qui permettent de ne pas l'abîmer, parce que ça, c'est vraiment bêta d'abîmer son vêtement en le lavant.
0: Oui, et puis la question, bien sûr, des températures. Après tout, le laver quand c'est vraiment nécessaire aussi. Pas besoin de mettre le jean par réflexe au sale. Quand on l'a porté une fois, s'il est encore propre, ça se remet, quoi.
1: Oui, je pense qu'un jean se porte plus qu'une fois.
0: On est d'accord.
1: Effectivement.
0: Bon. Complètement. Les ventes privées, les outlets, les déstockeurs, vous l'évoquiez là tout à l'heure, ça vaut vraiment le coup, c'est un bon plan budget ?
1: Alors écoutez, oui, c'est un bon plan budget par rapport aux prix qui sont annoncés. Après, c'est pas forcément toujours un bon plan budget parce qu'on va acheter plus que ce qu'on avait prévu. Ou qu'on va avoir envie d'acheter quelque chose qui n'est pas à sa taille. Ou voilà, on a toutes fait ça, d'acheter un vêtement trop petit et d'espérer pouvoir rentrer dedans un jour. Et donc, on va être tenté par l'offre qui est vraiment intéressante.
0: Moi, parfois, quand je vais chez un déstockeur et que je vois le prix, donc par exemple marqué moins 50%, j'ai le réflexe d'aller voir en ligne le réel prix affiché, voir si c'est vrai. On a toujours un peu ce doute, c'est légitime ?
1: Oui. Écoutez, je ne sais pas. Je pense que là, il y a des contrôles, malgré tout, qui assurent qu'il y avait un prix de départ et que.

0: certains ont des placards assez sobres et ils portent tout. Enfin, c'est une moyenne. Il faut le rappeler, c'est-à-dire un vêtement qu'on achète, c'est un vêtement qu'on porte. Ça, c'est peut-être le premier conseil budget à donner.
1: Peut-être, voilà. Acheter pour porter et pas forcément acheter pour acheter.
0: Qu'est-ce que vous nous conseillez justement de faire avant d'acheter? Vous parliez d'une liste tout à l'heure. Vous avez d'autres conseils à nous donner pour nous aider justement à pas acheter pour rien, quoi?
1: C'est cette espèce de concept là qui était apparu il y a quelque temps de bisou, qui est un acronyme.
0: Bisou, ça veut dire. Ouais, c'est ça.
1: Alors, est-ce qu'on en a besoin dans l'immédiat? Enfin, le B pour besoin.
0: Ouais.
1: Est-ce qu'on en a besoin dans l'immédiat? C'est-à-dire ce que vous évoquiez tout à l'heure, on achète pas dans l'urgence. Le S comme similaire, c'est-à-dire est-ce qu'on a quelque chose, beaucoup de choses similaires dans ses placards. Le O pour origine, donc origine et composition. Et le U, l'utilité.
0: Et ça, c'est tout bête, c'est un mémotechnique,
1: mais
0: ça permet de filtrer un peu nos choix, la décision d'acheter ou pas.
1: Mm-hmm, tout à fait.
0: La seconde main, je vous en parlais souvent dans votre magazine, alors là, on est vraiment dans le bon plan budget, d'autant que l'offre a explosé, non, ces dernières années?
1: Oui, complètement. On a eu un vrai changement des mentalités par rapport à la seconde main, qui avant était un achat peut-être un petit peu honteux et qui, depuis quelques années, devient même tendance. On a la seconde main en ligne, donc sur des sites comme Vinted ou d'autres. On a la seconde main dans les dépôts-ventes. On a la seconde main dans des boutiques solidaires. Enfin, il y a tout un tas de façons d'acheter en seconde main. Et on a même les marques qui maintenant lancent leur propre site de seconde main.
0: Oui, parce qu'on a tellement produit de vêtements, et notamment des vêtements qui sont encore en bon état, parce qu'il y a ce côté un peu acheté, sans forcément porter jusqu'au bout, cette mode un peu rapide, qu'il y a une offre qui est incroyable, en fait, à tel point d'ailleurs que parfois on dit même attention, il faut pas reproduire les comportements avec la seconde main que ce qu'on a avec
1: c'est ça, c'est le risque effectivement de surconsommer ou de suracheter la seconde main. Après, en seconde main ou en magasin vintage ou en on trouve quand même des pièces qui sont d'une qualité magnifique, sans dire que c'était mieux avant, mais il y a des pièces vintage qui sont en super bon état et très très belles.
0: Mais il faut chiner, comme on dit, il faut chercher, c'est-à-dire on est dans une démarche un peu différente. Hein,
1: oui, il y a aussi les vide-greniers qui sont intéressants pour acheter.
0: J'ai fait des sacrées affaires en vide-grenier,
1: c'est clair. Ah bah, les vide-greniers, oui.
0: Ah oui, on peut trouver des trucs à 1 euro, 2 euros, c'est magnifique.
1: Oui, tout à fait.
0: Vous avez dit tout à l'heure, Stéphanie Morange-Dupuis, vous êtes directrice de la rédaction du magazine Mode des Travaux. La honte, on n'a plus trop honte d'acheter en seconde main. Il y avait cette barrière qui est en train d'être levée. Hein.
1: Ah, complètement. Elle est complètement levée et ça devient même très tendance chez les jeunes qui découvrent les pièces de seconde main, qui ont accès à des marques auxquelles ils n'auraient pas eu accès avant. Et puis, tous les âges sont complètement conquis. Et puis, il y a aussi l'aspect qu'on peut vendre aussi soi-même. Donc, il y a double...
0: Ça circule, en fait. Voilà. On achète du neuf ou de la seconde main, et puis après, on peut revendre sur ces plateformes, effectivement.
1: Complètement. Et ça devient facile, et du coup... Alors, l'économie circulaire porte bien son nom.
0: Là, on est en plein dedans. Ce qui veut dire que le Père Noël, il va falloir qu'il se prépare. D'ailleurs, nous, la semaine prochaine, on va faire une émission sur Noël. Parce que si on n'anticipe pas, on dépense beaucoup. Et d'ailleurs, je vois que votre prochain numéro sera sur les fêtes de fin d'année. Justement, on y reviendra tout à l'heure. On peut mettre un beau jean, Levi's, pour pas les citer, en seconde main pour un ado sous le sapin. Ça marche.
1: Bien sûr.
0: Bien sûr,
1: ça marche.
0: Et on va diviser par 2, 3, 4 le prix. Hein.
1: Oui, complètement.
0: Ah ouais, donc c'est vraiment vraiment intéressant. Est-ce que vous conseillez plutôt de faire nos courses en ligne pour la seconde main ou plutôt dans des boutiques, des vide-greniers, des puces ou c'est pas?
1: J'ai envie de dire ni l'un, enfin l'un et l'autre. Il y a vraiment des aspects intéressants pour les deux. En ligne, vous n'allez pas pouvoir toucher, enfin ce dont on parlait, toucher le tissu, voir le tomber, etc. Mais il y a vraiment des très très bonnes affaires à faire. En boutique, vous allez voir véritablement le modèle.
0: Et ça, j'ai l'impression que vous aimez bien quand même toucher, voir.
1: C'est mon côté couturière.
0: Mais vous le conseillez quand même un peu quelque part.
1: Oui.
0: Ouais.
1: Mais ensuite, le site a vraiment cet aspect intéressant de pouvoir même, à la limite, acheter des choses sans dépenser du tout d'argent. Si vous avez vendu, vous avez un porte-monnaie

0: sur le site et vous pouvez racheter autre chose sans mettre la main à votre propre porte-monnaie.
1: Chères auditrices, auditeurs, si vous nous rejoignez, vous l'avez peut-être compris, hein, aujourd'hui, on voit comment bien s'habiller, se faire plaisir aussi, mais sans se ruiner. On parle vêtements, chiffon. Je suis avec Stéphanie Morange-Dupuis, directrice de la rédaction de Modes et Travaux. Certaines marques, H&M, Kaby, Decathlon, développent leurs offres de seconde main. C'est un bon plan, ça, Stéphanie ?
0: Oui, c'est un bon plan dans la mesure où vous avez la certitude de la provenance. Les marques, bien sûr, ont voulu bénéficier de ce raz-de-marée de seconde main. Vous avez une espèce de contrôle qualité qui est extrêmement bien fait et vous êtes sûr d'acheter un produit, si vous aimez la marque en question, un produit conforme et qui répondra à tous les critères.
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1: En version magazine. Le thème aujourd'hui, comment bien s'habiller sans se ruiner. Je suis avec Stéphanie Morange-Dupuis, directrice de la rédaction de Modes et Travaux. Alors, on a parlé neuf, et c'est vrai qu'on peut quand même trouver des bons plans dans le neuf, avec quand même ce message, faire durer plutôt la qualité, choisir des matières aussi naturelles qui vont durer plus longtemps, bien entretenir.
0: Oui, complètement.
1: Ça, c'est ce qu'on retient. Mm-hmm. Ensuite, sur l'occasion, vous l'avez dit, hein, l'offre explose, et puis on a fait tomber les barrières, le tabou maintenant, l'occasion, la seconde main est partout. J'aimerais qu'on parle aussi de réparation, parce qu'on peut réparer nos vêtements.
0: Complètement, et même c'est recommandé de réparer ses vêtements. C'est des pratiques qu'on avait avant et qu'on a un petit peu perdu peut-être. Et donc, vous avez une offre, par exemple, qui s'appelle le bonus réparation.
1: Ah oui, qui peut nous aider. Là, c'est vraiment un coup de pouce, une subvention pour les particuliers.
0: Complètement, et qui permet, comme pour le bonus réparation de l'électroménager, d'avoir une remise sur la facture. Donc, il y a des retoucheurs agréés ou des cordonniers agréés qui vont vous réparer vos vêtements. Et c'est un super bon plan. Et puis après, on peut aussi également le faire soi-même et faire de l'upcycling, d'un autre vêtement, customiser la partie qui est abîmée. Il y a tout un tas de choses possibles.
1: Ça tombe bien parce que je vais avoir un cas pratique pour vous. J'ai mon fils qui a redéchiré, vous savez, son genou. Enfin, il a déchiré son jean au niveau du genou. C'est un classique. Il a 9 ans, Augustin. Bon, voilà, comme d'hab, il joue au foot, il fait n'importe quoi quand il va s'amuser. Mais c'est normal, il faut qu'il se fasse plaisir. Cela dit, j'ai pas envie de mettre un gros patch dessus basique ou derrière, c'est pas très joli. Mm-hmm. Qu'est-ce que je peux faire?
0: Alors, vous pouvez aller chez le retoucheur.
1: Ouais, 25€ d'économie avec le bonus réparation, ça marche là?
0: Alors, ça marche en fonction de la réparation.
1: Okay. Faut voir le montant, mais enfin, ça peut se discuter.
0: Exactement, par rapport au montant, je crois que c'est un montant un petit peu moins élevé que 25€. Mais effectivement, ça marche et il y a des retouches qui sont très bien faites. D'ailleurs, c'est le meilleur conseil qu'on puisse avoir, c'est d'avoir un bon retoucheur ou d'avoir quelqu'un dans sa famille qui sait coudre et qui va pouvoir vous sauver des situations... compliqué, mais usuel, comme votre fils.
1: C'est ça. Et puis, il y a aussi cette nouveauté, j'exagère un peu, en tout cas, cette tendance qui émerge tranquillement, la location de vêtements. Alors ça, c'est original, et c'est pour ça que je voulais recevoir Nathalie Favre. Bonjour.
3: Bonjour Valère.
1: Vous êtes fondatrice d'Où la mode qu'on loue. Donc, sur votre site ou-lamodequonloue.fr, on peut louer nos vêtements?
3: Tout à fait.
1: Expliquez-nous.
3: On va pouvoir louer en fait des vêtements et des accessoires également, qui proviennent de marques éco-responsables ou de seconde main. Alors quand on dit marques éco-responsables, ce sont souvent des petites marques françaises qui produisent en France, qui produisent en Europe, en tout cas dans de bonnes conditions, avec de très bons tissus. Et puis sinon, je vais chiner également en seconde main des pièces un peu uniques, parfois des marques de luxe, ce qui me permet de proposer un assortiment complet qui va convenir aussi bien à des hommes qu'à des femmes et qui va pouvoir remplir tout type d'occasion.
1: Alors le service, Nathalie, il est là, on l'a compris, ça veut dire de l'occasion, enfin c'est occasionnel, ponctuel ou alors c'est pour un peu plus du moyen terme. Mais vous savez, ici, on est là pour défendre le pouvoir d'achat des auditrices et des auditeurs. Est-ce que c'est un bon plan, pouvoir d'achat, de louer ses vêtements ?
3: Oui, c'est un bon plan, c'est sûr, hein, parce qu'en fait, on ne va pas payer le plein prix d'un vêtement qu'on ne va finalement porter que quelques fois. Mmh. Il faut savoir qu'il y a environ 70% des vêtements de nos armoires qu'on n'utilise quasiment pas.
1: Ah, ça, on l'a répété.
3: Donc, voilà, donc l'idée, c'est vraiment de pouvoir louer. On va payer entre 10 et 30%, voire même 5 à 30% de la valeur marchande d'un vêtement, et on va le porter juste le temps qu'on l'aurait porté de toute manière, même si on l'avait acheté.
1: Oui, donc c'est effectivement un bon plan pour éviter d'acheter pour rien. Merci beaucoup Nathalie Favre d'être passée par chez nous ici. Vous êtes fondatrice d'Où la mode qu'on loue. Je rappelle le site, hein, où-la-mode-qu'on-loue.fr. Stéphanie Morange-Dupuis, directrice de la rédaction de Modes et Travaux. Avant de nous quitter, vous allez vous prêter au jeu de notre quiz pour finir avec les idées claires sur ce thème de l'habillement. Et surtout, on va faire des économies. Première question, acheter un t-shirt à 5 euros, est-ce que c'est forcément une mauvaise affaire?
0: C'est pas forcément une bonne affaire.
1: Réponse de Normand. On prend. Mieux vaut acheter un bon jean une fois que trois bas de gamme.
0: Complètement.
1: Les outlets, les magasins d'usine proposent les mêmes articles que les boutiques classiques. On peut y faire de bonnes affaires.
0: Oui, tout à fait.
1: Revendre ses vêtements permet éventuellement de financer une partie de sa garde-robe.
0: Complètement.
1: Et c'est pas tout hyper à compliqué à faire.
0: Non, c'est très simple.
1: Réparer un vêtement coûte plus cher que d'en racheter un neuf.
0: Ah non, vraiment pas du tout. Au contraire.
1: Et avec un petit bonus auquel vous tenez, c'est la customisation, c'est-à-dire l'embellir un peu le vêtement. On peut s'autoriser ça?
0: Bien sûr, on peut rajouter des pièces de cuir, on peut rajouter des pièces de daim, on peut rajouter les manches d'un autre vêtement, on peut tout faire. Et je vous conseille de le lire dans Modes et Travaux.
1: Alors justement, Modes et Travaux, là, il vient de sortir, il est tout frais. On est sur les fêtes de fin d'année.
0: Complètement.
1: On va se faire plaisir. Et la semaine prochaine, en plus, nous aussi, on va parler des fêtes de fin d'année parce que ça s'anticipe. Donc c'est dans Modes et Travaux, et c'est sur votre radio locale ici. Voilà.
0: C'est parfait.
1: On est dans le thème. Merci beaucoup pour ces éclairages, Stéphanie Morange-Dupuis. Je le rappelle, vous êtes directrice de la rédaction de Modes et Travaux. J'espère que vous y voyez plus clair, vous qui nous avez écoutés sur votre radio locale ici. Alors, pour réécouter l'émission, la partager aussi avec vos proches, puis les faire profiter de cette mine d'infos pratiques pour bien s'habiller sans se ruiner, c'est sur ici.fr.

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1: Ce matin du 31 décembre 2012, Roger, un Belge de 46 ans, se réveilla d'une humeur guillerette. Il était en congé et avait bien l'intention de profiter pleinement de son temps libre. Pour ce faire, quoi de mieux que d'aller passer une journée à skier avec les petits, se dit-il en buvant son café. Roger était un adepte de ce sport de glisse. La proximité d'une station de ski, avec son domicile, était une réelle aubaine pour lui. Il n'hésitait pas ainsi à se rendre dans les Alpes avec ses enfants, au moins 3 fois dans l'année. Son petit déjeuner fini, Roger fit part de son idée à sa famille. Ce fut bien sûr l'enthousiasme général. Son épouse aida Sophie, 9 ans, et Paul, 4 ans, à préparer leur sac. Elle resterait à la maison pour se reposer un peu et s'occuper de la maison. Comme il y avait encore de la place dans la voiture, Quentin, un petit voisin de 9 ans, se joignit aux skieurs. En fin de matinée, le joyeux groupe était prêt à prendre la route, une route que Roger connaissait par cœur. Le temps était plutôt agréable en cette dernière journée de l'année 2012. Le soleil resplendissait sur les lacets sinueux qui enroulaient la montagne. Les enfants étaient sages. Ils gardaient probablement leur force pour les pistes, se dit Roger. À 12h30, la station de ski n'était plus très loin. La route devenait de plus en plus étroite, mais le père de famille de 46 ans était en confiance au volant. Il roulait lentement et pourrait anticiper les difficultés si elles se présentaient, pensait-il. Et justement, sur un petit pont en bois qui enjambait le torrent, Roger vit arriver en face de lui une fourgonnette glissant sur une plaque de verglas. Alors il fit tout ce qu'il pouvait pour l'éviter, mais il perdit hélas également le contrôle de son véhicule. Soumise à l'aquaplaning, sa Peugeot fit une sortie de route et atterrit directement dans l'eau gelée sur le capot. Ses roues émergeaient à la surface de l'eau. En quelques secondes, l'habitacle du véhicule se remplit. Roger se souvient qu'il s'est mis alors à penser « Est-ce que c'est comme cela que tout va finir ?» Désorienté, il chercha les enfants en tâtonnant dans la voiture. Il constata que Mia n'était plus assise à côté de lui, sur le siège passager. Mais il manquait d'air. Il devait rejoindre la surface pour inspirer, sans quoi tout le monde y passerait, pensa-t-il en un éclair. Se frayant un passage par la fenêtre brisée par le choc, côté conducteur, Roger parvint à sortir la tête de l'eau. C'est là qu'il vit un groupe de 10 hommes se tenant debout sur le pont. « Qui d'autre est à l'intérieur ?» demanda l'un d'eux. « Mes enfants sont dedans !» cria Roger. L'un après l'autre, les hommes plongèrent dans le torrent glacial. Malgré leurs efforts, ils ne réussirent pas à atteindre les 3 petits. Les portes de la voiture étaient bloquées, ce qui rendait l'opération de sauvetage plus difficile que prévu. Remontant à la surface, Chris, un garde du corps de 35 ans, anciennement officier de police militaire, ordonna « Il faut retourner la voiture !» avec une assurance qui ne traduisait pas son incrédulité quant à la réussite des opérations. « On n'y arrivera jamais. Soulever 1,5 tonne, même avec 10 gaillards, c'est impossible, pensait-il en silence. » Et pourtant, au bout de 3, le groupe de 10 hommes commença à pousser à l'unisson. Après plusieurs secondes d'efforts, ils réussirent à remettre la voiture sur ses roues. L'habitacle se vida ainsi quelque peu de son eau. Les sauveteurs y virent immédiatement plus clair. Les 3 enfants étaient bien là. Ils furent ramenés sur le pont en quelques secondes. Paul et Sophie avaient perdu connaissance. Quentin, le jeune voisin, s'en était mieux sorti. Il avait trouvé une poche d'air dans l'habitacle qui lui avait permis de respirer pendant tout le temps du sauvetage. Heureusement, parmi le groupe d'hommes, plusieurs avaient été formés au premier secours. Il y avait parmi eux un ancien plongeur sous-marin, un chiropracteur, et non des moindres, un spécialiste de la respiration. Paul et Sophie purent ainsi retrouver leur souffle en un rien de temps. C'est juste incroyable qu'autant de personnes qui savaient quoi faire dans ce genre de situation se soient retrouvées à cet endroit et à ce moment-là, a réalisé Roger. Il conclut « On m'a souvent demandé si j'avais assisté à un miracle ce jour-là. Et je réponds toujours par la même phrase. Voyez-vous, j'ai la chance d'en avoir vécu déjà une dizaine. »
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0: sorti en 85, les communards, forcément avec Jimmy Somerville et You Are My World sur votre radio ici, la radio qui vous réveille pour ce premier week-end d'août. Bonjour à vous, soyez les bienvenus.
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0: Ça y est, nous y sommes, samedi 1er août. Que l'été passe vite. Je suis ravi de vous retrouver une nouvelle fois avec toute l'équipe d'ici matin week-end qui vous accompagne jusqu'à 7h. Nous avons Guy Registe à la rédaction en chef aujourd'hui, c'est Christophe à la réalisation. Au standard ce matin, c'est Dylan qui vous accueille au 0810 055 056. Et pour l'actualité de ce samedi 1er août, c'est vous Valentine Lothèse, bonjour.
2: Bonjour Louis, bonjour à tous.
0: Nous sommes sur la route ce matin pour forcément ce grand week-end de chasse et croisée.
2: Appelé à ne plus ouvrir la fenêtre de leur voiture pour jeter leur mégot de cigarette, mais d'utiliser un cendrier. C'est l'info du jour dans une demi-heure. Nous sommes aussi sur la route du Tour de France Femmes. La 5e édition commence aujourd'hui.
0: Et l'on en parle avec vous dans quelques instants.
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0: Très bon réveil et bon début de week-end avec nous. Il est pile 6h. Le tour de l'actualité à vos côtés, Valentine Lothèse, à la une, un samedi noir sur la route, comme pour le pouvoir d'achat des Français.
2: Oui, rouler sera extrêmement difficile dans le sens des départs selon Bison Futé et faire le plein particulièrement cher. Alors à la pompe, Estelle Lohmeur, sur l'A9 près de Nîmes, pas de sourire de vacances mais des grimaces face au prix du carburant.
3: À la station Esso, au nord de l'Air, 2,23€ le litre de sans-plomb, 2,55€ le gasoil, le plein fait vite très mal.
4: On est quasiment à 100€, 41 litres.
5: Ça calme, hein.
6: Ça compte dans le coût du trajet, c'est sûr.
7: 131€, 30€ de plus, quoi.
3: De quoi dégoûter Olivier.
7: Je voulais aller voir visiter la Bretagne, mais rien qu'en essence, 4 pleins pour aller-retour, 400€ d'essence. Ben, tu vas pas en Bretagne.
3: Grégory, lui, vient de Lyon, direction l'Espagne.
8: Comme on est 6 sur un minibus, ça reste rentable de partir avec le véhicule.
3: Et comme tous ceux dans son sens, une technique, le moitié plein.
8: Je vais mettre juste ce qu'il faut pour arriver en Espagne.
9: 50-40 au maximum.
10: Je mets 50€ au maximum, parce que je sais qu'en Espagne, ça coûte 1€ de moins par litre qu'en France.
8: Juste pour aller passer la frontière.
3: Dans l'autre sens, autre technique, s'arrêter chez Total, comme Jérôme.
11: Du moins, c'est le bazar.
3: 30 minutes d'attente à la station.
11: On va aller chez Total puisque c'est les moins chers, mais bon.
3: Ça pique.
11: Ça pique, oui, forcément, à 2€.
12: On a fait la queue, c'est les moins chers.
13: Il y a la carte carburant pro, je sais pas quoi, là. Et en fait, tout le gasoil, ça, c'est 1,99€, c'est bloqué les prix. Moi, je l'ai pris en perso pour ma femme, ouais. Un plein, ouais, on gagne 8 balles, quoi. 8-10€. Toujours ça de mieux dans notre poche. Hein.
3: Le but, rogner le moins possible sur le budget vacances, même si tous limiteront sorties et petits trajets.
2: Des trajets compliqués ce samedi dans le sens des départs, puisque toute la France est en noir sur la carte de Bison Futé. C'est orange pour les retours. Une bonne nouvelle pour ceux qui ont choisi le train. Le trafic reprend ce matin progressivement au sud de Bordeaux, avec un TGV sur deux en circulation dans le sud-ouest. Un retour à la normale demain est annoncé par la SNCF, grâce à la stabilisation de l'incendie en Gironde. 90% des évacués sont désormais rentrés chez eux.
0: L'urgence incendie, c'est dans le Var ce matin, Valentine.
2: Un feu dantesque, plus rapide qu'un cheval au galop, des flammes qui défient l'entendement. Voilà comment le préfet du département décrit la reprise de l'incendie du Gros Bessillon, où plus de 1000 hectares de forêt ont été parcourus en moins de 6 heures hier par le feu, jusqu'à encercler des villages et forcer les habitants comme Olivier Maréchal à Corrence à fuir.
14: En quelques minutes, les flammes ont bouffé une colline entière. On commence à attaquer la première maison qui est en face de chez moi. Ça s'est déclaré sur la droite de la maison, ça s'est déclaré à l'entrée-visage, ça s'est déclaré sur la colline d'en face, ça s'est déclaré sur les collines de derrière. Et en fait, on voyait les feux s'allumer les uns après les autres. J'ai protégé tout ce que j'ai pu, j'ai essayé de faire face un minimum. Et puis après, obligé de mettre en bord de route, prêt à évacuer. Et puis finalement, obligé d'évacuer. Les flammes étaient en train d'encercler complètement tout Corrence. Que ce soit par l'ouest, le nord. La seule partie qui n'était pas touchée réellement était la route qui mène à Corrence, en fait. Mais les feux se propageaient sur tous les massifs aux alentours. Donc, j'ai pas eu le choix que de quitter Corrence, quoi.
2: 2500 habitants comme Olivier ont dû quitter leur maison hier soir et les conditions météo seront encore favorables au feu dans la région ce samedi, avec le maintien en vigilance orange d'une vingtaine de départements du sud-est pour canicule.
0: Place aux femmes sur le Tour de France avec le départ de la grande boucle féminine, c'est tout à l'heure en Suisse.
2: Première étape autour de Lausanne et du lac Léman, où la gagnante de l'an dernier, la Française Pauline Ferrand-Prévot, remet son titre en jeu. Très sereine, Fanny Lechevestrier après une longue préparation mentale.
5: 3 mois depuis le Tour d'Espagne que l'on n'avait plus vu, plus entendu. Pauline Ferrand-Prévot, portable coupé, changement même de numéro de téléphone. À 34 ans, la Française s'est préparée pour ce nouveau Tour de France, telle une nacelle.
15: C'est vrai que c'est ma façon de faire. Voilà, pendant 2 mois et demi, je me suis entraînée principalement toute seule. C'était cool de pouvoir me retrouver avec moi-même et puis de pouvoir travailler dur à l'entraînement.
5: Et ce, même si cela doit l'empêcher de voir ses parents dont elle est si proche durant des mois. La particularité de PFP, c'est de pouvoir tout mettre en œuvre jusqu'au sacrifice, jusqu'à un régime alimentaire très strict pour atteindre son but.
15: Ouais, mais c'est pas pour toujours. Je sais que c'est pour 2 mois et demi dans la saison. Je sais aussi que j'ai hâte de faire ce Tour de France pour pouvoir plus profiter de la vie.
5: Alors après cela, quand on lui demande si tout de même elle n'a pas la pression avant de tenter de décrocher un doublé historique, la Française vous répond plaisir.
15: Ça paraît un peu prétentieux de dire ça, ou je sais pas, mais ça changera pas de ma vie de remporter le Tour de France une deuxième fois, clairement pas. Maintenant j'arrive ici plus en me disant voilà, je vais me libérer de tous les entraînements durs que j'ai pu faire et profiter du public.
5: Et la concurrence est prévenue, Pauline Ferrand-Prévot n'est jamais aussi forte que dans ces moments-là.
2: Le grand départ de la 5e édition du Tour de France Femmes, c'est à 14h15, à suivre en direct sur votre radio ici et sur ici.fr.
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2: La météo, Louis.
0: Avec une vingtaine de départements, Valentine, toujours placée en vigilance orange canicule ce samedi sur un large quart sud-est du pays. Le soleil, lui, qui dominera largement avec simplement quelques nuages des Pyrénées-Atlantiques jusqu'au Tarn et Garonne. Un ciel légèrement plus voilé également sur la pointe bretonne ainsi qu'en Alsace et en Lorraine. Pour les températures de ce début de journée, elles seront très agréables à Nantes, 20 degrés, Strasbourg et Lille, 21 degrés, Clermont-Ferrand, 22 degrés. On aura également 22 à Bordeaux, 24 pour Toulouse, Montpellier et Marseille, 26 degrés cet après-midi. Eh bien, vous allez pouvoir profiter d'une belle journée d'été pour les maximales. 28 degrés dans le nord à Metz et 33 degrés dans le sud à Perpignan et Ajaccio. Et déjà, si vous nous écoutez, eh bien, en voiture, aussi bien d'ailleurs sur la route des vacances que sur le chemin du retour, soyez prudents, vous le savez, il va y avoir du monde. En tout cas, vous pouvez compter sur nous pour vous accompagner tout au long de votre trajet sur votre radio ici.
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0: 6h06, c'est un très très joli week-end qui commence, que vous soyez déjà sur la route, au boulot, ou tout simplement en train de vous réveiller. L'on est ravis de vous retrouver et l'on vous envoie des bonnes ondes ce matin avec Jean-Jacques Goldman, Tourne les violons.

0: Ici, c'est la radio de votre été avec Jean-Jacques Goldman, Tourne les violons, et c'est surtout un week-end pas comme les autres. Bonjour, soyez les bienvenus.
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0: Puisque vous le savez, c'est le grand week-end de chassés croisés de l'été. Les juilletistes rentrent, les aoussiens prennent la route, les trajets peuvent s'avérer longs, mentalement, mais aussi physiquement.
2: Valentine. Et après plusieurs heures passées au volant, Louis, ou dans la même position, on arrive parfois à destination avec des courbatures. Notre coach Nordinatam nous donne tous ses conseils pour les faire disparaître.
0: Et ça, je ne vous le fais pas dire. Explication à ses côtés à 6h15. Et puis dans les prochaines minutes, le retour de la musique, évidemment pour vous, avec les Suédois du groupe ABBA. Ah bah avec Fernando, c'est pour vous juste avant les infos de 6h30. Pour l'heure, il est 6h10 sur votre radio ici, place à l'info de notre territoire. Et ce matin, l'on va répondre à une question existentielle ce 1er août. Fait-il vraiment plus frais à Fray,
2: nos oui, c'est une question existentielle.
0: Je vous le fais pas dire, puisque nos confrères d'ici Belfort-Montbéliard sont allés mener l'enquête sur place.
2: À Fray, donc, le nom de ce village, à l'est du territoire de Belfort, et les habitants confirment, à Fray, il fait bon.
0: Par exemple, Vincent et Christine, deux vacanciers ardennais installés dans une chambre d'hôte du village, ils disent simplement, eh bien, ici, il fait bien frais. Et dans le village, tout le monde tient cette version. Personne ne l'air surpris, notamment Evelyne, la patronne du café, née à Fray, le promet, il a toujours fait frais à Fray.
2: Et ça s'explique par la situation géographique du village. Fray est sur un territoire assez plat, où l'air circule donc facilement, et résultat, il y a souvent des petits courants d'air. On met une petite laine à Fray.
0: Eh bien, ceci explique cela. C'est pour ça que les habitants l'ont bien compris et jouent le jeu. Monsieur le maire y compris, qui maintient dans la mairie de Fray, eh bien, il fait frais. Et une chose est sûre, c'est qu'en cas de chaleur, tenez-vous bien, il fera toujours plus frais à Fray qu'à chaud le village situé 20 km plus loin. Une info souriante, bien de saison, et c'est signé ici Belfort-Montbéliard.
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0: 6h12, révélation masculine aux Victoires de la Musique 2024. Pierre Demar s'apprête à sortir un nouvel album à la fin de l'été. Le voici déjà ce matin avec son nouveau single, Je pense à vous, sur votre radio ICI. Bon réveil.

0: Ici vos meilleures nouveautés de l'été 2026 avec Pierre Demar. Je pense à vous, 6h15, et bien il est l'heure de retrouver notre coach sportif. Et il est là, bonjour Nordine Tab.
1: Bonjour.
0: Ce samedi, et notamment pour ce grand week-end de chasse et croisée, vous avez décidé justement de nous simplifier la vie en nous partageant quelques étirements pour éviter les sensations de raideur et surtout arriver moins fatigué.
1: Lors d'un long trajet, le corps n'aime pas rester immobile trop longtemps. Les muscles se raidissent, la circulation sanguine ralentit et l'on peut rapidement ressentir des tensions dans le dos, les épaules ou encore les jambes. La bonne nouvelle, c'est qu'il suffit de quelques mouvements simples pour retrouver un peu de mobilité. Allez, on attaque par le premier exercice pour étirer les mollets. On débute

0: d'être complètement courbaturé pour faire ses mouvements.
1: Pas du tout. L'idéal est justement de ne pas attendre. Dès que l'occasion se présente, par exemple sur une aire d'autoroute, profitez d'une pause pour marcher quelques minutes et mobiliser votre corps. On continue avec un deuxième exercice pour effectuer des rotations du buste. Vous débutez debout, les pieds légèrement écartés et les bras le long du corps. À partir de cette position, amenez la main droite au niveau de l'épaule gauche et la main gauche au niveau de l'épaule droite. Comme si vous vouliez vous faire un câlin. Et ensuite, tranquillement, vous effectuez des mouvements de rotation du buste vers la gauche puis vers la droite. Grâce à ça, vous allez solliciter les muscles du dos et mobiliser le rachis. Vous pouvez effectuer 10 rotations du buste de chaque côté. Pour finir, même lors d'un long trajet, quelques minutes de mouvement peuvent faire toute la différence. Par exemple, pensez à vous lever régulièrement, à marcher un peu et vous étirer. Vous verrez, votre corps vous remerciera d'arriver. Bon, ben vous savez quoi, c'est à vous de jouer.
0: Eh bien, on s'y met. Merci beaucoup, Nordine, pour ces quelques conseils. Et d'ailleurs, tiens, j'en profite pour vous dire, si vous êtes friand des conseils sportifs et bien-être que nous partage Nordine à table, ils sont tous disponibles directement sur notre site internet ici.fr et bien entendu sur votre application ici. À 6h17, je vous propose dans quelques instants de passer à table à l'heure du petit déjeuner puisque Johan Rock a prévu de vous emmener dans les coulisses du magazine Très Très Bon. C'est juste après la musique d'ici qui vous réveille ce samedi avec Abba Fernando sur votre radio ici qui vous souhaite un excellent week-end avec nous.

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0: Et à 6h21, c'est Johan Rock qui nous rejoint avec de nouveaux coulisses TV. Bonjour Johan, aujourd'hui, vous nous proposez de sortir nos serviettes et de passer à table puisque vous nous emmenez dans les coulisses du magazine Très Très Bon.
2: Et elle ne peut pas mieux porter son nom, cette émission. À l'image de François-Régis Gaudry, critique gastronomique qui chaque semaine nous déniche de bonnes adresses pour se régaler. Des artisans, producteurs, restaurateurs qui, comme lui, ont le goût de la passion et du bon. Cet été, il quitte la capitale pour faire escale à Sète, le Perche, le Morbihan et même la Réunion.
3: Il y a des coquilles Saint-Jacques et il y a des rognons. Il y a un foie gras posé sur le magret. Ça me met de bonne humeur.
4: C'est beau, regarde-moi ça.
2: François-Régis Gaudry est critique gastronomique, ce qui signifie qu'à la différence des influenceurs sur les réseaux, il règle toutes ses additions. Au fait, le mythe du critique gastro qui se fait des ennemis, est-il bien fondé ?
5: Moi, ça m'est arrivé de me faire des ennemis parce que c'était la règle du jeu que d'aller dans des restaurants pour critiquer la cuisine d'un chef. Et parfois, j'ai eu un peu la dent dure. Et parfois même, il m'est arrivé de regretter certains propos que, avec du recul, j'ai trouvé peut-être un petit peu excessif. Parce que moi, je crois en la critique, mais en la critique constructive. Il s'agit pas de déboîter tout le monde pour le plaisir d'avoir du pouvoir. Il s'agit au contraire de pratiquer le compliment, mais aussi le bémol, pour justement faire avancer certains établissements et faire avancer la gastronomie dans son ensemble.
2: L'émission ce soir est consacré à l'île de la Réunion. Et j'ai voulu savoir comment il s'y prenait à chaque fois pour trouver la bonne adresse.
5: En fait, on n'a pas vraiment de plan de route très cohérent. On y va plutôt en se fiant à notre feeling et nos intuitions. J'ai la chance de rouler ma bosse en France depuis maintenant un quart de siècle. Et dans toutes les régions de France, ou presque, j'ai des amis que j'appelle gentiment mes fixeurs ou mes poissons pilotes, c'est-à-dire des amis gourmets qui sont capables de me dire là, il y a un super boulanger qui vient de s'installer, là, il y a un jeune restaurateur. C'est comme ça qu'on se constitue un peu des fichiers.
2: Et des notes sur tous ces artisans, restaurateurs et producteurs. Pour les besoins de son émission, il en a tout un catalogue, François-Régis, au point de s'être forgé un palais d'une finesse redoutable. À ce propos, quelle est sa définition à lui du très, très bon ?
5: C'est vraiment une émotion forte qui nous tatoue les papilles et qui constitue un souvenir vraiment mémorable. Après, ça ne veut pas dire que le très, très bon se situe forcément dans les grandes tables étoilées. Mais le très, très bon, il peut être aussi dans un très bel œuf mayonnaise sur un point de comptoir. Vous voyez ce que je veux dire ?
2: Le Tour de France de Très Très Bon, c'est à voir ce soir, 20h sur Paris 1ère.
0: C'est noté. Merci beaucoup Johan Rock. On vous retrouve demain, dimanche, à 6h20. Pour l'heure, 6h24 sur votre radio ici. Et l'aveu maintenant, Valentine, d'un fumeur sur 5.
6: Près de 20% d'entre eux, des adeptes de la cigarette, ont déjà jeté leur mégot par la fenêtre de leur voiture.
0: C'est l'info du jour et l'on en parle à vos côtés à 6h30. Dans un instant, votre horoscope de ce samedi 1er août, aux côtés de Catherine Viguier. Figurez-vous que tiens, c'est la journée des taureaux aujourd'hui. Horoscope signe par signe, juste après la musique d'ici, qui vous réveille ce week-end avec Renaud et la mère à Titi, s'il vous plaît.

0: Renouf avec la mère Atiti sur votre radio ici, toujours profondément ancré dans le cœur des Français. Avant les infos de 6h30, eh bien il est l'heure de regarder ce que les astres vous réservent pour ce samedi 1er août avec l'horoscope de Catherine Viguet. Bonjour Catherine, est-ce que en un mot on peut résumer ce jour ?
1: La sensibilité sans doute.
2: Bélier, c'est la nécessité de vous soigner ou bien encore de vous occuper de vos proches.
3: Taureau, une jolie journée vous attend, vous serez le symbole de l'attachement de beaux liens.
4: Gémeaux, la famille est au premier plan, également l'envie d'apporter un nouveau look à votre lieu de vie.
5: Cancer, tout ce qui attise votre curiosité et favorise les échanges vous vont bien.
6: Lion, osez réfléchir à un projet, même s'il coûte de l'argent, vous serez satisfait plus tard du résultat.
7: Vierge, vous êtes très concerné par la conjoncture astrale, à vous les rendez-vous qui ont de l'avenir.
8: Balance, si une quantité de travail vous attend, si l'on vous réclame partout, faites des pauses.
9: Scorpion, de très bonnes choses. La Lune et Vénus canalisent votre énergie et vous partagez vos émotions dans le calme.
10: Sagittaire, les autres ne voient pas la vie comme vous, ça vous agace, mais c'est passager.
11: Capricorne, un samedi vitaminé, il y a du dépaysement et de la légèreté dans l'air.
12: Verseau, vous saurez lui exprimer vos ressentis grâce à un regard, une étreinte, pas forcément avec des mots.
13: Poisson, une relation pourrait évoluer d'une manière inattendue et ce sera bénéfique.
14: Et pour nous tous, on réfléchit aux valeurs qui nous sont chères.
0: Merci beaucoup, ma chère Catherine. Horoscope que vous retrouvez signe par signe dès à présent sur votre application ici. Il est 6h30, tout de suite, l'actualité en France et dans le monde en 90 secondes. C'est avec vous, Valentine Letesse.
15: Des renforts attendus dans le Var, où le feu du Gros Bessillon a repris plus vite qu'un cheval au galop, selon les mots du préfet. Les flammes ont parcouru 1000 hectares de forêt hier en seulement 6 heures. Les villages de Corrence et de Montfort-sur-Argence encerclés par le feu, leurs 2500 habitants ont été évacués en urgence. La calmie se confirme en Gironde, où les pompiers ont bon espoir de maîtriser le méga-feu. Le trafic des trains reprend même progressivement ce matin au sud de Bordeaux, avec un TGV sur deux annoncé sur les rails dans le sud-ouest. Pile à l'heure pour le grand chassé croisé entre Juilletiste et Aoussien. Sur la route, c'est noir pour les départs. Circulation extrêmement difficile selon Bison Futé, avec des bouchons jusqu'à tard ce soir. Les restes de 5 bébés découverts chez elle. Une mère de famille est mise en examen à Orange pour meurtre sur mineur. Les enfants sont mort-nés selon le témoignage de cette femme de 32 ans en garde à vue. Elle est placée en détention provisoire moins d'une semaine après un nouvel accouchement. Des changements ce 1er août, a commencé par une hausse de la facture d'électricité. Les tarifs réglementés augmentent de 2,5% en moyenne à partir d'aujourd'hui, quand celui du gaz baisse un peu, moins 0,8%. 147 coureuses au départ, 25 françaises en lice du Tour de France Femmes. La 5e édition commence aujourd'hui depuis Lausanne, en Suisse, pour 138 km autour du lac Léman. 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
0: 6h31 sur votre radio ici. Place à l'info du jour à vos côtés, Valentine. Elle se résume en un seul geste ce matin.
15: Jeter son mégot de cigarette par la fenêtre de sa voiture. Près d'un fumeur sur cinq admet s'en débarrasser de cette façon au volant. C'est le résultat d'un sondage Ipsos BVA pour la Fondation Vinci Autoroute. Alors sur ces aires de pause, des agents distribuent la solution peut-être au problème. Claudia Calmel, des cendriers un peu particuliers.
16: Des cendriers de poche qui se fixent sur le bas des paquets de cigarettes.
17: Hop. Ensuite, vous glissez votre paquet de cigarettes. Il y a deux petits encoches là.
18: Ah oui, d'accord, je glisse.
19: Bah, c'est génial.
16: Corinne, bonne élève, adopte le sien de suite, car pour elle, jeter son mégot par la fenêtre, c'est impensable. Tout comme pour Nadia.
20: Jamais de la vie.
16: Pour Maria.
20: En toute honnêteté, je n'ai jamais jeté de mégot par la fenêtre.
16: Pour Damien.
21: Ah non, jamais. Hein.
16: Ou pour Julie, une repentie.
22: Avant, je le faisais. Maintenant, je suis consciente, donc je fais attention.
16: Et pourtant, c'est quand même très curieux, parce qu'on est près d'une table de pique-nique sur l'aire d'autoroute, et par terre, il y a... allez, 50, 60 mégots. Les fumeurs qui ne réalisent pas toujours la portée de leurs gestes. Raphaël Delachaux est responsable d'exploitation à Vinci Autoroute pour la zone de Toulouse et du Lauragais.
23: Les gens, ils vont déclarer qu'ils ont déjà jeté des mégots depuis qu'ils sont fumeurs et qu'ils n'ont pas vu particulièrement un incendie se déclencher. Alors fort heureusement, tous les mégots ne déclenchent pas un incendie. aussi, mais il lui en suffit d'un départ de feu. Donc il faut que ces petits gestes cessent.
1: Vinci estime que chaque jour, 100 mégots sont jetés par kilomètre d'autoroute par les conducteurs.
15: Pensez-y si vous prenez le volant tout à l'heure, au cours de cet été propice aux incendies et en ce week-end de chassé croisé. En termes de circulation, je vous le rappelle, c'est noir partout en France ce samedi dans le sens des départs et sous le soleil, Louis.
0: Oui, tout à fait, Valentine. Je vous l'accorde. 20 départements tout de même placés en vigilance orange aujourd'hui, orange canicule ce samedi sur un large quart sud-est du pays. La Haute-Loire et le Puy-de-Dôme, eux, ne sont plus concernés et le soleil, lui, dominera largement avec simplement quelques nuages du Pyrénées-Atlantique jusqu'au Tarn-et-Garonne. Le ciel sera lui aussi un petit peu plus voilé le long de la pointe, la côte bretonne, ainsi qu'en Alsace et en Lorraine. Pour les températures de ce début de journée, elles sont déjà très agréables. À Nantes, 20 degrés, Strasbourg et Lille, 21 degrés. À Clermont-Ferrand, 22, Bordeaux, 22 degrés également, Toulouse, 24 degrés. Et puis à Montpellier et Marseille, 26 degrés cet après-midi. Eh bien, tout le monde va pouvoir profiter d'une belle journée d'été. Pour les maximales, 28 degrés dans le nord, à Metz, et 33 degrés dans le sud, à Perpignan et Ajaccio. Et pour vous qui nous écoutez déjà ce matin sur la route, que les vacances commencent ou qu'elles se terminent, prenez votre temps. La circulation, vous le savez, s'annonce très chargée. Patience au volant. Et merci, bien entendu, d'avoir choisi votre radio ici pour commencer votre journée.
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0: 6h34, dans un instant, une nouvelle chance pour vous de gagner votre pack de l'été ici en ce premier week-end d'août. Beaucoup d'entre vous s'apprêtent à prendre la route des vacances aujourd'hui et vous commencez avec une chanson, tiens, qui sonne parfaitement bien. Voici Bernard Lavillier, On the Road Again, sur votre radio ici. Bel été.

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0: 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Avant les infos de 7h, le retour de la musique, bien entendu, pour vous. Et ce, avec les innocents.
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0: Les innocents avec un homme extraordinaire, c'est pour vous, juste avant les infos de 7h, puisque tout de suite il est 6h39 et place à votre chronique, Valentine Lethès, vie numérique, vie privée. Et ce samedi, vous allez nous parler de nos objets connectés, caméras, enceintes, brosses à dents, souvent invités d'ailleurs à partir avec nous l'été. Mais est-ce que ces objets représentent des risques pour nos données personnelles?
2: Eh bien, qui dit objet connecté à Internet dit également objet vulnérable et détournable. On ne peut pas pirater ma brosse à dents en plastique, mais celle connectée au réseau ou via une application mobile, oui, puisqu'un jour ou l'autre, elle ne sera plus mise à jour. Et c'est à partir de ce moment-là que votre brosse à dents connectée, comme les milliers d'autres en circulation, deviendront potentiellement une cible, puis une arme pour des pirates informatiques. J'explique. À force de ne plus être mis à jour, les objets connectés deviennent vulnérables aux attaques. Des hackers peuvent installer un virus dessus et l'actionner sur tous les appareils infectés en même temps. Imaginez des millions de brosses à dents connectées lancées au même moment des requêtes informatiques sur le site internet de l'assurance maladie. L'image est rigolote, le scénario beaucoup moins. Le site de la Sécu, incapable de gérer tout ce trafic internet, deviendra à son tour vulnérable et la cible des pirates.
0: Alors, il ne faut jamais acheter d'appareil connecté.
2: C'est une demande irréaliste et certains sont bien pratiques, il faut l'admettre. L'idée, c'est de ne pas acheter tout et n'importe quoi. Demandez-vous si vous en avez vraiment besoin, si l'objet est utile dans votre quotidien. La CNIL, la Commission nationale de l'informatique et des libertés, conseille d'acheter des objets utilisables, même lorsqu'ils ne sont pas connectés à Internet. Comme ça, vous aurez toujours la possibilité de vous en servir, même lorsqu'ils ne seront plus mis à jour, quand d'autres deviennent simplement inutilisables et bons pour la poubelle. Surtout, changez toujours le mot de passe par défaut de l'appareil. Ils finissent toujours par être connus. C'est arrivé, par exemple, pour une caméra de surveillance bon marché, comme pour l'exemple des brosses à dents. Des hackers ont fini par pirater le modèle en question installé dans des milliers de foyers pour ensuite diffuser les images en direct sur Internet.
0: Donc choisir un bon mot de passe justement et s'en souvenir, c'est très important. Merci beaucoup Valentine Lethès. Et d'ailleurs, vous nous expliquez comment faire cela dans une autre chronique disponible directement sur notre site internet ici.fr, page vie numérique, vie privée.
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0: Il est 6h42, on vous souhaite à tous un excellent réveil avec nous ce samedi matin. Et comme chaque week-end à cette heure-ci, vous avez rendez-vous avec l'histoire, le meilleur des chroniques Voyage dans le temps, proposé par Stéphane Bern. Et ce matin, on voyage au temps des casques en métal et des grands banquets.
7: Un roi qui meurt de rire? Non, ce n'est pas une blague de taverne, c'est vraiment arrivé. L'affaire se passe aux alentours de l'an 1016. L'Angleterre est en pleine tourmente, secouée par des luttes de pouvoir et des invasions danoises. Au cœur de ce tumulte, un roi, Edmund II, réputé pour sa bravoure sur le champ de bataille. On le décrit comme un combattant farouche et un chef énergique. Mais ce soir, le décor change. Pas de combat ni d'armure. Le roi assiste à un grand banquet. On y festoie l'anglo-saxonne. Table débordante de viande fumée, hydromel à volonté et chanteur de salle. On est très loin du cliché bien plus récent de l'anglais avec sa tasse de thé et son petit carré d'After Eight.
5: So British.
7: Au milieu de tout cela, un amuseur de cour entre en scène, doué pour les bons mots et les caricatures. Il enchaîne les plaisanteries, peut-être sur les Danois, sur le clergé ou même, so shocking, sur la famille royale. Le roi se met à rire. Quel succès ! Un rire franc, généreux, puis incontrôlable. Il rit aux larmes, il rit jusqu'à l'essoufflement. Les témoins racontent qu'il devient livide, chancelle, s'effondre. Les chroniqueurs de l'époque évoquent une mort par asphyxie provoquée par un rire convulsif. Bref, la blague qui tue, littéralement. Une autre version, moins élégante, prétend qu'il aurait perdu le contrôle de ses fonctions. Littéralement, vidé de rire. Je préfère ne pas savoir. Edmund II avait régné par l'épée pour finalement mourir par le rire. Il est utile de rappeler que normalement, le rire, c'est bon pour la santé. D'ailleurs, s'il y a des clowns dans les hôpitaux, il y a bien une raison. C'est pour aider les malades à aller mieux, pas pour les aider à mourir.
8: Merci Stéphane, Voyage dans le temps, le best-of, c'est également demain, dimanche, à 6h43. Pour l'heure, à 6h44, Valentine, à la une de la presse ce matin, on s'intéresse à un type de livre qui rencontre un vrai succès.
2: Oui, avis aux romantiques et aux fleurs bleues, ils sont parfaits, paraît-il, pour un voyage en train. On parle du carton des romances et des histoires à l'eau de rose.
8: Eh bien, vous allez peut-être vous trouver votre futur allié de l'été, non ? Ça vous tente pas ?
2: Moi, je suis plus police.
8: Ah, mais je vais essayer de vous convaincre ce matin.
2: Une petite enquête, là.
8: Ouais, vous allez voir, vous allez peut-être changer d'avis. Puisque c'est un sujet que nous allons développer avec Sabrina Nadjar, rédactrice en chef de Femme Actuelle, qui sera avec nous dans 5 minutes après la musique d'ici qui vous réveille ce samedi matin avec la chanson qui a révélé Zao de Sacazan au grand public en 2023. Voici pour vous la Symphonie des éclairs.

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1: La douce voix de Zao de Sagazan pour vous ce samedi matin, 6h48. Bonne nouvelle, vous allez peut-être retrouver votre futur allié lecture de l'été dans ce nouveau dossier à la une de Femme Actuelle.
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1: Avis au lecteur, pourquoi les romances nous font du bien? Un sujet que nous allons développer tout de suite avec Sabrina Nadjar, rédactrice en chef de Femme Actuelle, qui est en ligne avec nous. Bonjour Sabrina.
4: Bonjour Louis.
1: L'on découvre dans votre dossier que les lectures de romances séduisent de plus en plus et sont pour la majorité lues par des femmes. Est-ce qu'on sait pourquoi?
4: Alors écoutez, oui, on sait pourquoi. Alors il faut savoir aussi que ça représente aussi l'écrasante majorité des auteurs. En fait, ce sont des livres qui sont écrits par des femmes, pour des femmes. Et ces histoires offrent l'opportunité de ne pas tout le temps vivre pour les autres. On sait très bien que les femmes, la charge mentale, etc., c'est quelque chose de compliqué. Le but de ces lectures du quotidien, c'est le délassement. C'est vraiment de voler des heures au travail, aux tâches domestiques, aux enfants, à toutes ces choses qui nous prennent bien la tête au quotidien.
1: Et c'est une solution qui fonctionne très bien. 12 millions de romances vendues en 2024, avec à l'intérieur quelques clichés sur les relations hommes-femmes. Est-ce qu'elle ne serait pas là, justement, la clé du succès?
4: Alors oui, en fait, ces romances sont effectivement, comme vous le dites, truffées de clichés. On y trouve généralement une héroïne qui est maladroite, malchanceuse et ou naïve, qui n'a vécu par exemple que des expériences désastreuses avec les hommes. On y ajoute un héros évidemment beau, riche, musclé, qui souffre d'une histoire personnelle sombre, et puis les deux se rencontrent et évidemment tout ça tourne bien et ils finissent par s'aimer. En fait, ces romances flattent un besoin de sécurité. Ils permettent des retrouvailles avec le familier qui nous rassure un petit peu dans le chaos du monde. En fait, ça a le mérite de nous mettre un peu de baume au cœur, ouais. De partager en fait cette vie terrible de l'héroïne, mais dans un cadre sécurisant.
1: Et en parlant de chaos, Sabrina, on va peut-être casser un mythe ce matin ensemble, mais est-ce qu'une romance doit systématiquement avoir une fin heureuse ?
4: Alors oui, en fait, cette promesse de fin heureuse a quelque chose de thérapeutique. Alors, dans la plupart du temps, effectivement, dans les romances, vous avez une histoire difficile, compliquée, etc. Parfois, il peut même y avoir des violences au sein de ces histoires prétendument mièvres. On pense par exemple aux histoires d'inégalité sociale, à autre chose, comme la pression entre les sexes, entre hommes et femmes, etc. Finalement, ça permet inconsciemment à l'électrice de comprendre les mécanismes de la violence dans un cadre sécurisant, puisqu'elle sait que dès le départ, tout finira bien.
1: Les romances, donc, ça fait du bien, et Sabrina, ça en fait un très bel allié pour les lectures de l'été.
4: Exactement, c'est un très bel exutoire. Et puis, contrairement à ce que les uns et les autres pensent, ce n'est pas honteux de lire de la romance, bien au contraire.
1: Et vous faites bien de le rappeler. Merci Sabrina, je vous invite d'ailleurs à retrouver ce dossier et bien d'autres dans votre magazine Femme Actuelle, disponible dès maintenant chez votre marchand de journaux. Et nous, Sabrina, l'on vous retrouve dès la semaine prochaine.
4: Merci Louis, belle journée.
1: 6h51, juste avant vos infos locales à 7h. Willy Rovelli va nous rejoindre dans un instant pour sa revue de presse décalée sur l'actualité. Juste après, les innocents qui débarquent sur votre radio ici. Très bon début de journée avec nous. Voici un homme extraordinaire.

0: Les Innocents à 6h55, un homme extraordinaire sur votre radio ici aux côtés de Valentine Letesse. Cette chanson vous a tellement inspiré, dis donc, ça vous a mis joie ce matin.
1: J'adore.
0: C'est vrai, je vous l'accorde.
1: Les Innocents, c'est super.
0: Ça donne de l'énergie. Et ce que je vous propose, c'est qu'on va voir ensemble s'il y a de l'énergie en Moselle ce matin, du côté de chez Christelle qui est en ligne avec nous. Bonjour Christelle.
1: Bonjour Christelle.
2: Bonjour Louis, bonjour Valentine, heureuse de vous avoir en ligne.
1: On est très heureux, nous, d'avoir une liaison à Creutzwald.
0: Oui.
1: Je le dis parce que Louis n'a pas osé, il a failli écorcher le nom de votre jeune fille.
0: On me l'a très bien vendu apparemment.
2: La croix dans la forêt, ça veut dire.
0: Et apparemment, c'est magnifique, Christelle.
2: Oui.
0: C'est vrai que je ne connais pas du tout la Moselle. Qu'est-ce qu'on retrouve un petit peu dans le coin, sur place, chez vous ?
2: Y a des belles forêts, surtout entre nous et l'Allemagne. Il y a un beau lac.
0: Ah, c'est bien ça. Ouais.
2: Creutzwald.
0: Ok. Non,
2: c'est une ville qui est charmante et où il fait bon vivre.
0: C'est
1: vous
0: chouette,
1: y passez vos vacances ou vous partez un petit peu, Christelle?
2: Écoutez, on est à la retraite. En juillet, août, on aime bien être à la maison parce que j'aime bien fleurir ma maison. J'aime bien cultiver un petit peu des légumes.
1: Et profiter de votre beau jardin.
0: Eh bah oui. C'est agréable l'été justement de profiter de votre jardin. Et dans les bonnes nouvelles, Christelle, il y a un anniversaire qui arrive chez vous là prochainement.
2: Oui. Aujourd'hui, ma petite fille, ma plus grande des petites filles, a 21 ans. Et j'en suis vraiment. Ça me donne un peu du baume au cœur, de la chair de poule, parce que quand j'y pense, que quand je la vois encore naître, c'est que maintenant elle a déjà 21 ans.
1: Elle s'appelle comment ?
2: Elisa, avec un Z.
0: Elisa, Christelle, on l'embrasse et on lui souhaite un très bel anniversaire avec Valentine. Et on vous offre votre pack de l'été avec à l'intérieur un panel de surprises. Bel anniversaire à elle, merci Christelle. À 6h57, il est là comme chaque week-end avec sa revue de presse décalée sur l'actualité. Pour nous mettre les points sur les i, c'est Willy Rovelli.
3: Bonjour, bonjour. Et on commence avec ces feux de forêt qui ravagent le pays. C'est bien le seul barbecue de l'été auquel on n'a pas envie d'être invité. Les campings du Sud-Ouest qui proposent enfin une vraie formule feu de camp. Le problème, c'est qu'il n'y a plus de camping. Seule lueur d'espoir dans toute cette horreur, c'est qu'il n'y aura pas de camping 4. Les incendies qui se rapprochent de Bordeaux, en plus d'avoir brûlé des milliers d'arbres à Gland, le feu pourrait donc s'en prendre maintenant au mocassin à Gland. 659 personnes ont reçu la Légion d'honneur le 14 juillet dernier. Alors attendez, je regarde un petit truc là. Pierre Arditi, Christine Lagarde, Nathalie Portman. Ah bah non, pas un pompier ne mérite la Légion d'honneur. Bah oui, mais faut dire que Nathalie Portman, actrice américaine, mérite bien mieux la Légion que nos pompiers. Bah oui, évidemment. Évidemment. Témoignage de cette Provençale au micro de Ici Provence. À cause de la canicule, la peau des testicules de mon chien est restée collée au bitume brûlant. Oui. Il paraît que la même mésaventure est arrivée à Patrick Bruel, le pauvre. La maîtresse de ce pauvre chien est passée de Rex, va chercher la baballe, à Rex, va chercher ta bouboule. Selon Elon Musk, Marine Le Pen serait le dernier espoir de la France. On rappelle qu'Elon Musk avait dit la même chose de Donald Trump aux États-Unis. L'interdiction des réseaux sociaux moins de 15 ans adoptée cette semaine en France. 98% des pédocriminels interrogés ne sont pas d'accord. Ah non, ils veulent pas. Une grand-mère de 96 ans menacée d'expulsion de sa maison de retraite car elle y organise des fêtes à l'intérieur de sa chambre. Les fameuses soirées Fuck Mami, I'm Famous. L'avantage des fêtes en maison de retraite, c'est qu'elles touchent toutes les couches de la population. Cette semaine, cela faisait 26 ans que le Concorde se crachait à Gonesse. Le Concorde, un avion révolutionnaire, hein, parce qu'il était supersonique, bien sûr, mais aussi parce qu'on s'est rendu compte qu'il était capable de déposer directement les passagers dans leur chambre d'hôtel. Un moustique ayant piqué Christine Bravo, arrêtée pour conduite en état d'ivresse. En Charente-Maritime, un homme a demandé en mariage sa compagne au rayon lingerie d'un hypermarché, pour le meilleur et pour le string. Enfin, le saviez-vous ? En 1925, un escroc a essayé de vendre la Tour Eiffel. Et vu les prix pratiqués aujourd'hui à l'entrée, apparemment, l'escroc sévit toujours. Allez, passez un bon samedi et à tout à l'heure midi.
0: Merci Willy. J'ai tout de suite, avec le sourire, place aux équipes d'ici matin et ça se passe dans votre région.
4: Bonjour, merci beaucoup. 6h59, l'équipe de ce matin, Gigi à la réalisation. Bonjour Gigi. Voilà, elle est là. Heidi Soupol pour les informations. Bonjour Heidi.
5: Bonjour Laurent.
4: Et puis au standard, Sylvia pour répondre au 03 88 25 15 15. C'est parti pour votre matinal week-end.
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4: Nous sommes le samedi 1er août, il est 7h. Alix ou Paul pour l'information et bison futé, voie noire dans toute la France aujourd'hui dans le sens des départs.
5: Attention, si vous prenez la route, des ralentissements sont à prévoir et ce, depuis hier, date du début du grand chassé-croisé de l'été. Sur les aires de repos autour de Strasbourg, Olivier Vogel a rencontré quelques candidats au départ, comme cet automobiliste savernois.
7: La vie est chère, donc on se contente de peu. Nous, on s'est pris dans un petit hôtel de 4 nuits dans les Alpes. Ça nous a pas coûté trop cher, c'est pour ça qu'on s'est permis de faire ça. En voiture, malheureusement. On aurait bien voulu faire autrement, mais là où on va, c'est un peu compliqué. On va à des endroits qu'on n'a jamais vus. Les Alpes, il y a beaucoup de choses à faire. Donc, si on n'a pas de voiture là-bas, c'est un peu compliqué. Et ça nous permettrait de voir l'aiguille du Midi et tout ça, tout qu'on n'a jamais fait encore. Ouais, l'essence, c'est compliqué. On aurait bien voulu éviter la voiture. On aime bien prendre le train, on l'a fait beaucoup de fois. On est parti à Montpellier en train, Lyon, on l'a déjà fait, Paris, sans problème. C'est agréable, le train, même si c'est aussi un petit budget, hein, si on s'y prend pas assez tôt. Hein. Et aujourd'hui, avec l'essence, je pense qu'on en est pas loin, sans compter les péages, etc. Il paraît que le tunnel du Mont-Blanc, c'est cher aussi, donc...
5: Et pour ceux qui reviennent en terre alsacienne, la journée classée jaune par bison futé dans le sens des retours, donc prudence. Elles partent aussi aujourd'hui, mais pas en vacances. Les cyclistes du Tour de France s'élancent cet après-midi à 14h15 depuis Lausanne, chez nos voisins suisses. 138 km et un dénivelé quasi nul attendent les coureuses pour cette toute première étape du Tour. L'alsacienne Solène Muller, 22 ans, originaire de Wingersheim, sera sur la ligne de départ. Lui, il a terminé son épopée à vélo hier, en fin de soirée à Aubernais. Le cycliste Olivier Bois, membre de la team Auvergne Cyclisme, est parti mardi soir de Bischofsheim. Il a parcouru 800 km, 48 cols et 18 000 mètres de dénivelé afin de récolter des fonds pour l'ADPI, les Papillons Blancs de Mutzig, qui s'occupe des personnes en situation de handicap. Vêtements, matelas, produits d'hygiène ou encore alimentation pour chiens et chats, autant de produits récupérés hier à Markolsheim à destination des sinistrés des incendies de Gironde, une opération organisée par l'antenne alsacienne de l'association United Bikers. Les motards achemineront le tout début septembre en Gironde. De nombreux Alsaciens ont souhaité se montrer solidaires hier, comme Johanna.
8: Eh ben, j'ai ramené un gros sac de croquettes pour chiens, des friandises pour chiens et pas mal de produits d'hygiène, dentifrice, gel douche, brosse à dents. Voilà, on donne un petit coup de main comme on peut. On ne peut pas aider autrement de là où on est, donc on fait des dons. Voilà, on pense bien à eux. Celui qui n'est pas touché par ça, il est touché par rien, je pense, parce que des gens qui ont tout perdu et puis le traumatisme psychologique qui fait rester, je pense que c'est l'horreur pour tout le monde de perdre sa maison. Et puis je pense beaucoup, beaucoup à tous ces animaux aussi. Tous ces animaux qui ont souffert et voilà, et les forêts qui sont dévastées, voilà, cette nature qui est partie en fumée. Ouais, des fois liée à de la bêtise humaine, à de la négligence, voilà. Et tous ces pompiers qui bataillent. On pense beaucoup aux pompiers, mais tous les autres qui donnent un coup de main, c'est super.
5: Une nouvelle collecte des motards aura lieu fin août. La date n'est pas encore connue. On vous tiendra bien sûr au courant sur l'antenne d'ici Alsace.
4: Un hommage aux victimes de l'attentat de la Pride de Berlin est organisé ce matin à 10h à Colmar.
5: Rendez-vous est donné au parc du Champ de Mars par l'association LGBT Colmar Canciel. Samedi dernier, une voiture a foncé dans le cortège berlinois faisant un mort et une trentaine de blessés. Le suspect a ensuite été tué par la police dimanche dernier. Hier, des impacts de foudre ont provoqué deux départs de feu de forêt en Alsace, notamment à Val-de-Villers et Dossenheim sur Zinsel. Les deux incendies ont pu être maîtrisés rapidement, tandis que 10 sapeurs-pompiers du Bas-Rhin sont toujours mobilisés hors du département, notamment en Gironde. Appel à témoins pour retrouver un jeune homme de 23 ans, disparu hier vers 13h à Hartolsheim, près de Célestat. Le jeune homme peut être torse nu, en tongs et avoir l'air désorienté. Il est fragile et souffre d'une maladie, précisent les gendarmes de Markolsheim. C'est eux qu'il faut contacter si vous avez des informations. Un plafond de l'hôtel de Bâle à Mulhouse s'est partiellement effondré hier, peu avant midi. Une trentaine de personnes ont été évacuées. Il n'y a eu aucun blessé.
4: À Strasbourg, le Kouma met la clé sous la porte.
5: Après 3 ans d'activité au sein de l'ancienne manufacture de tabac, le restaurant, le magasin de producteurs et l'épicerie bio n'y arrivent plus. Les importantes difficultés financières ont poussé la CERS, la société d'aménagement et d'équipement de la région de Strasbourg, à résilier leur bail d'un commun accord. Pierre Jakubowicz en est le président.
9: C'est une structure qui, depuis de nombreux mois, présente de grandes difficultés. Il y a eu un dialogue avec eux au long cours et il a paru que ces difficultés n'étaient plus surmontables. Et c'est pour ça que d'un commun accord, il a été décidé de mettre fin au bail qui liait la CERS à Kouma et à la SKIC qui l'a chapeauté, puisque pour l'exploitant comme pour nous, la situation n'était plus tenable. Il s'est avéré que la structure ne trouvait pas son rythme de croisière, n'avait pas un modèle économique qui lui permettait de faire face à ses obligations. Nous, du côté de la CERS, nous avons besoin que ce lieu soit exploité, mais aussi qu'il soit rentable et qu'il permette à l'exploitant de répondre à ses obligations.
5: Pour assurer la continuité de l'activité, la CERS lance un appel à candidature. Les candidats ont jusqu'au 11 septembre prochain pour se manifester. À noter que pour le moment, l'épicerie et le magasin bio restent ouverts. Si vous avez chaud ce week-end, vous pouvez vous réfugier dans les espaces climatisés mis en place par la ville de Schiltigheim. En semaine, la salle de spectacle Brassin ouvre ses portes l'après-midi aux personnes qui cherchent un peu de fraîcheur. Et le samedi et dimanche, les halles du Slit sont ouvertes gratuitement de 9h à 18h aujourd'hui et de 9h à 13h demain. Elles aussi ont trop chaud, elles choisissent donc de partir. Les cigognes nous quittent déjà, pas moins de 2200 volatiles ont été comptabilisés jeudi au-dessus du barrage de Charmes-sur-Rhône en route vers l'Afrique. C'est légèrement plus tôt que d'habitude et ce serait lié aux fortes chaleurs, nous explique Adrien Gouillet, bénévole à la LPO, mobilisé pour le comptage.
10: Ça surprend souvent, alors qu'on est à peine au milieu de l'été, mais c'est un passage tout à fait classique en vallée du Rhône. En général, dès la fin de la première semaine du mois d'août, on peut observer déjà de jolis groupes de cigognes en route vers le sud. Et c'est vrai qu'on a constaté que certaines années de sécheresse, il pouvait y avoir quelques jours d'avance, une petite semaine au maximum, et donc observer des groupes de cigognes dès les derniers jours de juillet. Ça a été le cas en 2022 et c'est aussi ce qu'on peut observer ces derniers jours. On a plusieurs hypothèses, mais la plus vraisemblable, c'est avant tout en lien avec la nourriture. En effet, une sécheresse prolongée et assez intense comme celle qu'on vit en ce moment, comme celle qu'on a pu vivre en 2022, peut avoir une incidence sur le nombre de proies disponibles dans les zones où se reproduisent les cigognes. Et donc, éventuellement, les inciter à partir plus tôt en allant probablement chercher des zones connues, en tout cas par les adultes, pour se nourrir, comme par exemple les dombes ou la Camargue, qui concentrent énormément d'oiseaux en halte dans leur migration.
5: Certaines poursuivront leur route pour passer l'hiver au sud du Sahara, mais avec les hivers plus doux, les cigognes migrent de moins en moins loin, voire restent en Alsace ou dans le sud de la France.
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5: Laurent, il fait un tout petit peu moins chaud aujourd'hui ?
4: Oui, les éclaircies, passages nuageux en alternance tout au long de la journée. Après les orages localisés hier soir, quelques rares averses sont possibles très localement aujourd'hui, essentiellement dans le Haut-Rhin. Et c'est pas pour déplaire au jardin et aux cultures, le soleil va s'imposer en fin d'après-midi dans le Bas-Rhin. Et les températures, oui, en légère baisse. Surtout ce matin, entre 19 et 21 degrés. 21 degrés pour la foire de Colmar ce matin. Cet après-midi, entre 27 et 30 pour Wissembourg, par exemple. Et on fait la météo avec vous également sur la page Facebook Ici Alsace. Bonjour à Stéphane qui nous dit il fait 20 degrés à Mulhouse. Bonjour à toute l'équipe. 18 degrés pour Oberbruck. On a également Mariette qui nous dit à Münchhausen il fait 20 degrés, 16 degrés pour Salles, 18 degrés pour je ne sais pas, en tout cas il y a des orages. Et on salue Cathy qui nous a écrit sur la page Facebook. Vous aussi faites la météo avec nous ce matin sur votre radio Ici Alsace. Et on souhaite également un bon anniversaire à Christophe B de Rossheim qui fête ses 50 ans aujourd'hui.
1: Bon anniversaire, Christophe.
4: Et c'est un personnage qui cherche l'amour.
1: Ah,
4: un cœur à prendre.
1: On lui souhaite bonne chance.
4: Ah oui, bonne chance. Allez, sur les routes alsaciennes à 7h08. Journée classée noire, vous l'avez dit, Heidi, avant. Dans le sens des départs par Bison Futé, jaune sur les retours. Si vous partez en vacances, prenez votre temps, faites des pauses toutes les 2 heures. Et on vous rappelle un point important, ne jetez pas vos mégots par la fenêtre. Les conséquences peuvent être désastreuses. Respectons notre environnement et notre nature. Pour l'instant, sur les routes alsaciennes, pas de gros soucis. Si toutefois vous avez un souci, n'hésitez pas. La ligne info trafic est ouverte, 03 88 25 02 02.
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4: Vous connaissez le titre de cette chanson ?
1: Non, je ne connais pas cette chanson.
4: Non, on ne connaît pas cette chanson.
1: Mais je connais Madonna.
4: Vous connaissez Madonna. Holiday ! Bah écoutez, vous êtes peut-être en vacances. Hein ?
1: Comment ça ?
4: Vous,
1: Holiday,
4: matin, ouais,
1: vacances, bien sûr, c'est de l'anglais.
4: Allez, excellent réveil à toutes et à tous. Voilà, on va se marrer ce matin. Moi, je vous le dis, restez avec nous, ça va être une bonne journée. Allez, bon réveil à tous. Madonna sur votre radio, Ici Alsace.

0: réveil à toutes et à tous, 7h13 ici Alsace, samedi 1er août avec Madonna.
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0: Une bonne fête nationale chez nos voisins suisses. Aujourd'hui, le Tour de France féminin démarre justement sa course en départ de Lausanne jusqu'à Nice dimanche prochain. 147 coureuses réparties en 21 équipes qui vont tenter de succéder à la Française Pauline Ferrand-Prévot, tenante du titre. On va analyser la première étape de la course avec la directrice du Tour de France féminin, Marion Rousse. C'est avant 8h. Effectivement, le Tour de France, oui, on adore ça ici à Alsace. 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Je voulais souhaiter une bonne fête également au Alphonse, Alphonsine. Si vous êtes en train de prendre le petit-déj, soyez bienvenus sur votre radio ici à Alsace. Dans un instant, on va à la distillerie Meyers avec Nicolas Riffel qui nous emmène dans sa plus belle adresse. D'où viennent nos expressions les plus célèbres? Le week-end, Jérôme Prudhomme vous raconte leur origine, souvent drôle, parfois complètement loufoque. Et bien sûr, on va écouter Jérémy Frérot.
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0: Et sachez que vous pouvez déjà appeler Sylvia au standard 03 88 25 15 15 pour tenter de gagner 4 entrées pour la foire au vin d'Alsace qui a démarré hier. C'était une grande soirée hier soir à Colmar. Vous voulez y aller, 4 entrées à gagner sur votre radio ici Alsace.
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0: Bon réveil, 7h16, ah oui, jusqu'au bout. Le week-end, Jérôme Prudhomme vous raconte les origines des expressions françaises, parfois complètement loufoques.
7: Pourquoi on dit « un tien vaut mieux que deux, tu l'auras » ? L'expression est très ancienne, on la retrouve dans un roman du Moyen-Âge. Une des fables de la

0: 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Peut-être encore 100 de ma taille. Pour faire un plat. Pfff, quel plat, croyez-moi. Rien qui vaille.
1: Rien qui vaille. Eh bien, soit, repartit le pêcheur. Poisson, mon bel ami, qui fête le prêcheur, vous irez dans la poêle. Et vous aurez beau dire, dès ce soir, on vous fera frire. Un tien vaut, se dit-on, mieux que deux, tu l'auras. L'un est sûr, et l'autre ne l'est pas. Voilà pourquoi, quand on ne veut pas écouter de vaines promesses, on dit, un tien vaut mieux que deux, tu l'auras, alors qu'on ne sait plus vraiment pourquoi. Encore que vous, maintenant, vous savez.
2: Merci Jérôme Prudhomme. Pourquoi on dit revient évidemment tous les jours. Et demain, on va s'attaquer à Mon Petit Doigt m'a dit. Mon Petit Doigt m'a dit justement qu'il faut appeler le 03 88 25 15 15 pour jouer et gagner 4 entrées pour la foire au vin d'Alsace. On joue avec Pascal dans un instant qui s'est déjà inscrit après Jérémy Frérot.
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0: Jérémy Frérot. Frérot est le titre à 7h20 sur votre radio ici Alsace. Merci de nous avoir choisis et merci d'avoir fait le 03 88 25 15 15. Bonjour Pascal.
1: Bonjour.
0: Pascal, tout va bien? Un réveil matinal en ce samedi?
1: Oui, mais la nuit a été agréable, un peu de fraîcheur, donc ça va bien.
0: Vous habitez où exactement, Pascal?
1: À Effranskirch.
0: Ok, il fait quel temps là actuellement et température?
1: Il y a plus un petit peu contre ce matin et la température est légèrement fraîche, mais on sent déjà que le soleil pointe ses rayons. Donc, ouais.
0: Effectivement, il va faire chaud encore cet après-midi. Bon, merci d'avoir appelé le standard ici Alsace. Pascal, vous gagnez 4 entrées pour la foire au vin au Parc Expo de Colmar qui a démarré hier soir pour une 77e édition. Mais pour ça, il faut me répondre correctement au jeu de l'intro.
1: On va essayer. Hein.
0: Allez, on va essayer. On commence, il me faut 2 bonnes réponses. Hein. D'accord ? La première intro de musique, écoutez.
1: Johnny Hallyday,
0: la réponse.
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0: Le recordman des concerts à la foire au vin sous la coquille. 12 fois, il était à Colmar. Johnny Hallyday. Très bonne réponse, ça fait 1 point. Est-ce que vous allez découvrir la deuxième intro, mon cher Pascal? La réponse tout de suite.

0: Michel Polnareff.
1: Oh là, il est trop fort. Et vous êtes trop fort, hein, Pascal. Est-ce qu'on se ferait pas une troisième pour le bonheur, là, le plaisir?
0: Pour les auditeurs.
1: Allez, pour les auditeurs, écoutez, troisième intro.
0: Je t'emmène
1: au vent.
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1: Louise attaque, mon cher Pascal, et ben c'est gagné.
0: Merci.
1: Et ben je vous souhaite une belle journée, un bon week-end. Vous allez quand à la foire au vin alors?
0: Ben on va programmer ça en fonction de la météo cette semaine, tel après-midi, soirée.
1: Allez, nickel. Ben vous embrasserez tout Colmar de notre part, hein, Pascal. Allez, bonne journée. Merci beaucoup. Au revoir et bon samedi, bon week-end à vous toutes, vous tous. 7h23, c'est le moment de faire un petit tour par la plus belle adresse de Nicolas Riffel, que vous retrouvez d'ailleurs à la Foire au Vin avec le Barbershop.
3: Salut Bissom, aujourd'hui je vous emmène dans l'une de mes distilleries préférées, la distillerie Meyers. Et là on est du côté de Hovart. Là-bas, c'est un monument liquide de l'Alsace. Allez, un peu d'histoire. Tout commence en 1958 quand Fridolin...
4: Merci Gibolin.
3: Fridolin Meyers distille ses premières quetschs dans une grange. Lui, c'est un vrai passionné. Têtu comme un vrai Alsacien, qui croyait qu'avec de bons fruits et un bon feu, on pouvait créer de la magie.
4: Après la choucroute, elle voulait toujours qu'on prenne un petit coup de schnapps. Elle disait « Rien de frog, je pourrais laisser le schnapps. »
5: Qu'est-ce que vous dites ?
4: Rien, c'est de l'Alsacien.
3: Il était persuadé, certainement, d'être un alchimiste.
6: L'alchimiste. On dit qu'il rôde dans le quartier du Temple.
3: 60 ans plus tard, la famille perpétue la tradition en y ajoutant leur fougue et surtout leur jeunesse. La base que j'aime, c'est que t'as ce parfum envoûtant des fruits macérés, d'alcool chaud et surtout de cuivre. Mirabelle, poire, kirsch, quetsch et bien sûr, à moi, ma préférée, la liqueur de framboise.
7: Ça a le goût de la framboise ?
4: Continuez.
3: Un parfum puissant, une élégance rare et surtout un goût exceptionnel. Et il y a aussi leur fameux whisky alsacien, une incroyable création de Jean-Claude Meyers. Ce whisky, bah c'est une sacrée fierté chez nous en Alsace, parce qu'on n'a rien à envier à nos amis écossais ou irlandais. Il est magistral, avec une petite note vanillée qui me séduit à chaque fois que j'en déguste.
8: Oh mais là maintenant, faut arrêter maintenant, il faut boire avec modération. Qu'est-ce qu'on dit Antoine ?
9: Merci.
8: Non, on dit non.
9: Non merci.
3: Oui je sais, mais quand c'est bon... Ben c'est bon. Ne partez pas sans faire une halte dans leur très beau musée. Et si vous croisez Lionel ou Arnaud Meyers, ça c'est les fistons, dernière génération, n'hésitez pas à les arrêter pour qu'ils vous parlent de leur métier. Ce sont des véritables passionnés.
10: Oui, c'est un métier qui doit être passionnant.
11: Passionnément passionnant.
3: Allez, peace pal.
12: À bientôt.
3: Et t'es Gershmotz.
13: On fait un gros bisou pour dire bonne nuit à son copain Slimy.
14: Tu vois pas qu'il dort.
13: Mais enfin, c'était à toi que je parlais.
15: Toi, dors.

0: Excellente matinée à toutes et à tous. Bon réveil. France Gall à l'instant sur votre radio ici Alsace, radio officielle du Tour.
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0: Justement, avant 8h, nous allons parler de ce Tour de France Femmes avec la directrice du Tour, c'est Marion Rousse, sera l'invitée ici Alsace pour l'étape du jour. Avant ça, l'actu en France et dans le monde, c'est le 90 secondes avec Valentine Letess. Il est 7h30, tout pile. Je vous souhaite un bon réveil et de bonnes vacances si vous avez la chance d'y être.
3: Reprise de feu dantesque dans le Var, avec 1000 hectares parcourus en moins de 6 heures et 2500 habitants évacués à Corrence et Montfort-sur-Argence. L'incendie du Gros Bessillon a repris hier plus vite qu'un cheval au galop, selon le préfet du département. Quand 90% des évacués de Gironde peuvent rentrer chez eux, l'accalmie sur le front du méga-feu se confirme. Le trafic des trains reprend même progressivement ce matin au sud de Bordeaux. Sur la route, c'est noir pour les départs en vacances ce samedi, orange pour les retours. Trafic extrêmement chargé selon Bison Futé jusqu'à tard ce soir. 57 km de bouchons déjà enregistrés ce matin sur l'autoroute A7 dans la vallée du Rhône. Première nuit en prison pour une mère de famille d'Orange, placée en détention provisoire et mise en examen hier pour meurtre sur mineur. Les restes de 5 nourrissons ont été découverts chez elle quelques heures après l'accouchement surprise de son nouveau-né à la maison. C'est le produit d'épargne préféré des Français. Le livret A est revalorisé ce samedi. Son taux passe à 1,7% contre 1,5% jusqu'ici. Conséquence de l'inflation, de la hausse du coût de la vie avec la guerre au Moyen-Orient. Tous les changements de ce 1er août vous sont listés sur ici.fr. La Coupe du monde de foot n'est plus à vendre. Le président de la FIFA renonce à ouvrir le capital de la compétition à des investisseurs privés, vu la levée de boucliers des fédérations du monde entier, notamment de la Fédération française. Gianni Infantino fait marche arrière.
4: C'est le week-end du grand chassé croisé estival entre juilletistes et aoûtiens. Bison Futé classe donc la journée en noir dans le sens des départs. En prévision des bouchons, certains voyageurs ont pris la route hier, destination vacances. Olivier Vogel a rencontré quelques Alsaciens sur les aires de repos autour de Strasbourg.
5: Sur l'autoroute des vacances, il y a ceux qui mettent le cap plein sud vers la Méditerranée.
6: Bah écoutez, on part près de 7, une semaine avec ma famille, et je pars à Corfou après une semaine aussi. On rentre en voiture après tous ensemble, et Corfou je pars en avion.
5: Vous voulez chercher la chaleur ?
6: Non, la plage. Principalement, ouais, la mer.
7: En Camargue, prendre un petit peu de chaleur, on espère qu'il y en a un petit peu moins, et surtout la mer et la fraîcheur. On est assis à partir.
5: La route, ça vous fait pas peur?
7: Ah non, moi j'adore rouler, donc c'est pas un souci pour moi. J'ai l'habitude.
5: Et il y a ceux qui préfèrent les cimes.
8: La vie est chère, donc on se contente de peu. Nous, on s'est pris dans un petit hôtel de 4 nuits dans les Alpes. Ça nous a pas coûté trop cher, c'est pour ça qu'on s'est permis de faire ça.
9: Les Alpes, justement, pour essayer de fuir la chaleur, parce que la première canicule qu'on s'est mangée en juin, c'était pas facile. Et là, on s'hydrate, on fait comme on peut. Les Alpes, on espère juste qu'il fasse un peu plus frais en hauteur. Mais bon, on a la piscine à l'hôtel, donc ça ira. Ça nous fera du bien.
8: En voiture, malheureusement. On aurait bien voulu faire autrement, mais là où on va, c'est un peu compliqué. On va à des endroits qu'on n'a jamais vus. Les Alpes, il y a beaucoup de choses à faire. Donc, s'il n'y a pas de voiture là-bas, c'est un peu compliqué. Et ça nous permettra de voir l'aiguille du midi et tout ça, tout qu'on n'a jamais fait encore. Ouais, l'essence, c'est compliqué. On aurait bien voulu éviter la voiture. On aime bien prendre le train, on l'a fait beaucoup de fois. On est parti à Montpellier en train, Lyon, on l'a déjà fait, Paris, sans problème. C'est agréable, le train, même si c'est aussi un petit budget, si on s'y prend pas assez tôt. Et aujourd'hui, avec l'essence, je pense qu'on n'en est pas loin, sans compter les péages, etc. Il paraît que le tunnel du Mont-Blanc, c'est cher aussi. Donc,
5: L'autoroute des vacances, c'est en voiture, en camionnette, en camion aménagé ou en camping-car, ou encore au guidon de son engin à deux roues.
10: Je pars avec ma moto en Autriche, c'est au Fakersé. Ça va 800 km. Les premiers 500 km, après on dort dans un hôtel, tranquille, et le lendemain on fait les 300, et on y est.
5: La moto sous la chaleur, ça va ?
10: Oui, ça va, il n'y a aucun souci. De toute façon, quand on aime la moto, la chaleur, ça fait partie.
4: Les routes françaises sont chargées tout le week-end et ce jusque lundi, classées jaunes par Bison Futé dans le sens des départs.
0: 7h34 ici à Alsace et dans le journal de 8h30.
4: On verra que la solidarité s'organise en Alsace pour aider les sinistrés des terribles incendies de Gironde. Hier à Markolsheim, les United Bikers alsaciens ont récupéré vêtements, matelas, produits d'hygiène et alimentation pour chiens et chats. L'antenne alsacienne de l'ONG acheminera le tout en Gironde début septembre. Et le temps, qu'est-ce qu'il nous dit ?
0: Des éclaircies, des passages nuageux, Heidi, en alternance tout au long de la journée. Des orages localisés hier soir, vous ouais. Les avez peut-être vus, il y a eu quelques dégâts ici ou là. Quelques rares averses sont possibles, hein, très localement, essentiellement dans le Haut-Rhin. Et c'est pas pour déplaire, finalement, aux tomates.
4: Non,
0: et aux concombres.
4: Et puis aux humains.
0: Aux humains, effectivement. Aux vignes aussi, parce que les vignes alsaciennes ont besoin de beaucoup d'eau. En tout cas, on pense à tous les viticulteurs, maraîchers, voilà, qui sont un peu en mode sécheresse en ce moment. Le soleil va s'imposer en fin d'après-midi dans le Bas-Rhin. Les températures entre 19 et 21 degrés. 21 degrés ce matin, si vous allez à la foire de Colmar, par exemple. Et cet après-midi, on atteindra 30 degrés à Wissembourg. La météo également sur la page Facebook ici Alsace. On salue Sylvie qui nous écoute à Guémar. Il fait déjà 20 degrés. Philippe à Kingersheim, 20 degrés, 18 degrés pour Marilyn. C'est à Sepoix.
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0: Journée classée noire dans le sens des départs hein, par Bison Futé, jaune pour les retours. Si vous partez en vacances, prenez le temps de faire des pauses toutes les 2 heures, de vous hydrater. Et on vous rappelle un point important, hein, ne jetez pas vos mégots sur la route, par la fenêtre. Les conséquences peuvent être désastreuses. Respectons notre environnement. Sachez que pour l'instant, sur les routes alsaciennes, tout est au vert. Et ça, c'est une bonne nouvelle.
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0: Dans un instant, nous allons retrouver Céline Schnell pour, les balades de Céline sur votre radio ici Alsace.

0: Ça y est, il est là, Daniel Balavoine. 7h40 sur votre radio ici Alsace. Très bon réveil. Bon courage hein, si vous êtes sur la route des vacances.
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0: Dans un instant, top départ pour le Tour de France féminin avec Marion Rousse au micro ici Alsace. Mais avant ça, les balades de Céline Schnell sur votre radio ici Alsace. On va à un château.
3: Est-ce que tu sais qu'en Alsace, on est une des régions d'Europe avec le plus de châteaux forts? Alors oui, beaucoup sont en ruine, mais aujourd'hui, direction le château de Lichtenberg, perché sur son rocher, au cœur du parc naturel des Vosges du Nord. Un château vieux de plus de 800 ans, posé là à 400 mètres d'altitude. Construit au XIIIe siècle, il servait à surveiller toute la région, autant dire que rien n'échappait au seigneur de Lichtenberg. Et comme souvent avec les châteaux forts, il en a vu passer pas mal de choses. Des batailles, des destructions, notamment pendant la guerre de 30 ans. Mais aujourd'hui, ce qui est génial ici, c'est que c'est pas juste une ruine. Le château a été réhabilité avec une architecture moderne qui s'intègre directement dans les vestiges. Du coup, tu passes de vieilles pierres médiévales à des passerelles contemporaines. Et tu sais quoi, ça marche super bien. T'as des espaces d'expo, des animations et même des expériences interactives pour comprendre l'histoire du lieu autrement. Et puis, il y a la vue. Là-haut, tu prends une vraie claque. Les Vosges du Nord à perte de vue. Il paraît qu'on peut même voir la flèche de la cathédrale de Strasbourg qui se trouve quand même à une heure de route d'ici. Et puis, il y a la vue. Là-haut, tu prends une vraie claque. Les Vosges du Nord à perte de vue. Et il paraît même qu'on peut voir la flèche de la cathédrale de Strasbourg qui se trouve quand même à une heure de route d'ici. Mais attends, c'est pas tout. Parce qu'ici, il y a aussi une légende et tu sais que j'adore ça. On raconte qu'un trésor aurait été caché dans les souterrains du château, protégé par le fantôme d'un chevalier. Un gardien fidèle qui veillerait encore aujourd'hui. Alors bon perso, j'ai pas croisé de fantôme, mais j'avoue que quand le brouillard tombe, l'ambiance devient tout de suite un petit peu plus mystique. Mais avec le retour des beaux jours et du soleil, c'est clairement le moment idéal pour y aller. Tu peux monter tranquillement à pied depuis le village, faire une balade dans le coin ou juste profiter du site. Et le 24 mai, le château accueille le festival Château et Légendes, ambiance médiévale, animation et tout ce qu'il faut pour plonger encore plus dans l'histoire du lieu. En tout cas, le château de Lichtenberg, c'est une valeur sûre du printemps au 1er novembre. Et qui sait, si tu tends bien l'oreille, tu entendras peut-être les vieilles pierres te raconter tous ces petits secrets. Schöner Sonntag, les Knäckes.
0: Merci beaucoup. On est samedi, Céline. Merci. Bien sur votre radio ici Alsace. La suite, c'est Pink. Et si vous êtes à Haguenau aujourd'hui, il y a la braderie du Sonthaus. Le lièvre des sables. 7h43, excellent réveil à toutes et à tous. Bon samedi, 1er août. Merci d'avoir choisi ici Alsace, radio officielle de la Foire au vin d'Alsace.
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0: Pink sur votre radio ici Alsace, 7h48, excellent réveil en ce samedi 1er août. Les infos 3+, infos pratiques, locales, utiles et sympas arrivent dans un instant sur votre radio ici Alsace. Mais avant ça, top départ pour le Tour de France féminin. Alors il part pas de France, mais de Suisse en Lausanne, jour de fête nationale pour nos amis suisses. On les salue d'ailleurs. Un cadre parfait pour démarrer l'épreuve. Pour sa patronne Marion Rousse, la directrice du Tour, elle est en compagnie d'Emmanuel Collardet.
1: Bonjour Marion Rousse.
2: Bonjour.
1: Pour la deuxième fois depuis son retour en 2022, le Tour de France Femmes s'élance en dehors de l'Hexagone, avec deux premières étapes en Suisse, un très beau terrain de jeu pour les coureuses.
2: Oui, c'est tout sauf un hasard. Si on part depuis la Suisse, on partira de la capitale olympique, Lausanne, pour vraiment un circuit de 137 km, départ et arrivée depuis Lausanne. Et puis, il y aura à franchir la côte de Saint-François, où sera tracée la ligne d'arrivée au sommet. Un joli clin d'œil également lorsque Wout Van Aert s'était imposé ici sur le Tour de France il y a de ça quelques années.
1: Vous l'avez dit, départ et arrivée à Lausanne, une ville particulièrement liée au sport, Marion.
2: Capitale de l'olympisme. Non, évidemment que c'était un très beau terrain d'expression. On a pu s'amuser à trouver des parcours qui étaient hyper vallonnés. Il y aura vraiment déjà une première lutte pour aller chercher ce maillot jaune. Et la côte de Saint-François, c'est quand même 2 km avec parfois des pourcentages à plus de 6%. Donc on sait qu'on va arriver en ville, que le placement sera hyper important. Et puis il y a toujours ce maillot, ce beau maillot à aller chercher.
1: Est-ce que ce parcours peut aussi profiter à une puncheuse ?
2: Tout à fait. Il y aura vraiment un match entre les pures puncheuses. Je pense notamment à Npuk Peeters et à des filles déjà qui seront là pour le classement général, une Neya Doma ou encore une Pauline Ferrand-Prévot. D'ailleurs, ça me rappelle un petit peu l'étape de l'année dernière à Plumelec.
1: Beau spectacle aussi pour les yeux, avec les paysages suisses et non pas deux lacs au programme aujourd'hui et demain.
2: Oui, le lac de Neuchâtel et le lac Léman. Donc, on sait de toute façon que le Tour de France ou le Tour de France Femmes avec Zwift, c'est évidemment une compétition sportive, mais c'est également, l'opportunité pour les gens à travers leur écran de voyager et de voir ô combien le monde est beau.
1: Ça démarre en beauté. Très belle journée à vous sur la route du Tour, Marion Rousse.
0: Merci à vous et 147 coureuses réparties en 21 équipes qui vont tenter de succéder à la française Pauline Ferrand-Prévot, tenante du titre. En même temps, on dirait pas non à une nouvelle victoire française, Pauline. Effectivement, la suite dans un instant, c'est vos 3+ de la matinée. Avant ça, Marc Lavoine, c'est la vie ici Alsace.

0: C'est la vie, Marc Lavoine, à 7h54. Je vous souhaite un excellent réveil sur votre radio préférée, ici Alsace.
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0: Jusqu'au 28 août, la CTS réalise d'importants travaux de renouvellement des rails sur plusieurs lignes du réseau de tram. Depuis le 27 juillet et jusqu'au 28 août, les lignes A, B, C, D et F sont partiellement interrompues, notamment autour des secteurs hommes de fer avec des itinéraires modifiés. La ligne A, B, D et F circulent sur les parcours provisoires, tandis que la ligne B et C sont déviées à République. En raison de la localisation des chantiers, aucun bus de remplacement n'est mis en place. Les voyageurs sont invités à utiliser les lignes de bus existantes. Toujours circulation en Alsace, sur l'autoroute A36 à Mulhouse, des travaux de réfection de chaussée se poursuivent jusqu'au 14 août prochain avec plusieurs accès neutralisés. À Guenot, la RD 1063 reste perturbée jusqu'au 4 août pour la réflexion du contournement. À Benfeld, attendez-vous à des ralentissements sur la RD 83 avec la création de giratoires jusqu'au 30 octobre prochain. Prudence et anticipez vos trajets. Pour finir, ce samedi 1er août, la foire au vin d'Alsace monte le son avec une grande soirée urbaine au théâtre de plein air. Dès 20h, Quebla ouvrira les festivités avant de laisser la scène à Niska, l'une des figures incontournables du rap français. Durant la journée, profitez de la foire commerciale en partenariat avec Ici Alsace, des exposants, des dégustations et des animations, surtout sur le hall 2 et le stand Ici Alsace, où vous allez pouvoir être dans la peau d'un animateur. Ça va être plutôt sympa, ça. 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
0: 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Voilà. Comme quoi, si vous voulez changer de vie, ça sera peut-être pour vous le bon moyen de vous entraîner, hein, justement sur le stand Ici Alsace Hall 2 de la Foire aux Vins d'Alsace. D'ailleurs, on va écouter Nino dans un instant, qui justement s'est essayé à l'exercice hier soir. Alors, je peux aussi vous donner un autre événement aujourd'hui. C'est le week-end d'anniversaire des 10 ans d'ouverture de l'Historial franco-allemand à Wattwiller. Exposition, visite et découverte. L'ouverture est prévue à 10h. L'Historial franco-allemand célèbre les 10 ans de son ouverture. À cette occasion, en partenariat avec l'association Fanabrique, les visiteurs seront invités à participer à la réalisation d'une fresque en Lego, reconstituant une image emblématique de l'histoire du Hartmannswillerkopf. Voilà pour cette journée anniversaire. Place à l'humour en tube maintenant sur votre radio Ici Alsace. Celles et ceux qui n'ont aucun sens de leur orientation, le GPS est l'une des plus belles inventions et dans l'humour en tube, Fred Ballard nous le démontre.
3: Vous savez c'est quoi le bouton le plus utilisé sur Waze ? Domicile. Ça vous amuse ?
4: Faut dire que ça en dit long sur l'évolution de nos cerveaux. Hein. Avant, on tournait pendant des heures pour retrouver le chemin de la maison, mais on y arrivait. Maintenant, Berwen Bellazar se fait du souci pour nous.
3: On ne sait plus rentrer chez nous. Tu te rends compte, la moitié de la salle, là, tu leur enlèves leur iPhone, ils se disent, ce soir, on s'allonge là pour l'instant, et demain, à l'aube, on va aviser. C'est terrible ce qui se passe. J'ai vu un chiffre, on ne sait plus rentrer chez nous. Vous savez que 70% des SDF, c'est juste des gens qui ont perdu leur chargeur.
4: Ah, il y a des sondages qui font réfléchir hein, sur la drôle d'époque qu'on traverse avec ou sans GPS. Entre IT téléphone maison et Waze trajet domicile, on a fait du chemin. Même si toutes les voies de GPS n'ouvrent pas toutes les voies de circulation, Madeleine Issoise est limite jalouse hein, de celle qui guide son mari dans les embouteillages.
5: La sienne de madame GPS, il ne peut plus en partir. Il en met même pour aller chez ma belle-mère. Qu'il y va depuis qu'il est né chez ma belle-mère, elle n'a jamais déménagé. Ah non, mais moi, ça me fait monter une de ces bouffaillis, cette madame GPS, au malheur. Non, tu sais ce qu'il y a. Elle, devant moi, elle vous voit, mon mari. Je suis sûre que quand j'ai le dos tourné, ils doivent se tutoyer.
4: Ah, ben c'est sûr qu'on n'est pas à l'abri de découvrir des relations adultères avec un ou une GPS, hein, maintenant que Waze connaît le trajet jusqu'à notre domicile mieux que nous. Il faut s'attendre à tout, mais bon, les GPS ont peut-être le sens de l'orientation, mais nous, on a le sens de l'humour. Et avec ça, on va très loin.
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0: Samedi 1er août, il est 8h, bon réveil. Le point sur l'actualité partout en France et en Alsace. Heidi Soupol et les Alsaciens sont solidaires avec la Gironde.
6: Hier à Markolsheim, une collecte de dons était organisée pour aider les sinistrés des incendies. L'ONG des United Bikers a récupéré vêtements, matelas ou encore produits d'hygiène. Autant de biens qui seront amenés début septembre en Nouvelle-Aquitaine. Les donateurs étaient au rendez-vous, Guillaume Schum.
7: Dès l'ouverture des portes, les dons sont venus petit à petit. Pour ces deux femmes, elles avaient envie de montrer leur solidarité pour les habitants de Gironde.
8: Kit de première nécessité. Gel douche, rasoir, brosse à dents, dentifrice, etc. Histoire de contribuer, quoi. Si on peut soutenir, aider, ben on fait, quoi. À notre échelle, quoi. On a de la chance que nous, ça nous arrive pas, mais pas facile.
9: Ça me touche beaucoup, ce qui s'est passé. Tous ces gens en détresse, énormément de personnes. Si nous, ça nous arriverait, on serait content d'avoir autant de solidarité qui nous suivent, quoi.
7: Une solidarité menée par l'antenne alsacienne de Motard United Biker. Gilles fait partie de l'organisation.
10: La solidarité qu'on a entre nous, eh ben, on la met aussi à disposition des gens et du grand public. L'esprit biker, l'esprit motard, c'est solidaire et aider les autres. Notre objectif, c'est d'être là pour aider les plus démunis, quelle que soit la situation. Si moi, j'étais dans une situation pareille, et de voir les gens qui se mobiliseraient pour moi, ça me ferait énormément plaisir. Donc, on donne avant de recevoir.
7: Olivier, dans cette structure depuis une dizaine d'années, il s'est déjà mobilisé pour l'Ukraine et a voulu aussi se retrousser les manches pour la Gironde, surtout qu'il est directement concerné.
11: Petite dédicace à mon fils qui est parti ce matin à Bordeaux en tant que sapeur-pompier volontaire. On va tous faire en sorte pour les aider et que ça se passe bien. Leur faire oublier ça.
7: Les besoins se font surtout ressentir maintenant en matelas, gros électroménagers, matériel de reconstruction, pelles, pioches et brouettes.
6: L'association des United Bikers Alsaciens prévoit d'organiser une nouvelle collecte fin août. La date n'a pas encore été communiquée.
0: 8h02 et un réseau de trafic de stupéfiants démantelé dans le secteur de Vasselonne et de Saverne.
6: 5 personnes interpellées il y a 2 semaines lors de contrôles routiers. Du cannabis, des amphétamines, de la cocaïne, de l'héroïne ainsi que 3000 euros ont été saisis. Les individus ont été condamnés par le tribunal de Saverne. Les peines vont jusqu'à 4 ans et demi de prison. Des impacts de foudre ont provoqué 2 départs de feu hier dans les forêt du Bas-Rhin, près de Valvillers notamment. Ils ont rapidement été maîtrisés par les pompiers. À noter que 10 de nos soldats du feu sont toujours mobilisés en Gironde et dans le Var pour épauler leurs collègues. Un homme arrêté dimanche dernier en gare de Saint-Pierre pour pédopornographie. Âgé de 73 ans, le vieil homme regardait sur son ordinateur dans le TGV des images à caractère pédopornographique. Ce sont des passagers qui ont donné l'alerte. Jeanne Serrin.
12: Oui, 2 passagers qui repèrent cet homme de 73 ans devant son ordinateur. Sur son écran, des images dénudées de jeunes enfants. L'homme remarque alors qu'il est repéré, tente d'effacer son historique. Mais c'est déjà trop tard. Les voyageurs alertent les contrôleurs qui eux-mêmes préviennent les policiers avant l'arrêt à Saint-Pierre-des-Corps. Une fois en gare, les policiers attendent le septuagénaire sur le quai et l'interpellent. Il est placé en garde à vue, puis remis quelques heures plus tard en liberté. L'enquête est transférée au parquet de Saverne dans le Bas-Rhin, la région d'où est originaire l'individu.
6: Une information révélée par nos confrères et consoeurs de la Nouvelle République est confirmée par la procureure de la République de Tours à Issy-Touraine. Un hommage aux 30 blessés et à l'homme tué samedi dernier lors de la Pride de Berlin est organisé ce matin à Colmar. L'association LGBT Colmar Canciel donne rendez-vous à 10h au Champ de Mars, au parc du Champ de Mars. Il y a une semaine, une voiture fonçait volontairement dans le cortège berlinois. La police a abattu le conducteur présumé dimanche dernier. Un camion dans un ravin hier à Orbé, juste à côté de l'entreprise Sogefi. Le conducteur de 64 ans est resté 3 heures dans sa cabine avant que la grue des secours parvienne à le désincarcérer. Il a été transporté en urgence relative à l'hôpital de Colmar.
0: 3 ans qu'ils étaient installés dans l'ancienne manufacture de tabac à Strasbourg.
6: Le Kouma met la clé sous la porte et ferme son restaurant, son magasin et son épicerie bio. La CERS, la société d'aménagement et d'équipement de la région de Strasbourg, met fin à son bail et lance un appel à candidature pour assurer la continuité de l'activité. Pierre Jakubowicz est le président de la CERS.
13: Pour nous, il y a 2 fondamentaux. C'est de rester dans ce souci d'une alimentation éthique est durable dans l'exploitation de ce lieu. Et c'est aussi, suite à l'expérience que nous venons de connaître, avoir l'assurance que le repreneur ait la robustesse économique et un modèle économique assez fort pour être sûr qu'il trouve sa rentabilité et qu'il puisse assumer ses obligations, tant vis-à-vis de ses fournisseurs que vis-à-vis de nous, le bailleur. En tout cas, il faut garder cet esprit. On ne veut pas renoncer à cet esprit qui faisait partie de l'identité fondatrice de la manufacture des tabacs. Mais le critère de rentabilité est aussi important que celui-là, pour s'assurer qu'on ne retrouve pas d'ici quelques semaines ou quelques mois les mêmes difficultés qui nous ont conduits à la situation actuelle.
6: Les candidats ont jusqu'au 11 septembre prochain pour se manifester. Pour l'heure, l'épicerie et le magasin bio restent ouverts. Fermeture du ski alpin et du bike sport est égale mort de la vallée. C'est ce qu'on peut lire sur une banderole installée non loin de la station du Lac Blanc. L'annonce le 1er juillet de la fermeture prochaine et définitive des remontées mécaniques est loin de faire l'unanimité. Tandis qu'une pétition contre la fermeture du bike park a recueilli plus de 23 000 signatures. Si vous prenez la route des vacances aujourd'hui, des ralentissements sont à prévoir. La journée est classée noire dans le sens des départs par Bison Futé. Pire week-end sur les routes de France en raison du grand chassé-croisé entre juilletistes et aoûtiens.
0: Top départ pour la première étape du Tour de France féminin cet après-midi.
6: Premier coup de pédale donné à 14h15 à Lausanne en Suisse. Les coureuses s'attaquent à 138 km et très peu de dénivelé pour ce premier jour. L'Alsacienne Solène Müller, 22 ans, originaire de Wingersheim, sera sur la ligne de départ.
14: Je suis super contente d'être là. Ça va être, je pense, une belle course. On a une équipe vraiment forte. On a toutes des qualités un peu différentes. Donc je pense qu'on va pouvoir essayer de faire de belles choses. Puis on n'a pas de complexe à avoir du fait qu'on soit une plus petite équipe. C'est vrai qu'on a Émilie qui marche vraiment fort en ce moment. Donc on a cette idée dans le coin de la tête d'essayer de gagner une étape avec elle. Après, on verra comment ça se passe au fur et à mesure. Mais c'est vrai que s'il y a des échappées, on aimerait être représenté toujours à l'avant. Courir de manière essayer d'être actrice et de pas subir la course, donc on va voir comment ça se passe, mais on peut tenter des choses et essayer d'être actrice au maximum.
6: Vivez cette étape sur Ici Alsace avec des points toute l'après-midi. Et puis 800 km, 48 cols et 18 000 mètres de dénivelé. Olivier Boisard, membre de la team Aubernais Cyclisme, est arrivé hier soir à Aubernais après 4 jours à pédaler. Son effort a permis de récolter des fonds pour l'ADAPI, les papillons blancs de Mutzig, qui s'occupent de personnes en situation de handicap.
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6: Laurent, la météo, soleil, pas soleil?
0: Oui, alors éclairci, passage nuageux en alternance tout au long de la journée. Hein, voilà, une après-midi avec du soleil pour les Barinois, un peu plus de pluie très localement. Pour les Aurinois, les températures ce matin, on compte entre 19 et 21 degrés, 27, 30 degrés cet après-midi pour Vissembourg, c'est les maximales dans la région. Et on salue évidemment toutes les personnes qui ont fait la météo avec nous sur la page Facebook Ici Alsace. Bonjour à Régis, 18 degrés ce matin à Balgo, coucou Fabienne. Oui, ça s'est bien rafraîchi à Vasselon également ce matin. Les petites pluies, 19 degrés jusqu'à 28 cet après-midi. Bon week-end à toutes et à tous, nous dit Fabienne. Merci beaucoup Fabienne. Bonjour à Virginie, 19 degrés pour Soultz-sous-Forêt. Et un bonjour à Nicolas à Soultz-Sérène qui nous dit ce matin 17 degrés 8 pour le ciel comme indiqué par Doris. Voilà.
6: Merci Doris.
0: Merci à vous de faire la météo avec nous sur votre radio Ici Alsace et sur le Facebook. On va sur les routes alsaciennes, on l'a dit et on le répète, journée classée noire dans le sens des départs par Bison Futé. Alors pour l'instant c'est noir, mais uniquement dans les articles Bison Futé. Car sur les routes alsaciennes, pas de problème, aucun souci, tout est ouvert.
6: Pour le moment, bah c'est super.
0: Ben voilà. Bon, voilà. Par contre, si vous partez en vacances, n'oubliez pas, faites des pauses toutes les deux heures, c'est important.
6: Exactement.
0: Ne mangez pas au volant.
6: Non.
0: Ne buvez pas au volant, encore moins d'alcool.
6: Et si vous vous sentez fatigué, faites une pause.
0: Voilà,
6: tout
0: une
6: de suite.
0: Pause. Voilà. Et surtout, s'il vous plaît, faites-nous plaisir. Ne jetez pas vos mégots par la fenêtre. C'est important. 03 88 25 02 02 si toutefois vous avez un souci sur la route.
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0: Merci d'avoir choisi Ici Alsace, 8h passées de 9 minutes sur votre radio préférée, Jeanne Masse. Un petit massage ce matin, là, oh, ça fait pas de mal. Hein,
6: ça fait pas de mal.
0: Toute première fois Ici Alsace, bon réveil.

0: 8h13, bon réveil, Jeanne Mas, toute première fois ici Alsace.
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0: Démarrage en grande pompe hier soir de la foire au vin d'Alsace avec le plus célèbre des pâtissiers au monde, Pierre Hermé, et de nombreuses personnalités. Alors vous pouvez nous retrouver hall 2 avec notre animateur sur le stand qui vous distribuera plein de cadeaux, les lunettes Eclipse, et vous pourrez vous mettre dans la peau d'un animateur ici à Alsace. Tenez par exemple Nino, le fils de François Pagano, notre collègue animateur ici à Alsace, a tenté l'expérience hier soir à être dans les conditions du direct, Nino. Hein.
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0: Bon. Bravo à Nino, ton papa François Pagano a du souci à se faire. Il y a la relève qui est là. À qui le tour? Vous? Bah allez en profiter hein, durant cette dizaine à Colmar. Vous allez peut-être changer de métier et nous rejoindre dans les prochains temps comme Jonathan Val qui va nous donner les astuces pour parler alsacien. Hein. Il va falloir remplir la bouteille d'eau aujourd'hui, croyez-moi. On va également jouer dans un instant pour le parc de Vesterlin. Est-ce que vous voulez aller en famille découvrir le parc de Vesterlin? C'est 42 hectares juxtaposant des terrasses italiennes, un jardin à la française, un jardin à l'anglaise et bien sûr, bah oui, toutes les traditions du textile. Il retrace l'aventure industrielle de l'ancienne manufacture royale. Vous nous appelez maintenant au 03 88 25 15 15 sur votre radio ici Alsace. Et dans un instant, Valentine Letès nous parle de nos objets connectés. Vous avez une brosse à dents connectée? Ne bougez pas, on vous explique tout juste après ça.
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0: Caméra, enceinte, brosse à dents connectée dans vie numérique, vie privée. Ce matin, Valentine Letès, vous nous parlez des risques qu'ils représentent pour nos données personnelles.
5: Qui dit objet connecté à Internet dit également objet vulnérable et détournable. On ne peut pas pirater ma brosse à dents en plastique, mais celle connectée au réseau ou via une application mobile, oui. Puisqu'un jour ou l'autre, elle ne sera plus mise à jour. Et c'est à partir de ce moment-là que votre brosse à dents connectée, comme les milliers d'autres en circulation, deviendront potentiellement une cible, puis une arme pour des pirates informatiques. J'explique. À force de ne plus être mis à jour, les objets connectés deviennent vulnérables aux attaques. Des hackers peuvent installer un virus dessus et l'actionner sur tous les appareils infectés en même temps. Imaginez des millions de brosses à dents connectées lancées au même moment, des requêtes informatiques sur le site internet de l'assurance maladie. L'image est rigolote, le scénario beaucoup moins. Le site de la Sécu, incapable de gérer tout ce trafic internet, deviendra à son tour vulnérable et la cible des pirates.
0: Alors, il faut jamais acheter d'appareil connecté, c'est ça ?
5: C'est une demande irréaliste et certains sont bien pratiques. L'idée, c'est de ne pas acheter tout et n'importe quoi. Demandez-vous si vous en avez vraiment besoin, si l'objet

0: les images en direct sur Internet.
1: Choisir un bon mot de passe, justement, et sans souvenir. Bon, ça, c'est quand même le plus compliqué. Sans souvenir, bah, j'en fais les frais, souvent. On vous explique tout dans Vie numérique, vie privée sur ici.fr. Voici le tout nouveau Céline Dion, 8h18, bon réveil.
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0: Bonjour, pardon, merci et bon réveil à 8h20. Bonjour Michel.
1: Bonjour.
0: Michel, vous allez bien? Vous êtes un Breton en Alsace?
1: Je suis un Breton en Alsace.
0: Vous êtes en vacances, c'est ça?
1: 2003, ouais.
0: Ah, tous les ans. D'accord. Ah, depuis 2003, ouais. Vous venez chaque été en Alsace?
1: Ouais.
0: Alors
1: ouais,
0: pourquoi, ouais. Donc pourquoi donc?
1: Pourquoi donc? Pour tout. Pour tout. Pour le beau temps, pour le. Évidemment, la gastronomie.
0: Ouais.
1: Et puis alors, les vins, avec modération, ça va de soi.
0: Oui, toujours avec modération.
1: Et puis les gens qui sont charmants.
0: Eh bien, vous savez ce qu'on dit, hein, entre la Bretagne et la France, et l'Alsace, il n'y a que la France.
1: Oui, c'est vrai. Bon, les corps disent pareil aussi, je crois, non? Je ne voudrais pas les contrarier.
0: On ne va pas les contrarier. Bon, en tout cas, Michel, soyez le bienvenu sur votre radio ici, Alsace. Sachez que vous pouvez gagner maintenant 4 entrées pour le parc de Westerlin. Est-ce que vous avez déjà entendu parler de ce parc?
1: Non, à part vous qui le dit de temps en temps. Non, voilà. J'ai jamais entendu parler. Je sais même pas. Je crois que c'est vers le bas, non, du côté.
0: C'est dans la vallée de Saint-Amarin. Effectivement, il retrace, ouais, l'aventure industrielle de l'ancienne manufacture royale, le textile. D'accord. Et puis il y a des jardins magnifiques. Vous allez voir, vous allez adorer ce joli, ouais, cadeau. Pour ça, d'accord, il faut jouer au jeu de l'intro, découvrir au moins 2 intros de, oui, chansons. D'accord.
1: On va essayer. Okay.
0: On va essayer. On commence par la première.
1: Ok, je suis prêt.
0: Allez. Parti.
1: Bon, ça commence mal. Évidemment, ça me dit quelque chose, mais... Non. C'est une intro qui m'est inconnue.
0: Elle a chanté pour les Jeux Olympiques. C'est une star américaine.
1: Je ne connais.
0: Comment on dit les femmes en...

0: En anglais?
1: Woman?
0: Non.
1: Girl?
0: Demoiselle? Demoiselle?
1: Miss?
0: Non, bah je peux pas l'accepter. C'est Lady?
1: Non, bien sûr.
0: Lady Gaga?
1: Oui, bien sûr. Oui. Oh là là, oui.
0: Poker Face.
1: Ma période.
0: Ouais, c'est pas votre période. Allez, peut-être plus votre période maintenant. Deuxième intro.
1: Oh là oui, oh là là.
0: Oh là là, oui. Ils sont à la foire au vin d'Alsace cette année.

0: Ladies
1: oui,
0: Night.
1: Bien sûr.
2: Ouais.
0: Et là, on l'a écouté juste avant. Écoutez.
1: C'est connu.
0: Elle a fait des concerts à Paris. Les places sont arrachées.
1: Céline Dion.
0: Eh oui.
1: Ah ouais.
0: Et c'est gagné.
1: Waouh, c'est fantastique.
0: Voilà, Michel, je suis ravi de vous offrir 4 entrées.
1: Je voudrais apporter une petite précision.
0: Oui.
1: Donc, je suis en location à Turckheim chez Philippe. Alors Philippe, c'est le roi des Solex.
0: D'accord.
1: C'est la personne qui possède un petit musée à Turckheim et il possède une grande variété de Solex. Et puis j'incite les gens à aller dans son petit musée quand ils ont l'occasion. Mais il est vraiment connu sur Turckheim.
0: Eh ben écoutez, à Turckheim, les Solex chez Philippe. Merci Michel en tout cas.
1: Voilà. Et je vous remercie vous aussi.
0: Une belle journée. Sachez qu'en Alsace, il faut surtout pas se déshydrater. Hein. C'est important. Et écoutez bien, Jonathan Val nous apprend à nous le dire en alsacien.
3: Salut Bissama, salut du, on ne le dira jamais assez, il fait chaud, et oui on est en été, mais surtout pensez à vous hydrater. Déjà comme ça on dit qu'on ne boit pas assez d'eau, je le précise, mais en période de canicule ou de chaleur, Hitzewelle, faut beaucoup plus boire car on est très déshydraté. Et tiens, déshydraté en alsacien, on dit usketrecknet, un trouke sec, comme les fruits hein, que l'on mange par exemple, ou qu'on oublie justement de manger. Amfetourcht, on peut aussi dire, là c'est plus côté boisson, amfetourcht, Tourcht, c'est la soif. Donc, avoir soif, faire tourcht, être sec, avoir tout le gosier sec. Hein. Remets une tournée, Marcel. Attention quand même à ne pas boire trop vite ni trop froid. C'est dangereux, hein, c'est pas bon pour la santé. Humidifiez aussi votre corps un maximum, le visage par exemple, avec la petite serviette humide qui va bien. Hein, il ne faut pas uniquement boire en pensant déshydrater. C'est aussi un peu s'humidifier le corps avec des brumisateurs par exemple. Dricledetus, ne vous desséchez pas ou ne vous asséchez pas. Hydratez-vous. Allez hop. Moi, je reprends un schluck de thé à la pêche, à Skilt.
0: À Skilt, merci Jonathan. Le mot du jour, c'est chaque jour sur votre radio Ysselsas.

0: Zaz, avant 9h, nous allons recevoir probablement, s'il décroche le téléphone, Robin Léon, parce qu'il est à la fête de la bière à Chélic tout ce week-end.
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0: Merci d'avoir choisi Ici Alsace, soirée de l'amicale des pêcheurs à Dahlenheim ce soir. Si vous voulez y aller, profitez-en. Mais avant ça, 8h30, l'actu en France et dans le monde, c'est le 90 secondes avec Valentine Letès, maintenant.
6: Une nuit de cauchemar dans le Var, où l'incendie du Gros Bessillon a repris hier et se propage à toute vitesse. On parle de 1000 nouveaux hectares parcourus en à peine 6 heures hier dans les villages de Corrence et de Montfort-sur-Argence, encerclés par les flammes. 2500 habitants ont évacué. La calmie se confirme en Gironde, où les pompiers ont bon espoir de maîtriser le méga-feu. Le trafic des trains reprend même progressivement ce matin au sud de Bordeaux, avec un TGV sur deux annoncé sur les rails dans le sud-ouest. Pile à l'heure pour le grand chassé croisé entre Juilletiste et Aoussien sur la route Sénoire pour les départs. Circulation extrêmement difficile selon Bison Futé, avec des bouchons jusqu'à tard ce soir. Les restes de 5 bébés découverts chez elle. Une mère de famille est mise en examen à Orange pour meurtre sur mineur. Les enfants sont morts-nés selon elle. Âgée de 32 ans, elle est placée en détention provisoire une semaine après un nouvel accouchement. Votre facture d'électricité à la hausse. En ce 1er août, les tarifs réglementés augmentent de 2,5% en moyenne. Légère baisse du prix du gaz de 0,8%. La bonne nouvelle, c'est pour votre épargne. Le taux du livret A remonte à 1,7% pour suivre la hausse du coût de la vie, l'inflation. C'est reparti pour un tour de France. La 5e édition Femmes commence ce samedi depuis Lausanne, en Suisse, pour 138 km autour du lac Léman. 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
7: La saison 2026-2027 marque les 120 ans du Racing Club de Strasbourg. Alors pour l'occasion, Ici Alsace vous compte tout au long de l'été les grands moments de l'histoire du club, comme ce titre de champion de France remporté une seule fois il y a 47 ans, en 1979. Luc Dreosto, le foot rural alsacien, avait alors été mis à l'honneur.
8: Albert Gemrich a grandi à Pröschdorf, Leonard Specht à Mommenheim, Roland Wagner à Drusenheim, Jean-Jacques Marx à Fegersheim, René Deutschmann à Strasbourg, Yver Lachet à Sundhofen. La moitié de l'effectif champion de France en 79 est originaire d'Alsace. Une fierté incommensurable pour les supporters du Racing. Ils sont épaulés par les expérimentés Dominique Dropsy, Raymond Domenech, Jacques Duguay-Pérou, Roger Jouve, Francis Piasecki. L'entraîneur charismatique Gilbert Gress, 36 ans à l'époque, n'hésite pas à organiser à l'entraînement des matchs entre les Alsaciens et le reste de l'effectif. Le groupe est talentueux et soudé, sans véritable vedette. La plupart de ces joueurs ont connu ensemble une relégation en deuxième division en 1976. Mais le Racing est immédiatement remonté et s'est déjà classé troisième lors de la saison précédant le titre en 1978.
7: Commence alors une saison exceptionnelle où le Racing devient une machine à gagner et va vivre une formidable épopée, Luc.
8: Oui, les Strasbourgeois prennent les commandes du championnat dès la 5e journée pour ne plus jamais les lâcher. Gilbert Gress prône un football moderne, total. Les joueurs multiplient les passes et ont beaucoup de liberté offensive, y compris les défenseurs. Le latéral Jean-Jacques Marx inscrit par exemple 6 buts. Les trois fers de lance offensifs, Albert Gemrich, Francis Piasecki et Roland Wagner, se relaient pour scorer. Et le Racing aborde la dernière journée en leader à Lyon. Un point lui suffit pour assurer le titre devant les Cadors, Nantes et Saint-Etienne. Mais les joueurs de Gilbert Gress livrent une dernière dernière masterclass, victoire 3-0. Roland Wagner inscrit un doublé et offre le troisième but à Yves Lacher. Ce vendredi 1er juin 79 est historique. Le Racing est champion de France pour la première fois et la seule pour l'instant en 120 ans.
7: Et alors, Luc, en Alsace, ce formidable sacre provoque une liesse immense.
8: Oui, de Saint-Louis à Wissembourg, en passant par la place Kléber, évidemment à Strasbourg, toute l'Alsace fête son Racing dans une ambiance digne de la libération en 1945. Une euphorie qu'on ne revivra qu'une seule autre fois lors de la Coupe du Monde décrochée par la bande à Zizou en 1998. Le lendemain du sacre à Lyon, le train bleu ramène les héros en Alsace. Le voyage est interminable. Les joueurs sont acclamés dans toutes les gares alsaciennes. Le convoi met 2 heures pour relier la gare de Strasbourg à l'hôtel de ville où ils sont accueillis triomphalement. Quelques jours plus tard, la bande à Gilbert Gress est éliminée en demi-finale de la Coupe de France par la JO Serre de Giroud. Le Racing manque alors le doublé, le seul bémol d'une saison exceptionnelle, la plus belle de son histoire.
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0: 8h34 sur votre radio Ici Alsace et dans le journal de 9h, Heidi.
7: On va partir en vacances aux côtés des Alsaciens qui prennent la route ce week-end pour rejoindre le sud ou autre destination agréable. Des Aoussiens qui vont croiser sur la route des juilletistes de retour de vacances. Bison Futé classe donc la journée en noir partout en France dans le sens des départs pour ce grand week-end de chassés croisés. Il fait beau, Laurent ?
0: Oui, il fait beau, quelques éclaircies, mais quand même un voile de nuages hein, quand même, qui va perturber cette impression de beau temps, quoi. Voilà.
7: Mais ça fera moins chaud.
0: Il fera moins chaud. Pas certain cet après-midi. On atteindra quand même 30 degrés à Wissembourg. Entre 27 et 30 degrés au meilleur de la journée. Ça, c'est une certitude. Les Orinois, par contre, verront quelques gouttes de pluie un peu plus que les Barinois. C'est pas pour déplaire aux jardins et aux cultures. Le soleil devrait s'imposer dans le Bas-Rhin. Et on fait également la météo avec vous sur la page Facebook Ici Alsace. Astrid nous dit qu'il fait 22 degrés actuellement à Arenheim, léger rafraîchissement, mais voilà, on aimerait un peu plus, hein, peut-être. Gérard nous dit 20 degrés, alors il l'écrit en alsacien dans un premier temps, hein. Mais moi, j'ai pas envie de me lancer dans l'alsacien, hein, parce que
7: on ne sait
0: jamais, je vais pas prendre de risque. Schönersamstag, il dit. Bon, ça veut dire très bon samedi, effectivement. 20 degrés, c'est à Trüchtersheim, donc, et bonne fête au Alphonse, évidemment. Alphonse et Alphonsine, on n'oublie pas les femmes.
7: Bien sûr.
0: Quand même, effectivement. 20 degrés 3 pour Francine qui nous écoute à Plopsheim. Elle nous dit que c'est un ciel laiteux. Okay. Qu'est-ce donc un ciel laiteux ?
7: Nuageux, je suppose.
0: Voilà, quelques petits nuages. En tout cas, merci d'avoir choisi Ici Alsace et de faire la météo avec nous chaque jour.
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0: Sur les routes alsaciennes, oh le Simpotre, tout dans le beurre. Rien à signaler, malgré que Bison Futé nous a annoncé un week-end de noir.
7: Vaut mieux prévenir que guérir.
0: Ouais, c'est ça. Bon, bah en tout cas, que ce soit pour partir ou pour rentrer, pas de problème sur les routes alsaciennes. C'est après un Chalon-sur-Saône et tout ça, Lyon, Saint-Etienne, voilà, que vous avez des problèmes. Donc si vous prenez la route, tranquille, mollo, hein, on lève le pied, on part en sécurité, en vacances et surtout, on respecte la nature. On ne jette pas ses mégots, je le répète et je le répéterai jamais assez. C'est important. Et on n'a pas envie que voilà, des feux se déclarent. Bêtement suite à des incivilités finalement. 03 88 25 02 02, c'est la ligne infotrafic, vous pouvez l'utiliser quand vous voulez.
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0: Vous avez reconnu Heidi?
7: Ah, oh, j'adore. Ouais.
0: C'est vrai?
7: Ah, j'adore cette chanson.
0: Z-A-Z.
7: Zaz.
0: Voilà. Elle a rajouté un A, sinon ZZ c'est Zizou quoi. Bon.
7: Ah oui, c'est pas la même.
0: C'est pas la même.

0: À 8h40 sur votre radio ici Alsace, on va faire du sport dans un instant avec Nordine Attab. Mais vous le savez, la fête de la bière à Schiltigheim a ouvert ses portes hier soir pour 4 soirs. Et c'est le moment de tenter de réveiller l'artiste star de la fête de la bière, c'est Robin Léon.
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3: Allô,
0: Robin Léon, bonjour, ici Alsace à l'appareil.
3: Bonjour de bonheur, je suis en pleine forme puisque hier soir on était également en pleine forme.
0: Ouais, bah oui, j'ai vu ça. Robin Léon, merci d'avoir décroché le téléphone en ce samedi matin. Effectivement, Robin, tu es actuellement à Schiltigheim et c'est vraiment une ambiance hors du commun, Schiltigheim. Un peu comme toutes tes dates en Alsace, mais c'est quand même un truc assez particulier, Schiltigheim, non?
3: Ah oui, c'est dit quand même, c'est pas la fête, c'est sérieux, c'était quelques années que j'y suis, en plus les 4 jours du festival. La ville de Schiltigheim et l'OSCAL, l'organisation me font confiance depuis de nombreuses années pour être présent les 4 jours. En tout cas, le public me le rend bien et je leur dois en mettant le maximum d'énergie. On a une ambiance survoltée tous les 4 soirs d'habitude à Schiltigheim et hier soir, encore une fois, c'était grandiose.
0: Bah oui, ce soir, hein, prochaine étape, hein, là la première étape est passée. Comment on se prépare justement pour 4 jours comme ça d'affilée?
3: Ah ben là, je rentre de quelques jours de vacances, donc je suis plus ou moins reposé, mais sinon, voilà, il faut être reposé un maximum et bien dormir la nuit d'avant pour avoir un maximum d'énergie, comme un footballeur qui rentre sur le terrain pour disputer un gros match, quoi. C'est la même chose.
0: Depuis le début de l'été, là, Robin, tu es à travers les routes alsaciennes, tu étais à Obernai, à Lingolsheim, un peu partout. Comment ça se passe? Comment tu réceptionnes justement ce que te donnent les gens en face de toi?
3: Bah, c'est très simple, moi j'essaie de leur donner un maximum d'énergie et eux ensuite, plus je donne, eux me le rendent aussi. Donc voilà, quoi, c'est un travail d'équipe, on va dire, avec le public.
0: Après Zénith, hein, et cette énorme show au Zénith de Strasbourg, qu'est-ce qui a changé dans le show Robin Léon? Justement, par exemple, les gens veulent venir voir Robin Léon ce soir à Schiltigheim. Qu'est-ce qui a changé, Robin?
3: Ah bah déjà, il y a plein de nouveautés, plein de propres compositions que j'ai composées ces dernières semaines, des nouveaux arrangements, il y a toujours un renouveau dans mes shows, c'est toujours comme ça quand on est dans on tourne pas mal, hein, on va dire, sur une région comme le Grand Est, et que le public vient me voir régulièrement, il faut toujours leur proposer une nouveauté, des nouveautés, donc c'est vraiment, encore une fois, un nouveau show, et depuis le Zénith, c'est vrai que nous sommes entrés plus ou moins dans une nouvelle dimension, puisqu'on était plus de 6000 personnes, il y a toujours de plus en plus de monde qui viennent me suivre, et actuellement, c'est extraordinaire ce qui se passe, puisque les places sont pleines, les chapiteaux sont pleins, et en plus, j'ai sorti hier soir mon tout nouveau single, Santé, Vive l'amour, qui est disponible partout, et une chanson que beaucoup de monde retient maintenant, c'est Aléo, Allez, Aléo, qui entraînera toutes les foules tout au long de l'été.
0: Et bah justement, voici un petit extrait de ce nouveau Robin Léon.

0: Robin, qu'est-ce qu'on peut te souhaiter pour cette soirée, justement?
1: La même ambiance qu'hier soir, une ambiance de dingue, et que le public tienne jusqu'au bout et qu'il prenne un maximum de plaisir. Et moi, en tout cas, je ferai tout pour qu'il soit heureux et qu'ils aient envie de revenir.
0: Robin Léon était avec nous avant 9h ce matin, après ce show incroyable à Chiticahame hier soir. Il en reste 3.
1: Je vais aller me recoucher,
0: oui.
1: Merci beaucoup.
0: Ouais, Robin, il faut aller se recoucher, Robin Léon. Tu es ici chez toi, tu le sais, hein, ici à Alsace, c'est ta radio en tout cas.
1: Je sais, c'est très gentil, merci beaucoup.
0: Et puis, on te souhaite un bel été, hein, et puis encore un superbe show à Chiticahame. Salut Robin.
1: Merci beaucoup.

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0: Wonderful Life Black à l'instant sur votre radio ici Alsace. Très bon réveil à toutes et à tous, 8h50.
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0: Que ce soit en voiture, en train ou en avion, les longs trajets nous obligent souvent à rester assis pendant plusieurs heures. Alors quelques étirements à adopter pour éviter les raideurs et arriver moins fatigué. Dans 2 minutes, pour être en forme, notre coach Nordine Attab nous donne quelques conseils.
3: Lors d'un long trajet, le corps n'aime pas rester immobile trop longtemps. Les muscles se raidissent, la circulation sanguine est ralentie et l'on peut rapidement ressentir des tensions dans le dos, les épaules ou encore les jambes. La bonne nouvelle, c'est qu'il suffit de quelques mouvements simples pour retrouver un peu de mobilité. Allez, on attaque par le premier exercice pour étirer les mollets. On débute debout et vous vous placez face à votre voiture. Vous placez les mains contre la voiture, un mur ou un dossier de siège. À partir de là, vous reculez une jambe en gardant le talon au sol et la jambe reste bien tendue. Vous penchez légèrement le buste vers l'avant tout en amenant également le bassin vers l'avant jusqu'à ressentir normalement un étirement à l'arrière de la jambe. Et vous pouvez maintenir cet étirement durant 20 secondes. Vous l'effectuez de la jambe droite, de la jambe gauche, 4 à 5 fois. Et grâce à ça, vous allez étirer notamment les mollets et améliorer la circulation sanguine.
0: Ouais, faut-il attendre d'être complètement courbaturé hein, pour faire ces mouvements ou pas ?
3: Pas du tout. L'idéal est justement de ne pas attendre. Dès que l'occasion se présente, par exemple sur une aire d'autoroute, profitez d'une pause pour marcher quelques minutes et mobiliser votre corps. On continue avec un deuxième exercice pour effectuer des rotations du buste. Vous débutez debout, les pieds légèrement écartés et les bras le long du corps. À partir de cette position, amenez la main droite au niveau de l'épaule gauche et la main gauche au niveau de l'épaule droite. Comme si vous vouliez vous faire un câlin. Et ensuite, tranquillement, vous effectuez des mouvements de rotation du buste vers la gauche puis vers la droite. Grâce à ça, vous allez solliciter les muscles du dos et mobiliser le rachis. Vous pouvez effectuer 10 rotations du buste de chaque côté. Pour finir, même lors d'un long trajet, quelques minutes de mouvement peuvent faire toute la différence. Par exemple, pensez à vous lever régulièrement, à marcher un peu et vous étirer. Vous verrez, votre corps vous remerciera à l'arrivée. Bon, ben vous savez quoi ? C'est à vous de jouer.
0: Ben merci Nordine Attab sur votre radio ici Alsace. 2 minutes pour rester en forme, c'est tous les week-ends sur votre radio ici Alsace. Bonjour à Béatrice de Boffsheim qui nous dit 22 degrés, un ciel nuageux. Ben bon week-end à tous quand même. Dans un instant, votre horoscope. Vous êtes poisson comme moi ? Vous êtes bélier, pas comme moi ? Capricorne, bah restez avec nous. Dans un instant, c'est l'horoscope du jour sur votre radio ici Alsace. Voici aussi.

0: tirer Oshi à 8h55 sur votre radio ici à Alsace. Très bon réveil dans un instant. Catherine Viguier pour l'horoscope du jour.
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chargé d'espoir. Des prods qui naviguent entre rock, électro et rap. L'Alsacien Neko façonne un univers à la frontière des genres qu'il définit lui-même comme l'anti-pop. Une pop non conventionnelle où l'émotion brute et la sincérité de

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2: Merci d'être avec nous, ici Alsace, 8h57, très bon réveil. Heidi, vous êtes de quel signe, vous ?
3: Gémeaux, moi.
2: Gémeaux, ok. Catherine Viguier, moi c'est poisson. Ah. Voilà. Ben voilà, Catherine Viguier nous dit de lune au poisson, Vénus aux vierges. Bonjour Catherine Viguier.
3: La sensibilité sans doute. Bélier, c'est la nécessité de vous soigner ou bien encore de vous occuper de vos proches. Taureau, une jolie journée vous attend, vous serez le symbole de l'attachement de beaux liens. Gémeaux, la famille est au premier plan, également l'envie d'apporter un nouveau look à votre lieu de vie. Cancer, tout ce qui attise votre curiosité et favorise les échanges vous vont bien. Lion, osez réfléchir à un projet, même s'il coûte de l'argent, vous serez satisfait plus tard du résultat. Vierge, vous êtes très concerné par la conjoncture astrale, à vous les rendez-vous qui ont de l'avenir. Balance, si une quantité de travail vous attend, si l'on vous réclame partout, faites des pauses. Scorpion, de très bonnes choses. La Lune et Vénus canalisent votre énergie et vous partagez vos émotions dans le calme. Sagittaire, les autres ne voient pas la vie comme vous, ça vous agace, mais c'est passager. Capricorne, un samedi vitaminé, il y a du dépaysement et de la légèreté dans l'air. Verseau, vous saurez lui exprimer vos ressentis grâce à un regard, une étreinte, pas forcément avec des mots. Poisson, une relation pourrait évoluer d'une manière inattendue et ce sera bénéfique. Et pour nous tous, on réfléchit aux valeurs qui nous sont chères.
2: Merci Catherine Viguier, 8h59. On fait des petits coucous également sur la page Facebook ici Alsace. Bonjour à Martine de Bolvillers. Déjà 22 degrés, il fait chaud, lourd. On annonce de la pluie, hein, ça tourne autour, mais rien ne tombe. C'est un peu dur à supporter, mais bon, on va faire avec un bonne humeur et bonne santé, effectivement. Merci pour vos messages Facebook. Continuez à nous donner vos températures là où vous êtes ce matin. Hein, on les donnera dans la météo qui arrive juste après le point sur l'actualité. Tout est bon, Heidi, on est prêt ?
3: On est prêt.
2: Allez, c'est parti.
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2: Samedi 1er août, et ça y est, il est tout pile 9h. Heidi Soupol et la journée noire ce samedi hein, sur les routes selon Bison Futé.
4: Même si le trafic est fluide pour le moment en Alsace, prudence si vous prenez la route, des ralentissements sont attendus dans toute la France car les juilletistes rentrent de vacances et les Aoussiens s'en vont. De quoi faire de beaux bouchons, certains sont donc partis hier comme ce Savernois.
5: La vie est chère, donc on se contente de peu. Nous, on s'est pris dans un petit hôtel de 4 nuits dans les Alpes. Ça nous a pas coûté trop cher, c'est pour ça qu'on s'est permis de faire ça. En voiture, malheureusement. On aurait bien voulu faire autrement, mais là où on va, c'est un peu compliqué. On va à des endroits qu'on n'a jamais vus. Les Alpes, il y a beaucoup de choses à faire. Donc, si on n'a pas de voiture là-bas, c'est un peu compliqué. Et ça nous permettrait de voir l'aiguille du midi et tout ça. Tout qu'on n'a jamais fait encore. Ouais, l'essence, c'est compliqué. On aurait bien voulu éviter la voiture. On aime bien prendre le train. On l'a fait beaucoup de fois. On est parti à Montpellier en train. Lyon, on a déjà fait. Paris, sans problème. C'est agréable, le train. Même si c'est aussi un petit budget. Hein, si on s'y prend pas assez tôt. Hein. Et aujourd'hui, avec l'essence, je pense qu'on en est pas loin. Sans compter les péages, etc. Il paraît que le tunnel du Mont-Blanc, c'est cher aussi. Donc...
4: Le trafic routier qui devrait être encore très soutenu jusque lundi. Elles partent aussi sur les routes, mais à vélo cette fois. Le Tour de France, ça commence cet après-midi à Lausanne, en Suisse. Les cyclistes s'élancent à 14h15 pour une première étape de 138 km. À 22 ans, l'Alsacienne Solène Muller, originaire de Wingersheim, sera sur la ligne de départ.
2: Une collecte de dons pour ceux qui ont tout perdu dans les incendies girondins.
4: Ça se passait hier à Markelsheim. L'ONG des United Bikers a recueilli vêtements, matelas, produits d'hygiène ou encore alimentation pour chiens et chats. Les Alsaciens ont été nombreux à répondre à l'appel, comme Johanna.
6: Eh ben, j'ai ramené un gros sac de croquettes pour chiens, des friandises pour chiens et pas mal de produits d'hygiène, dentifrice, gel douche, brosse à dents. Voilà, on donne un petit coup de main comme on peut. On ne peut pas aider autrement de là où on est, donc on fait des dons, voilà. On pense bien à eux. Celui qui n'est pas touché par ça, il est touché par rien, je pense, parce que des gens qui ont tout perdu, et puis le traumatisme psychologique qui fait rester, je pense que c'est l'horreur pour tout le monde de perdre sa maison. Et puis je pense beaucoup, beaucoup à tous ces animaux aussi. tous ces animaux qui ont souffert et voilà, et les forêts qui sont dévastées, voilà, cette nature qui est partie en fumée. Ouais, des fois liée à de la bêtise humaine, à de la négligence, voilà, et tous ces pompiers qui bataillent. On pense beaucoup aux pompiers, mais tous les autres qui donnent un coup de main, c'est super.
4: Une nouvelle collecte sera organisée par les bikers à la fin du mois d'août. La date est encore inconnue. En Gironde, plus de 150 maisons ont été détruites par les flammes. 10 pompiers du Bas-Rhin sont d'ailleurs toujours mobilisés en Gironde et dans le Var pour lutter contre les feux et reprises de feux. Ce qui n'a pas empêché hier l'extinction rapide de 2 départs d'incendie dans les forêts du nord du département. Ils étaient dus à la foudre qui a frappé hier. Un homme arrêté pour avoir regardé des images pédopornographiques dans le TGV, âgé de 73 ans. Il a été interpellé dimanche dernier en gare de Saint-Pierre des corps après que des passagers aient donné l'alerte. Une information révélée par nos confrères et consoeurs de la Nouvelle République et confirmée par la procureure de la République de Tours à Issy-Touraine. 5 personnes condamnées pour trafic de stupéfiants dans les secteurs de Vaslone et de Saverne. Elles ont été interpellées il y a 2 semaines lors de contrôles routiers. Les autorités ont saisi cannabis, amphétamine, cocaïne, héroïne ainsi que 3000 euros. Les peines prononcées par le tribunal de Saverne vont jusqu'à 4 ans et demi de prison.
2: 9h03 et le Kouma, c'est fini.
4: Les difficultés financières auront eu raison du restaurant, du magasin de producteurs et de l'épicerie bio qui logeait dans l'ancienne manufacture de tabac de Strasbourg. La CERS, société d'aménagement et d'équipement de la région de Strasbourg, propriétaire des bâtiments, lance un appel à candidature pour assurer la continuité de l'activité. Pierre Jakubowicz en est le président.
7: C'est une structure qui, depuis de nombreux mois, présente de grandes difficultés. Il y a eu un dialogue avec eux au long cours et il a paru que ces difficultés n'étaient plus surmontables. Et c'est pour ça que d'un commun accord, il a été décidé de mettre fin au bail qui liait la CERS à Kouma et à la SKIC qui l'a chapeauté, puisque pour l'exploitant comme pour nous, la situation n'était plus tenable. Il s'est avéré que la structure ne trouvait pas son rythme de croisière, n'avait pas un modèle économique qui lui permettait de faire face à ses obligations. Nous, du côté de la CERS, nous avons besoin que ce lieu soit exploité, mais aussi qu'il soit rentable et qu'il permette à l'exploitant de répondre à ses obligations.
4: Le dépôt de candidature pour reprendre les locaux se termine le 11 septembre. Pour le moment, l'épicerie et le magasin restent ouverts.
2: Schiltigheim propose des salles climatisées.
4: Depuis mercredi, il est possible d'aller se rafraîchir toutes les après-midi dans la salle de spectacle Le Brassin. Le week-end, attention, le lieu change. Rendez-vous de 9h à 18h au Hall des Silts aujourd'hui et de 9h à 13h demain pour un peu de fraîcheur.
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4: Laurent, la météo.
2: Éclaircie, vous le voyez là à l'extérieur. Hein, si on
4: oui, c'est vrai, une éclaircie.
2: Voilà, une petite éclaircie ce matin. Les nuages en alternance tout au long de la journée. Après les orages localisés hier soir, quelques rares averses sont possibles très localement, essentiellement dans le Haut-Rhin pour cet après-midi. Enfin, c'est pas pour déplaire aux jardins, aux cultures. Le soleil va s'imposer quand même en fin d'après-midi pour les Barinois. Les températures entre 19 et 21 degrés, 21 pour l'ouverture dans une heure hein, de la foire au vin de Colmar avec ici Alsace. Cet après-midi, entre 27 pour les minimales, 30 degrés pour les maximales à Wissembourg. Et sachez que demain, il fera encore un peu plus chaud. Voilà. Okay, on atteindra 33 degrés, notamment à Mulhouse, par exemple. Et on fait également la météo sur la page Facebook. À Bischheim, 20 degrés. Bonjour à Yolande. Bonjour à Philippe. À Plaine, 18 degrés. Je pense que vers la vallée de la Bruche.
4: 18 degrés, c'est bien ça. C'est prêt,
2: vraiment
4: c'est
2: pas mal. Non, c'est pas mal. C'est quand même pas mal. Sur les routes alsaciennes, pas de circulation, pas de problème. Rien à signaler. Mais on vous rappelle évidemment que c'est une journée classée noire par bison futé. Pour l'instant, il n'y a que sur les cartes hein, que c'est marqué noir. Pas dans les faits. Ouais, oui. Pour l'Alsace, effectivement, pour l'Alsace. On a vu quelques images, notamment si vous allez direction le sud, Orange, par exemple, Lyon. Voilà, c'est un peu plus compliqué. Si vous êtes sur les routes et vous nous écoutez peut-être sur le DAB+, parce que vous pouvez écouter ici Alsace via les applications et le DAB+, bah, sachez qu'on est là pour vous accompagner avec évidemment les meilleures chansons. Hein.
4: Bien sûr.
2: Allez, écoutez ce qui arrive.
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2: J'ai envie de chanter là, à 9h.
4: Ah.
2: 9h06, par-dessus les temps.
4: Soudain, j'ai vu.

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1: C'est bon, on a arrêté de chanter dans le studio, hein, c'est bon. 9h10, bienvenue sur votre radio ici Alsace. Michel Delpech à l'instant, le chasseur sur votre radio ici Alsace.
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1: Détente pour les vacances au menu jusqu'à 10h. Caroline Paul a reçu Virginie Coblet et Laurence Logel de la Chambre de consommation d'Alsace.
4: Alors cette année, si j'ai un doute, j'achète le hors-série. 60 millions de consommateurs, spécial vacances. Ça, c'est le premier bon conseil quand même.
5: Ah, tout à fait, oui. 60 millions, effectivement, est toujours riche de conseils, de bons plans, avec des informations tout à fait neutres et indépendantes. Et c'est effectivement le premier conseil à donner.
4: Ben voilà, si vous voulez effectivement avoir toutes les réponses à vos questions, ça peut être un achat malin avant les vacances. À la Chambre de consommation d'Alsace, est-ce qu'il peut arriver que des personnes vous sollicitent sur des litiges liés aux vacances, justement? Est-ce que ça peut arriver?
5: Alors, ça arrive beaucoup, beaucoup moins depuis, je dirais, 2021. La crise sanitaire a été très, très riche en questionnements au sujet des annulations qui ont été la conséquence de la crise sanitaire et du confinement. Aujourd'hui, les questions en matière de tourisme ne sont plus légion au niveau de notre service, en tout cas.
4: Elles sont plus trop nombreuses, non. C'est plutôt tant mieux. Est-ce que ces litiges peuvent provenir d'arnaques sur le net, notamment? Parce que c'est vrai que les vacances aujourd'hui, ça se fabrique sur Internet, quand même, beaucoup. Est-ce que ça peut arriver?
5: Alors oui, ça peut arriver. Il faut être extrêmement vigilant lorsque l'on réserve ses vacances via le net, mais surtout lorsque l'on prend, par exemple, une location. Oui. Auprès d'un particulier. Oui. C'est essentiellement ça, effectivement, le conseil à donner. En gros, tout ce qui est trop beau pour être vrai est faux.
4: C'est ça, c'est la règle, effectivement. Ok, donc on va se méfier, effectivement, un petit peu. Quel est le conseil numéro 1 à donner aux Alsaciens avant de réserver leurs vacances? Alors, les conseils importants.
6: Alors, en fait, tout dépend de ce qu'on recherche. Ouais. Parce que si on recherche un petit peu le dépaysement, si on souhaite effectivement découvrir, si on veut aller dans un pays étranger, ou si au contraire on a plutôt des contraintes budgétaires et qu'on a un petit peu une sensibilité environnementale, où là on va plutôt conseiller de partir moins loin. Ouais. À ce moment-là, et de regarder un petit peu ce qui peut se faire dans des régions limitrophes et de privilégier le tourisme local. Donc ça va dépendre un petit peu aussi, de ses attentes.
4: Ouais. Donc on adapte au cas par cas au final. Alors je me suis dit voilà, on anticipe, on passe des coups de fil, on vérifie tout avant de partir. C'est peut-être ça aussi la bonne méthode, c'est-à-dire que réserver sur le net, c'est une chose, passer des coups de fil ensuite pour confirmer, pour vérifier, ça peut être aussi un bon conseil, j'imagine.
6: Oui, à anticiper, c'est vraiment la première chose à faire. Plus on s'y prend en avance et plus on est susceptible effectivement de faire des bonnes affaires et de faire des économies. Donc ouais. Oui, ça c'est disons le plus important, je pense.
4: Ouais, et quand vous parliez d'arnaque tout à l'heure, Laurence, voilà, ça peut être ça aussi, passer des coups de fil pour vérifier.
5: Vérifier effectivement aussi quand on réserve
4: des choses.
5: Tout
4: quoi.
5: À fait, oui. Quand on réserve, et c'est surtout dans les relations de particulier à particulier. Oui. Quand on réserve auprès d'un particulier, on ne se contente pas des informations que l'on trouve effectivement sur Internet, sur les sites. On prend le soin de comparer, de vérifier tout ce qui est effectivement peu cher et alléchant du point de vue des photos doit poser question en fait. Et donc on prend son téléphone et on appelle les particuliers.
1: Voilà, comment ça se passe sur votre radio ici à Alsace. Détente pour les vacances, Virginie Coblet et à Laurence Logel de la Chambre de consommation d'Alsace nous répondent ce matin avec Caroline Paul.

0: Mastering, Wild World à l'instant sur votre radio, ici Alsace.
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0: Les petits plaisirs de l'été sur votre radio ici Alsace. Geneviève, son plaisir, c'est le yoga.
3: Oui, je pensais pas arriver à faire certaines choses et petit à petit, mon corps est devenu plus robuste. Et c'est une très belle pratique. C'était une rencontre avec un sport, une activité. Bonjour, je m'appelle Geneviève et mon petit plaisir de l'été, c'est le yoga. J'ai commencé l'été dernier, c'était une grande découverte. Et je l'ai pratiqué toute l'année et j'ai bien l'intention de continuer cet été.
4: Comment vous avez découvert le yoga l'été dernier ?
3: C'est une amie qui m'a dit

0: Alors c'est une pratique devenue régulière. Oui. Vous la faites en club, vous la faites chez vous aussi.
1: Je la fais chez moi aussi, oui. Ouais. Oui.
0: Et qu'est-ce que ça vous apporte ?
1: Un grand bien-être, beaucoup de paix intérieure, et puis je retrouvais mon petit body bien costaud.
0: Ah oui ?
1: Oui.
0: C'est tonifiant donc ?
1: Ah oui, vraiment. Oui, oui, oui. C'est pas du tout mou, et raplapla, un cours de yoga, ça, c'est un challenge hein, par moment. Je vous invite hein, à l'essayer.
2: Ah ben ouais, on va essayer le yoga cet été alors. Merci à Geneviève. Demain, on va parler cuisine, sport également, sur votre radio ici Alsace. Dans un instant, la suite de Bienvenue chez vous avec Caroline Paul qui a reçu Virginie Coblet et Laurence Logel de la Chambre des consommations d'Alsace. Mais avant ça, Jean-Jacques Goldman.
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Jean-Jacques Goldman, la vie par procuration sur votre radio ici Alsace. Il y a un tournoi de pétanque en doublette formé dans le Haut-Rhin à Lau cet après-midi. Tournoi de pétanque à partir de 13h, c'est ouvert à tous. Redistribution des mises aux parties gagnantes à partir du 16e. Donc vous avez la possibilité de gagner plein de cadeaux, sachez-le, cet après-midi. Buvette, petite restauration sur place, l'entrée est libre. La participation, non seulement, elle est payante pour le coup. Voilà, le tournoi de pétanque en doublette cet après-midi, si vous voulez aller à Lau, L-A-U-W. On dit comme ça, Gigi ? Ouais, elle m'a dit oui, c'est bon, ok. Bon bah écoutez, vous savez quoi ? On va retrouver dans un instant notre bon plan trafic sur votre radio ici Alsace. Mais avant ça, la nouveauté c'est

0: Ce dernier Bruno Mars fait vraiment du bien. Oh my soul à l'instant sur votre radio Ici Alsace.
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0: 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Et oui, comme chaque été, Strasbourg se transforme en chantier géant. Vous prenez le tram, ouvrez grand vos yeux et surtout votre application CTS. Jusqu'au 28 août, d'importants travaux de renouvellement des rails vont perturber plusieurs lignes du réseau. L'objectif, remplacer des voies usagées pour garantir un réseau plus fiable, plus fluide et plus sûr pendant les prochaines années. Concrètement, certaines lignes changent de terminus, d'autres changent carrément de nom en cours de trajet. Pas de panique, les girouettes des rames s'adaptent et vous pouvez souvent rester à bord. En revanche, et il n'y a pas de bus de remplacement dans l'hypercentre. Ça, c'est important, notamment à Homme de Fer. La CTS recommande plutôt d'utiliser les autres lignes de tram ou de bus G, 2, 10, dont les fréquences sont renforcées actuellement. Des agents sont également présents sur le terrain pour vous orienter si toutefois vous avez un souci. Alors, avant de partir au travail en terrasse, prenez 30 secondes pour vérifier votre itinéraire de tram, de bus. Ça vous évitera de découvrir que votre tram a décidé de partir en vacances sans vous.
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2: Alors on se pose plein de questions hein, avant de partir en vacances, effectivement. Là en plus, aujourd'hui c'est le jour du chassé-croisé entre les juilletistes et les zaoussiens. Détente pour les vacances, on en parle avec Virginie Coblet et Laurence Logel de la Chambre de Consommation d'Alsace.
3: Entre l'avion, le train, la voiture, le choix va se faire en fonction de quoi? En fonction de la distance, du prix, comment on fait son choix, Virginie?
4: Alors effectivement, il va y avoir différents critères si on est effectivement sur des considérations environnementales.
3: Oui.
4: L'ADEME, qui est l'agence de la transition écologique, effectivement conseille, disons, entre 100 et 800 km de distance. Ça va être le train qui va être le plus vertueux, où il y aura le moins d'émissions de gaz à effet de serre.
3: Ouais.
4: Ou si c'est pas possible de prendre le train, il peut y avoir l'option de l'autocar ou éventuellement de la voiture si on voyage à plusieurs. En revanche, à partir de 1500 km de distance, là, l'avion devient quasiment incontournable.
3: Ouais.
4: Pour des contraintes de temps. Et dans ce cas-là, on peut essayer de réduire un peu son empreinte en privilégiant des vols directs, puisque ouais, le décollage et l'atterrissage sont fortement, émettent énormément,
3: de pollution.
4: Privilégier la classe économique, puisque du coup l'espace est optimisé, il y aura un meilleur taux de remplissage et plus en fait les véhicules, quels qu'ils soient, sont remplis et plus l'empreinte carbone diminue par personne. Si on prend l'avion, on va essayer de partir moins souvent et d'essayer de partir plus longtemps.
3: Ouais.
4: Maintenant, en ce qui concerne le budget,
3: oui,
4: on a souvent tendance à dire que le train est cher et c'est pas une vue de l'esprit. Le train est effectivement, en tout cas en Europe, plus cher que l'avion. Et c'est notamment, il y a plusieurs raisons à cela, mais c'est notamment du fait qu'il y a des avantages fiscaux pour les compagnies aériennes qui sont plus favorables que
3: d'accord,
4: pour le ferroviaire. Et donc, ça pèse effectivement sur les prix des billets, et notamment si on veut voyager en Europe. Après, il y a une bonne ressource pour les personnes qui voudraient organiser un voyage au sein de l'Union européenne et qui veulent éviter l'avion ou la voiture,
3: ouais,
4: c'est le site Ourail, HOURAIL.voyage.fr. Et donc là, c'est un bon site pour trouver des solutions pour voyager en Europe sans avion et sans voiture.
3: Ouais, donc voilà, effectivement, j'avais pas noté la dimension vertueuse, mais c'est vrai qu'on peut penser à l'environnement aussi aujourd'hui. C'est une dimension à prendre en compte. Que faire si une compagnie aérienne annule un vol quelques jours avant le départ? Est-ce qu'on a des recours?
5: Oui, on a des recours, bien sûr. En tout cas, effectivement, pour ce qui est de voyage au sein de l'Union européenne, puisqu'un règlement européen prévoit un certain nombre de droits au profit des voyageurs dont le vol a été annulé. Alors, sous condition, effectivement, de la date d'annulation,
3: oui,
5: il faut que l'annulation ait lieu, effectivement, moins de 7 jours avant le départ,
3: oui,
5: pardon. Les consommateurs, les voyageurs ont droit à une assistance, un réacheminement, éventuellement, effectivement, des propositions de réacheminement, en tout cas, et éventuellement également à des indemnisations qui seront fonction de la distance parcourue et en cas de retard, de la durée du retard, en fait. Hein.
3: D'accord. Voilà. Ouais, donc il y a des recours possibles.
5: Bien sûr.
3: Est-ce que le recours qu'on a, il se fait directement le jour où on reçoit la nouvelle? Vers qui on s'adresse, à qui on s'adresse pour se faire accompagner?
5: Alors tout dépend de la manière dont vous avez réservé effectivement votre vol ou votre billet. Si vous êtes passé par une agence de voyage, la réclamation se fait auprès de l'agence de voyage. Si vous êtes passé directement auprès du transporteur, par le transporteur,
3: oui,
5: la réclamation se fait au niveau du transporteur. Le problème dans ce domaine, ce sont les compagnies low cost,
3: ouais,
5: parce qu'il est parfois très très difficile
3: de les joindre.
5: Ah, alors, oui, de les joindre, d'avoir une adresse, ne serait-ce qu'une adresse physique. Et puis Volotea, c'est espagnol, Ryanair, c'est anglais, me semble-t-il, ou c'est EasyJet.
3: Oui.
5: En tout cas, peu de compagnies low cost, en tout cas, pour des destinations européennes avec des sièges en France, et les recours se deviennent du coup assez compliqués. En cas de souci, il faut s'adresser à la Direction Générale de l'Aviation Civile.
2: Merci à Virginie Coblet et Laurence Logel au micro de Caroline Paul pour ces conseils de la Chambre de Consommation d'Alsace. Alors, faut-il faire confiance aux grosses plateformes de réservation? La réponse dans un instant, mais avant ça, John Lennon sur votre radio ici Alsace. Bonnes vacances, hein, si vous y êtes.

0: C'est la chanson préférée de Gigi à la réalisation. John Lennon à l'instant sur votre radio, ici Alsace. Merci d'être avec nous. La chambre de consommation représentée par Virginie Comblet et Laurence Laugel au micro de Caroline Paul. Est-ce qu'on fait confiance ou on fait pas confiance? Oh.
1: Aujourd'hui, le plus souvent, on trouve son hébergement via un site internet. Le mieux, c'est de faire confiance aux grosses plateformes, justement.
2: Alors, parce qu'on se dit, voilà, c'est des grosses plateformes, elles sont bien installées, on peut avoir confiance.
3: Alors, on peut a priori avoir confiance, hein, voilà, plateforme ne signifie pas nécessairement arnaque.
2: Oui.
3: Toutefois, effectivement, il y a des petites choses à vérifier systématiquement. Alors, toutes les plateformes en ligne aujourd'hui proposent aussi bien des hébergements en hôtel que des locations. Le critère effectivement de choix dépendra de la durée du voyage, de la date de départ, du nombre de voyageurs et des commodités recherchées. Lorsque l'on réserve un hôtel sur une plateforme, il peut être judicieux d'appeler l'hôtel sur lequel le choix se porte pour vérifier que les tarifs proposés sur internet sont les meilleurs tarifs, ce qui n'est pas systématiquement le cas.
2: D'accord.
3: Donc on prend le soin d'appeler l'hôtel. Le choix entre hôtel et location saisonnière, ma foi, dépendra. Alors en termes de donc comme je disais tout à l'heure, de différents critères. Bon, le budget bien sûr. Ça dépendra également du nombre de voyageurs. C'est vrai qu'une location propose plus de convivialité. Ça dépendra de la durée du séjour, puisque une location pour moins de 2 ou 3 nuitiers, c'est très compliqué. Généralement, il faut plutôt prendre un hôtel dans ce cas-là. L'anticipation également. Ouais. On peut réserver un hôtel du jour au lendemain. Une location saisonnière, c'est déjà beaucoup plus compliqué.
2: D'accord.
3: Voilà. Mais a priori, on peut passer par des plateformes du moment qu'effectivement, on prend un certain nombre de précautions et qu'on évite de passer en location, par exemple, directement de particulier à particulier.
2: D'accord. Et justement, alors si, ben voilà, on parlait de arnaque aussi, parce que oui, on peut être méfiant vis-à-vis de certaines plateformes, certains sites internet, des locations de particulier à particulier. Est-ce qu'il y a une instance, un endroit où on peut éventuellement avoir des conseils et pourquoi pas être accompagné?
3: Oui, alors
2: en cas de litige.
3: En cas de litige, la première démarche, c'est toujours d'adresser effectivement un courrier recommandé avec accusé de réception au prestataire.
2: Oui.
3: Alors, il faut savoir que quand on réserve sur une plateforme, par définition, la plateforme, elle est destinée à une mise en relation. Elle n'a pas de responsabilité directe ensuite dans le cadre du contrat souscrit avec le loueur, avec l'hôtel, etc. ou le transporteur. Tout à l'heure, je parlais de la Direction Générale de l'Aviation Civile. Alors, bien avant de saisir la Direction Générale de l'Aviation Civile, on peut s'adresser en cas de litige au médiateur du tourisme et du voyage. C'est même une obligation aujourd'hui.
2: D'accord.
3: De passer par cette instance avant d'aller plus loin et de saisir les tribunaux.
2: L'une des questions les plus nébuleuses, est-ce qu'on prend des assurances en plus, oui ou non?
3: Alors, c'est vrai que si sur le papier les assurances voyage, annulation, enfin quel que soit le nom qu'on leur donne, promettent une couverture en cas de pépin avant ou pendant le voyage, il faut garder à l'esprit que souscrire une assurance annulation ne signifie pas systématiquement remboursement. L'assurance n'intervient que dans des cas très précis qui sont visés dans les conditions générales d'assurance, celles-ci même que l'on ne lit jamais, qu'il faudrait pourtant effectivement,
2: oui,
3: il faudrait prendre connaissance. C'est-à-dire que l'assurance intervient en cas de maladie ou d'accident, en cas de décès d'un proche, en cas de convocation par une autorité administrative, par exemple. Les cas sont très limitativement énumérés dans les conditions générales. Après, il faut savoir que on est souvent surassuré et il faut toujours vérifier ses propres assurances et notamment les assurances liées à la carte bancaire,
2: oui,
3: parce que le fait de payer ses vacances avec la carte bancaire offre des garanties, en tout cas d'assistance et de rapatriement en cas de problème sur place. Ensuite, au niveau des frais de santé, quand on part en Europe, on peut bénéficier de la carte européenne d'assurance maladie. Il suffit,
2: oui,
3: de la demander avant de partir auprès de sa caisse primaire. Donc, une assurance annulation, oui, ça peut être une bonne chose. Lorsque l'on réserve très longtemps à l'avance, parce qu'on n'est jamais à l'abri d'un pépin qui puisse arriver avant le départ, ça peut également être nécessaire quand on part loin et que les frais médicaux sur place sont élevés, notamment quand on part loin et surtout en dehors de l'Union européenne.
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0: Voyage en Italie sur votre radio ici. Là, ça fait du bien, ça.
1: Ah ouais. Moi, ça me donne envie de Dolce Vita ce matin.
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0: Bah justement, c'est le sujet du jour, la détente, les vacances. Caroline Paul a reçu Virginie Coblet et Laurence Loget de la Chambre de Consommation d'Alsace. Et c'est Patricia qui a fait le 03 88 25 15 15.
4: On va accueillir Patricia qui nous appelle depuis Strasbourg avec un témoignage qui fait mal forcément. Bonjour Patricia.
5: Bonjour.
4: Un témoignage qui a du mal à passer en tout cas.
5: Oui, enfin, mal passé. Disons que bon, je suis en bon état, c'est l'essentiel.
4: Oui.
5: Mais moi, je n'ai pas pris d'assurance voyage. Je suis partie au Vietnam sans assurance voyage parce qu'on m'avait expliqué que ma carte Gold allait couvrir les frais en cas de problème.
4: D'accord.
5: Ça et les cartes bancaires.
4: Oui.
5: On vous vend ça en vous disant en cas de problème, eh ben. Pas de souci avec une Gold, vous êtes couvert. Donc, en fait, prendre une assurance voyage, c'est payer deux fois pour rien. J'ai eu le malheur d'avoir un souci et j'ai été hospitalisée, Dieu merci, une demi-journée.
4: D'accord, donc un souci de santé.
5: Et il y a quand même eu des frais.
4: Ouais.
5: Voilà. À mon retour, comme j'avais quelque chose à régler à la banque, je me suis dit, j'en profite, j'amène le dossier, je leur montre tout.
4: Ouais.
5: Et ce jour-là, il y avait quelqu'un à la banque qui était libre et qui m'a dit ah, ben, venez, on téléphone ensemble.
4: Mm-hmm.
5: Donc, c'est la personne de la banque qui a appelé l'assurance.
4: Ouais.
5: Donc, on les a au téléphone. Première question, votre numéro de dossier. Et je dis écoutez, excusez-moi, mais j'ai été emmenée d'urgence à l'hôpital.
4: Ouais.
5: Il n'y a pas de numéro de dossier. Ah, ben, pas de numéro de dossier, pas de remboursement.
4: Ouais, c'est.
5: Voilà. Donc, moi, je suis partie seule. Donc, déjà, j'avais des compagnons de voyage très agréables et qui ne connaissaient pas mes assurances ou mes non-assurances. Ensuite, si vous avez la possibilité, vous imaginez ce que ça coûte d'appeler de l'étranger parce qu'on ne vous répond pas tout de suite.
4: Ouais,
5: vous restez en ligne. Moi, je l'ai vu, ne serait-ce qu'il dit ici de Strasbourg, quand on a essayé de les joindre, on a bien passé 5 minutes en ligne avant que quelqu'un me décroche. Donc, le prix que ça vous coûte quand vous êtes à l'étranger. Donc, méfiez-vous quand la banque vous dit c'est pas la peine de prendre. Moi, du coup, j'ai arrêté. Et l'économie que je fais en ne payant pas cette carte, eh ben, je la mets sur mes assurances pendant les voyages.
4: Ok, ben c'est une bonne pirouette en tout cas pour vous Patricia. Fort heureusement, il n'y a pas eu de soucis plus graves et c'est tant mieux.
5: Je veux dire que c'est de la folie. Imaginez-vous quelqu'un par seul, il passe sous une voiture, ça va lui être difficile de téléphoner d'abord pour qu'on lui donne un numéro de dossier.
4: Je me doute effectivement Patricia. Après, c'est ce que vous disiez Laurence, c'est effectivement un parcours du combattant d'obtenir remboursement dans ces cas-là. Il faut se battre, en fait.
6: Oui, il faut se battre. Alors, il y a des délais de déclaration, effectivement, à respecter, malheureusement. Il faut produire des justificatifs. Et il faut surtout se montrer extrêmement pugnace parce que, a priori, la première position de l'assurance, ce sera de refuser d'indemniser.
4: Oui, bah oui.
6: Voilà. Ouais. Donc, il faut effectivement être extrêmement tenace dans ces démarches.
4: S'armer de patience,
6: oui.
4: Et effectivement, pouvoir justifier et justifier encore. Et souvent, c'est l'énergie qui nous manque finalement. On se dit, bon, allez, ça suffit, stop.
6: Oui, tout à fait.
4: J'ai plus envie de me battre. Mais je comprends effectivement le message de Patricia.
0: Voilà. Merci Caroline Paul. Merci à Virginie Coblet et Laurence Loget de la Chambre de Consommation d'Alsace sur votre radio. 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Dans un instant, nous allons parler de mariage. Notre notaire Étienne Chalère sera là entre 10h et 11h. Voici Jennifer.

0: Anne, Jennifer sur votre radio ici Alsace.
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0: Musique avec Francis Cabrel, L'encre de tes yeux. Ça, c'est une chanson qui assurément va vous faire plaisir en ce samedi matin. Nous sommes le 1er août. Si vous êtes en vacances, profitez-en. Dans un instant, on retrouve Alice Houppol pour l'information partout en Alsace.

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1: L'encre de tes yeux. Francis Cabrel, ici, Alsace.
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1: Samedi 1er août, il est 10h. Heidi Soupol pour l'information et aider les sinistrés des incendies de Gironde à se remettre sur pied.
3: C'est l'objectif de la collecte organisée hier à Markolsheim par les United Bikers. Produits d'hygiène, literie, alimentation pour animaux ou encore vêtements, les habitants ont apporté de tout à l'association de motards et ils étaient nombreux au rendez-vous. Guillaume Schum.
4: Dès l'ouverture des portes, les dons sont venus petit à petit. Pour ces deux femmes, elles avaient envie de montrer leur solidarité pour les habitants de Gironde.
5: Kit de première nécessité, gel douche, rasoir, brosse à dents, dentifrice, etc. Histoire de contribuer, quoi. Si on peut soutenir, aider, ben on fait, quoi. À notre échelle, quoi. On a de la chance que nous, ça nous arrive pas, mais pas facile.
6: Ça me touche beaucoup, ce qui s'est passé. Tous ces gens en détresse, énormément de personnes. Si nous, ça nous arriverait, on serait contents d'avoir autant de solidarité qui nous suivent, quoi.
4: Une solidarité menée par l'antenne alsacienne de Motard United Biker. Gilles fait partie de l'organisation.
7: La solidarité qu'on a entre nous, eh ben, on la met aussi à disposition des gens et du grand public. L'esprit biker, l'esprit motard, c'est solidaire et aider les autres. Notre objectif, c'est d'être là pour aider les plus démunis, quelle que soit la situation. Si moi, j'étais dans une situation pareille, et de voir les gens qui se mobiliseraient pour moi, ça me ferait énormément plaisir. Donc, on donne avant de recevoir.
4: Olivier est dans cette structure depuis une dizaine d'années. Il s'est déjà mobilisé pour l'Ukraine et a voulu aussi se retrousser les manches pour la Gironde, surtout qu'il est directement concerné.
8: Petite dédicace à mon fils qui est parti ce matin à Bordeaux en tant que sapeur-pompier volontaire. On va tous faire en sorte pour les aider et que ça se passe bien. Leur faire oublier ça.
4: Les besoins se font surtout ressentir maintenant en matelas, gros électroménagers, matériel de reconstruction, pelles, pioches et brouettes.
3: En Gironde, plus de 150 maisons ont été dévastées par les flammes. L'incendie est pour le moment fixé, mais pas terminé. Dans le Var, en revanche, il reste très actif. 1250 hectares ont brûlé, selon la préfecture du département. Deux de nos sapeurs-pompiers du Bas-Rhin sont sur place et assurent un soutien sanitaire. Tandis qu'hier soir, en Alsace, deux départs de feux de forêt dus à la foudre ont rapidement été maîtrisés.
1: Un homme arrêté en gare de Saint-Pierre-des-Corps pour avoir regardé des photos pédopornographiques dans le TGV.
3: C'était dimanche dernier. Ce sont des passagers qui ont donné l'alerte. Jeanne Serrin.
9: Oui, deux passagers qui repèrent cet homme de 73 ans devant son ordinateur. Sur son écran, des images dénudées de jeunes enfants. L'homme remarque alors qu'il est repéré, tente d'effacer son historique. Mais c'est déjà trop tard. Les voyageurs alertent les contrôleurs qui eux-mêmes préviennent les policiers avant l'arrêt à Saint-Pierre-des-Corps. Une fois en gare, les policiers attendent le septuagénaire sur le quai et l'interpellent. Il est placé en garde à vue, puis remis quelques heures plus tard en liberté. L'enquête est transférée au parquet de Saverne dans le Bas-Rhin, la région d'où est originaire l'individu.
3: Ces informations ont été confirmées par la procureure de la République de Tours, Aïssi Touraine. Un appel à témoins dans le secteur de Célestat pour retrouver un jeune homme de 23 ans disparu hier vers 13h. Il déambule avec des tongs et est peut-être torse nu. Si vous avez des informations, vous pouvez contacter les gendarmes de Markolsheim. Un hommage à Colmar pour les victimes de l'attentat homophobe de la Pride de Berlin. Le rassemblement a lieu en ce moment même, parc du Champ de Mars. Elle est organisée par l'association LGBT+, Colmar-Canciel. Samedi dernier, une voiture Bélier a tué une personne et fait une trentaine de blessés lors de la Pride berlinoise. Le suspect a été tué par la police dimanche dernier.
1: 10h03 et fin de l'épopée Kouma à Strasbourg.
3: Le magasin, le restaurant et l'épicerie bio installés dans la manufacture de tabac depuis 3 ans ferment boutique pour cause de difficultés financières trop importantes. La propriétaire des lieux, la CERS, la Société d'aménagement et d'équipement de la région de Strasbourg, cherche un repreneur. Les candidats ont jusqu'au 11 septembre pour se manifester. À noter que pour le moment, l'épicerie et le magasin restent ouverts. Et Laurent, cet après-midi, c'est le début de quoi ?
1: C'est le début de quoi cet après-midi ?
3: C'est à vélo.
1: Ah, c'est le Tour de France féminin,
3: voilà,
1: bien sûr.
3: Voilà, les cyclistes partent à 14h15 depuis Lausanne, en Suisse, pour la première étape de ce Tour 2026, 138 km et très peu de dénivelé. Sur l'une des selles, on retrouve une Alsacienne, Solène Müller, âgée de 22 ans. Elle est originaire de Wingersheim. Laurent, la météo, pardon. C'était sur Solène.
1: Eh ouais, la météo cet après-midi, le temps est mitigé une grande partie de la journée, avec des nuages plus ou moins nombreux qui donnent par moments, au milieu de la journée, quelques averses dans le Haut-Rhin. Fin d'après-midi, les éclaircies plus belles se forment, alors que les Barinois verront le jaune du maillot jaune du Tour de France féminin.
0: Tout à fait.
1: Voilà, exactement.
0: Voilà.
1: Le soleil va briller de mille feux, d'après les prévisions météo France Alsace. En tout cas, on l'espère. Pour l'instant, c'est encore voilé. Hein, c'est un ciel laiteux.
0: Après, pour les coureuses, on espère que ça reste un peu laiteux.
1: Oui, c'est ça, exactement. Et surtout, il ne fasse pas trop chaud. Bon, elle part de Lausanne aujourd'hui. C'est à 14h. Et vous le suivrez, évidemment, sur Ici Alsace. 23 degrés actuellement, une grande partie de la région. Cet après-midi, on va atteindre 30 degrés pour Vissembourg, par exemple. On vous souhaite évidemment une très belle journée.
0: Tout à fait.
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Kim Carnes, à l'instant sur votre radio ici à Alsace, soyez les bienvenus si vous venez nous rejoindre ce samedi matin 1er août. Ça y est, c'est le début du mois d'août. Il en reste qu'un avant la rentrée. Bon, je vais pas vous faire peur, hein, évidemment. Vous vous êtes dit oui, peut-être. Ou vous vous êtes dit non, il y a quelques temps. Oui, l'amour, c'est problème. Effectivement, ce matin, retour avec Caroline Paul sur les contrats de mariage. Est-ce que c'est vraiment nécessaire? Des éléments de réponse avec Maître Étienne Chalère, notaire à Strasbourg ce matin, juste après Manu Chao, Clandestino, soyez les bienvenus.

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3: Manu Chao, Clandestino, sur votre radio Ici Alsace. Vous êtes dit oui, aujourd'hui vous dites non, et l'amour, évidemment, a ses problèmes. Étienne Chalère, notre notaire, était au micro de Caroline Paul. Les contrats de mariage, est-ce que c'est vraiment nécessaire? Toutes ces questions-là qu'on se pose ce matin, retour sur l'émission d'il y a quelques jours.
4: On a le mariage, on a le pax, on a le concubinage, l'union libre aussi. Pas mal de différences entre tous ces contrats. Est-ce que c'est à chaque fois des contrats d'ailleurs?
5: Alors, à part l'union libre et le concubinage, qui en réalité sont simplement un fait de vivre à deux, le pax et le mariage est un réel contrat civil.
4: Là, il y a un contrat effectivement écrit devant notaire.
5: Alors, pas forcément devant notaire, mais il vaut mieux se renseigner devant notaire avant de s'engager dans une forme comme ça de contrat civil.
4: D'accord. Et quand vous parlez de contrat non signé devant notaire, c'est quel type de contrat? En mairie, du coup?
5: Alors, pour le pax, vous pouvez vous paxer en mairie.
4: Ouais.
5: Il y a un formulaire de pax disponible sur Internet qui est très bien fait.
4: Okay.
5: Et le mariage, on peut se marier sans contrat de mariage devant notaire. Et à ce moment-là, vous avez le code civil qui vous applique un régime matrimonial automatiquement.
4: Mais vous, vous conseillez malgré tout, sur ce type d'union, en tout cas, le pax ou le mariage, de passer devant notaire.
5: Alors,
4: pour quelle
5: je
4: raison?
5: Conseille pour une raison principale, c'est que notamment le pax qui est devenu très répandu, ça ne règle pas du tout la question que se passe-t-il si l'un de nos deux décède.
4: Ouais, ouais.
5: Pareil, le régime dans le cadre d'un mariage fixé par le code civil n'est pas toujours adapté à la situation des uns et des autres. Le notaire pourra vous dire, vous correspondez à ce qui se passe dans le régime légal, donc ne faites rien, c'est très bien, mais il pourra surtout vous aiguiller pour adapter ce régime, faire un contrat à votre situation.
4: D'accord. Et est-ce que beaucoup de couples pensent être protégés alors qu'ils ne le sont pas?
5: Beaucoup pensent en se paxant, en disant bah c'est bon, on est paxé, tout va bien. Ce n'est pas du tout le cas. Rapidement une anecdote. J'ai eu un jour un couple qui a acheté ensemble, très mignon, jeune couple. Hein. Ils ont dit bon, on va se marier, mais financièrement, on est un peu pris à la gorge. Donc dans 2-3 ans, monsieur est mort avant. Je peux vous dire que du jour au lendemain, madame, mademoiselle, elle s'est fait mettre à la porte par les beaux-frères, belles-sœurs, beaux-parents, entre guillemets.
4: Ah ouais.
5: Ça peut aller très vite et c'est très inconfortable, outre le fait d'avoir perdu son,
4: bien sûr,
5: son âme-sœur.
4: Bah ouais, c'est ce que je dis, effectivement, le fait de compliquer encore plus ce genre de situation qui est déjà pas facile à traverser. À partir de quand faut-il commencer à penser à protéger son conjoint, finalement?
5: Alors,
4: dès le début?
5: Point de vue notarial, je dirais à partir du moment où vous constituez un patrimoine, que ce soit uniquement du financier et autres, mais principalement le jour où vous achetez un bien immobilier, que ce soit du locatif ou de la résidence principale. Mais c'est là, déjà, vous êtes amené à voir un notaire dans le cadre de l'acquisition.
4: Ouais.
5: Prenez renseignement sur votre situation et la protection, puisque les histoires d'amour finissent mal. Il y a de toute façon le décès qui mettra un terme à une belle histoire d'amour, et ça, on n'y échappe pas.
4: Ouais, et pour le coup, ça peut être bien d'y penser avant. Est-ce qu'on peut encore régulariser les choses après plusieurs années de vie en commun, et on n'a pas pensé à faire ce contrat-là? Est-ce qu'on peut le faire en cours de route, finalement?
5: On peut toujours. À n'importe quel moment de sa vie, on peut. Il est beaucoup plus facile et beaucoup moins cher de le faire à l'origine.
4: Ah,
5: un
4: oui.
5: Contrat de mariage avant de se marier, c'est très simple. Ça vous coûte environ 270 €, sauf chose exceptionnelle. Mais c'est simple. Si je suis marié avec des enfants et que je veux changer de contrat, là, ce sont des procédures qui peuvent prendre plusieurs mois, qui peuvent coûter plusieurs milliers d'euros. Voilà, donc anticiper. On pense, quand on achète, à assurer la maison, assurer son crédit et autres. Assurer aussi votre avenir s'il y a quelque chose qui se passe mal et demander au notaire.
3: On va se retrouver dans un instant, mais avant ça, Claude Nougaro, tu verras sur votre radio Ici Alsace.
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0: ensemble est commun, mais ce que je reçois par une succession ou une donation reste un bien propre à l'époux.
1: Propre à l'époux, ok. Mon mari, fils unique, nous avons, donc ils ont un enfant unique entre eux, et puis la maison familiale du côté de son mari est à son nom depuis le décès de son père. S'il arrive quelque chose à mon époux, à qui revient la maison au décès de ma belle-mère?
0: Alors c'est assez fréquent que les époux vivent dans une maison qui appartient qu'à un seul époux, c'est le cas puisque ça vient de la famille du mari, et là c'est l'ordre des décès qui va avoir une incidence. Si le mari décède après sa maman,
1: oui,
0: la maison reviendra à son fils et l'épouse aura le droit de rester vivre dedans.
1: D'accord.
0: Par contre, si le mari décède avant sa maman aujourd'hui a un usufruit, je suppose, hein, eh ben, la maison reviendra au fils, mais ouais, l'épouse n'aura pas son usufruit. C'est-à-dire que la maman pourra toujours dire « je fais ce que je veux de la maison, je la vends avec mon petit-fils, et toi, l'épouse, tu n'as rien à voir ». Donc dans ce cas de figure, je dirais à Manuela, elle ne peut rien faire sans l'accord de la belle-mère, mais ce serait avec son mari et sa belle-mère essayer de mettre en place quelque chose si jamais le fils devait décéder avant la maman.
1: Ouais.
0: C'est étrange de le dire comme ça, mais ce sont des situations qui arrivent de plus en plus avec le vieillissement de la population.
1: Ça peut arriver et pour le coup, mieux vaut anticiper effectivement. Quand un conjoint décède, qui est-ce qui hérite en premier au sein du couple?
0: Alors, quand un conjoint décède, tout dépend s'il y a des enfants ou pas.
1: Ouais.
0: Les époux qui n'ont pas d'enfants, pensez testament, puisque les parents sont encore héritiers. Les parents récupèrent une partie du patrimoine.
1: Okay.
0: Et dans un couple, c'est pas forcément ce qu'on veut. Quand il y a des enfants, tout va aux enfants, mais le conjoint a le droit de continuer d'utiliser les choses jusqu'à la fin de sa vie. Je roule avec la voiture, je dépense l'argent sur les comptes bancaires, j'habite dans la maison ou l'appartement où je touche les loyers. Donc la situation est confortable, mais parce que les gens sont mariés.
1: D'accord.
0: Hors mariage, la situation n'est pas du tout confortable.
1: Oui, pour le coup, là, c'est les enfants qui prennent la
0: les
1: priorité.
0: Les enfants en prennent, et si le partenaire, puisqu'on parle de Pax ou le concubin en concubinage, a fait un testament pour dire « mais je veux que ma compagne puisse rester vivre dans un appartement », il faut savoir que les enfants ont le droit de lever la main et de dire « maman, papa t'a laissé vivre dans l'appartement, très bien, tu me dois des dizaines de milliers d'euros pour rester vivre dans cet appartement ». On aime se dire que nous, on ne le demandera pas à sa maman, mais je constate que quand vous dites au gamin « tu lèves la main, t'as 50 000 euros », il y a des enfants qui lèvent la main.
1: Bah oui, ouais, voilà. Effectivement.
0: Malheureusement, c'est pas romantique ce que je dis, mais vous voulez vous protéger, pensez mariage.
1: Donc effectivement, le mariage. Le Pax, c'est le même type de...
0: Alors le Pax, c'est principalement fiscal. Je suis paxé, je ne paye pas de droit de succession.
1: Okay.
0: Ne restez pas concubin, au minimum paxez-vous. Mais le Pax tout seul ne vous apportera rien civilement de concret pour sauvegarder le survivant. Donc Pax plus testament. Et s'il y a un enfant, contrat de mariage ou pas, mais mariez-vous.
1: Et pour le coup, on va juste reparler du testament, parce que voilà, on en a parlé pendant le disque, hein, parce que ça nous arrive de discuter pendant les disques. Le testament, c'est un document qui doit être écrit manuellement, daté et signé.
0: Alors tout à fait. Alors il y a deux types de testaments. On peut faire le testament authentique, c'est-à-dire on le dicte devant deux notaires ou un notaire et deux témoins. Mais ça, pour moi, ça doit être réservé aux gens qui sont en incapacité physique d'écrire ou ce genre de choses.
1: Ouais.
0: Une personne aveugle, par exemple. Sinon, le testament est très simple pour les gens qui peuvent écrire. Écrit à la main, daté, signé. Ce sont les trois seules conditions de validité. On conseille de le déposer chez un notaire pour qu'il soit connu à votre décès, être certain qu'il ne brûle pas dans l'incendie, un enfant tombe pas dessus en le déchirant, mais ce n'est aucunement obligatoire.
1: D'accord.
0: Je l'écris à la main, je date, je signe. Et allez vous renseigner chez le notaire, puisque nous, on a des modèles de testament qu'on peut vous envoyer, vous le recopiez tranquillement chez vous.
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0: Boulevard des airs, c'est pas si facile, c'est une nouveauté. Qu'est-ce qu'il est bon ce petit morceau, j'aime bien. Allez, dans un instant, la suite de notre matinée. On va évidemment revenir sur ce qui se passe avec les notaires et les contrats de mariage. Notre notaire, maître Étienne Chalère, est avec nous ce matin pour une réécoute haute en couleur. Diana Ross pour la musique et bien sûr, un petit point sur les bons plans cet été.
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1: Et si ce soir, vous redécouvriez la cathédrale de Strasbourg comme vous ne l'avez jamais vue? Jusqu'au 30 août, dès la tombée de la nuit, la grande façade Notre-Dame se transforme en un immense écran à ciel ouvert avec Opus 800, un spectacle son et lumière gratuit créé pour célébrer les 800 ans de la fondation de l'œuvre Notre-Dame. Oubliez le simple mapping vidéo. Ici, la pierre prend vie grâce à des projections monumentales, des jeux de lumière, une création sonore immersive. En 6 tableaux, le spectacle raconte la cathédrale autrement, à travers le travail des artisans qui, depuis des siècles, façonnent et restaurent ces monuments emblématiques. Et ce n'est pas tout. Sur le parvis, une installation permet aussi de découvrir des moulages de restauration habituels, invisibles du grand public. Le spectacle débute à 22h en août avec un accès entièrement gratuit. Alors que vous soyez strasbourgeois ou simplement de passage, prenez le temps de lever les yeux. Cet été, la plus célèbre des cathédrales d'Alsace vous réserve un spectacle aussi grandiose que poétique.
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2: Etienne Dao, duel au soleil, ici Alsace.
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2: Contrat de mariage, est-ce que c'est vraiment nécessaire? Les éléments de réponse suite à l'émission avec Étienne Chalin, on réécoute ça maintenant. Caroline Paul au micro ici Alsace.
3: Oui, bonjour maître. En fait, moi j'appelais pour témoigner par rapport au pacte et au testament.
4: Oui.
3: Puisque malheureusement je suis passée par là et donc avec mon compagnon, nous venions d'acheter une maison et il a été atteint d'un cancer foudroyant.
4: OK.
3: Et ben du coup avec les médecins, on a fait faire un testament hein. Pratiquement sur son lit de mort, si je peux m'exprimer ainsi. Et donc, il a fait un testament en ma faveur, hein, pour que j'hérite de la maison et de tous les biens qu'il possédait, voiture, auto, etc. Il n'avait pas d'enfant, mais il a une maman et des frères et sœurs, et ça m'a protégée. Voilà.
4: Ça vous a protégé effectivement. Est-ce que il y a eu, est-ce que la famille de votre conjoint a été compréhensive ou ça s'est malgré tout.
3: Non, mais sa sœur était présente au moment de ce testament, donc il a rédigé à l'hôpital. Moi, j'ai fait le même en contrepartie. On l'a déposé chez, je l'ai déposé chez notre notaire. Il est parti un mois après, quoi.
4: Ouais.
3: Mais si je n'avais pas eu ce testament. Je ne bénéficiais pas de la totalité des biens.
5: Oui, c'est la preuve qu'on peut faire un testament rapidement, facilement, effectivement. Et heureusement que vous aviez eu ce testament, parce que sinon, la belle famille aurait pu vous dire merci, prends tes affaires et quitte les biens. Ouais. Donc, beau témoignage, malgré la tristesse de la situation.
3: Oui, tout à fait. Si je peux me permettre, j'aimerais aussi dire aux personnes qui font un prêt immobilier de prendre les bonnes assurances à la banque.
4: Oui.
3: Parce que, du coup, moi, le prêt était aussi entièrement payé par la banque. Hein, parce qu'on avait pris de bonnes assurances sur les deux têtes. Et c'est super important parce que, vous êtes dans le deuil. Et en plus, la banque vous paye la maison. Enfin, c'est une petite parenthèse. Et j'arrête pas de dire aux jeunes autour de moi qui se passent, faites un testament. Même si vous avez 30 ans, vous traversez la rue, vous faites écraser n'importe quoi. Et l'autre partie ne profite pas. Quoi.
4: C'est une expérience que vous racontez ce matin et qui est douloureuse, on l'entend Catherine, et malgré tout vous avez aujourd'hui en tout cas au travers de cette expérience vous pouvez accompagner d'autres personnes et témoigner de l'intérêt de prévoir les choses, d'anticiper les choses et de le faire pour que au moins administrativement et même logistiquement, j'ai envie de dire, ce soit un peu plus léger quand même, quoi.
5: Enfin, tout à fait, voilà. Oui, effectivement, en tant que notaire, excusez-moi de me mettre un peu à l'écart du côté affectif, en tant que notaire, voir un conjoint, un partenaire survivant, sachant qu'il y a un testament et un pax, on le traite beaucoup plus sereinement que s'il n'y avait pas eu le testament dans le cas de Catherine, ouais, effectivement.
4: Bien sûr. Merci beaucoup Catherine pour votre témoignage.
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0: Ouais, c'est pas encore fini. On a encore des questions à se poser, évidemment, avant le retour de la chasse au trésor. C'est votre jeu à 11h. Yves Simon, Diabolo monte un instant, ici Alsace.
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0: Contrat de mariage, Étienne Chalère nous répond à toutes nos questions. Évidemment, Étienne Chalère est avec nous ce matin et répond à toutes nos questions. Au micro de Caroline Paul.
3: J'ai établi un testament pour que mon partenaire puisse profiter de mon appartement dont je suis seule propriétaire et de mes biens propres. Celui-ci n'a pas été déposé devant notaire. J'ai un seul enfant qui a rompu les liens depuis 7 ans, impossible de communiquer avec lui. Que se passerait-il si je décède? Est-ce que mon partenaire pourra rester jusqu'à ma mort dans l'appartement? Merci d'avance pour la réponse.
4: Alors c'est un peu le cas de Sophie qu'on a eu juste avant, c'est que oui, il pourra rester vivre dans l'appartement, mais ça risquera de lui coûter des dizaines de milliers d'euros. Il faut savoir qu'il y a une succession, même si on n'a plus de contact avec son enfant depuis des années, le notaire sera obligé de le rechercher, et on trouve toujours à l'héritier, et sera obligé de lui dire, votre réserve est atteinte par le testament qu'a fait votre maman, à hauteur de temps. Est-ce que oui ou non, vous voulez les demander à monsieur?
3: D'accord.
4: Faut pas réfléchir. Le gamin, il va cocher la case oui sur le courrier du notaire, il va le renvoyer, et voilà. Et il va y avoir un litige pour chiffrer exactement, parce que le montant, nous, on l'établit, mais c'est pas définitif. Donc, qu'elle aille voir un notaire avec monsieur, qu'elle donne son tour de doigt à monsieur, qu'elle lui indique le modèle de bac qu'elle veut, puisque quand le notaire dira à monsieur combien il va être amené à payer juste pour rester vide dans l'appartement, hein, il récupère pas l'appartement, je pense que monsieur, il va directement tomber à genoux et faire sa belle demande.
3: Voilà, et ça va finir par un grand oui.
4: Voilà, parce qu'effectivement, un oui c'est un peu mieux que demander un dédommagement.
3: Ouais, c'est effectivement le conseil, en tout cas ce matin. Quand un couple achète un bien ensemble, une maison ou un appart, et que chacun apporte 20 000 euros, a priori égalité parfaite, mais est-ce que l'acte notarié est conseillé quand même? Même si les deux personnes arrivent à égalité?
4: Alors c'est un autre aspect de la question du jour. Là on parle beaucoup de décès, mais il se passe aussi la question si on se sépare.
3: Ouais.
4: Et là, c'est très important. Quand vous faites un achat à deux, il est important de définir qui va investir quoi dans cet achat. Pour qu'en cas de séparation, on puisse dire, bon voilà, moi j'ai mis ça, je le récupère, t'as mis ça, tu le récupères, le reste, bon, il y a peut-être la banque à rembourser. C'est important, effectivement. Si on a le même apport, 20 000, 20 000, et qu'on achète 50-50 parce qu'on rembourse le prêt 50-50, pas de problème. Mais si moi, j'ai 100 000 euros de mes parents que j'injecte, il faut l'écrire dans l'acte d'achat, il faut le dire au notaire.
3: Ouais, ouais.
4: Comme ça, si vous restez ensemble jusqu'à la fin de vos jours, ce sera une ligne dans un acte qui servira à rien. Mais si vous vous séparez, vous ne regretterez pas les 100 000 euros que vous avez injectés.
3: Pour le coup, on va accueillir Janine qui nous appelle ce matin du côté de Mulhouse. Bonjour Janine.
5: Et bonjour tout maître. Ça fait 21 ans que je vis avec mon compagnon. Nous avons décidé d'acheter un appartement. Le notaire, étant donné que nous avions la soixantaine passée, nous a conseillé une tontine. Et beaucoup de gens me posent la question ce que c'est. C'est une loi qui date des années 50 et qui a été très peu utilisée. Voilà, ça protège l'un et l'autre. Nous sommes à 100% tous les deux. J'ai deux enfants, c'est-à-dire que s'il m'arrivait quoi que ce soit, mon compagnon hérite des 100% de l'appartement, ainsi que moi, si il venait à disparaître, je pourrais bénéficier également des 100%. Ouais. Voilà.
4: Alors la tontine, effectivement, c'est un autre mécanisme.
3: T-O-N-T-I-N-E?
4: T-O-N-T-I-N-E, oui. J'achète sous condition de te survivre et tu achètes sous condition de me survivre. Donc, si je décède, j'ai jamais acheté. T'es acheté seul. C'est très bien. Maintenant, attention. Janine ici, si vous décédez, monsieur reçoit tout.
0: Allez, on se retrouve dans un instant avec Telly Swims sur votre radio ici Alsace.
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2: Teddy Swims sur votre radio ici à Alsace, et pour terminer ce best-of en ce samedi matin, retour avec Caroline Paul sur un moment diététique. Isabelle Jecker.
3: Les conseils avisés d'une diététicienne nutritionniste, c'est avec Isabelle Jecker, basée à Strasbourg. Bonjour Isabelle.
4: Bonjour Caroline.
3: Alors aujourd'hui, on s'intéresse au café et au thé, à leurs bienfaits ou pas. Alors le matin, au petit-déj, café, thé, c'est autorisé?
4: Bah bien sûr. De toute façon, en diététique, enfin vu par moi, il n'y a pas vraiment d'interdit, à part les cochonneries de l'industrie agroalimentaire. Ouais. Mais le thé et le café, ça nous accompagne depuis très longtemps. Donc oui, bien sûr. C'est comme le reste, c'est une question de quantité. Donc ouais. Enfin la caféine et la théine, ça réveille. Donc le matin, c'est pas un si mauvais moment pour en prendre.
3: Et puis ça hydrate quand même, malgré tout. Voilà.
4: Attention. Non, le vrai souci, il est là, c'est que le café déshydrate quand même. Et donc les tisanes hydratent, mais café et thé, c'est un de leurs inconvénients. Vont avoir tendance un peu à déshydrater, donc il faut faire attention.
3: Okay.
4: Enfin, les gros buveurs, faites attention. Le matin, alors ça va vous hydrater quand même, ça va amener de l'eau à l'organisme, donc c'est pas une mauvaise chose, mais vous allez aller faire pipi.
3: Oui, oui, ça on a déjà remarqué, effectivement. Qu'en est-il de la pause de 10 heures? Café ou thé, on y revient?
4: En fait, on s'est aperçu que dans les deux cas, ça avait des bienfaits. Déjà pour le café, en fait, le problème, c'est pas n'importe quel café. C'est-à-dire que le café qui est bon pour la santé, c'est le café filtre, le banal café qui passe dans une machine, dans un filtre. Celui-là, comme justement il y a une grande proportion d'eau, il est moins déshydratant et il est assez bon pour la santé, en ce sens qu'on s'est aperçu que jusqu'à une consommation de 4-5 tasses, ça pouvait même être relativement protecteur du fait des antioxydants contenus.
3: 4-5 tasses sur la journée?
4: Sur la journée.
3: Okay.
4: Ce café-là, hein, précise bien. Pareil avec le thé, enfin, il y a des antioxydants et le thé vert, par exemple, contient énormément d'antioxydants, mais le thé noir aussi. Donc ça peut avoir des bienfaits par ce biais-là. Il faut juste faire attention parce que c'est de la caféine et de la théine et qu'à trop haute dose, c'est quand même quelque chose qui excite. Donc plus vous allez avancer dans la journée, plus c'est quelque chose qui peut vous empêcher de dormir. Et le thé a une particularité, c'est quand même que il limite l'absorption du fer et puis il active la production d'acide chlorhydrique de l'estomac. Donc mes patients qui viennent en me disant qu'ils ont des acidités, des aigreurs d'estomac, la première question que je leur pose, c'est est-ce que vous êtes des grands buveurs de thé?
3: Ouais.
4: Si c'est le cas, je leur recommande d'arrêter. Donc c'est comme le reste, il faut s'écouter.
3: Après, il y a pas mal de gens qui prennent un café après le repas de midi, c'est une espèce de repère. Au goûter, pourquoi pas à 16h, le café ou le thé. C'est aussi une manière de s'hydrater tout au long de la journée.
4: Tout à fait, surtout chez les personnes âgées. Enfin, moi, j'encourageais beaucoup ma maman à boire son bol de thé à 4h, parce que c'était quand même un moyen de lui faire boire beaucoup plus de liquide qu'elle ne l'aurait fait sous forme d'eau. Oui, c'est quand même un apport hydrique important, mais c'est beaucoup moins vrai quand même, attention, avec toutes les nouvelles machines et les cafés en capsule, ça c'est beaucoup moins bon pour la santé. Hein.
3: D'accord.
4: Tout comme les expressos qui sont quand même un peu moins bons pour la santé.
3: Bon, pour le coup, on essayera de tabler sur de la qualité, en tout cas, je note
4: voilà.
3: Ça.
4: Et puis surtout, c'est comme le reste, il n'y a pas d'interdit, mais n'abusez pas.
3: Ben oui, pas d'excès, c'est bien noté. Merci beaucoup Isabelle.
4: Je vous en prie Caroline.
3: À bientôt.
4: À bientôt.
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0: Il est bon de jouer aussi tous ensemble dans un instant. On va jouer à la chasse au trésor, votre jeu de l'été sur votre radio ici Alsace. Mais avant ça, évidemment, on écoute de la musique avec Texas ici Alsace.
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0: Texas sur votre radio, ici Alsace.
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0: Nous sommes le samedi 1er août. Il est 11h. L'information, Heidi Soupol. Les Alsaciens se mobilisent pour soutenir les sinistrés des incendies de Gironde.
2: Une collecte de vêtements, de produits d'hygiène ou encore alimentaires a été organisée hier par l'association de motards de Markolsheim. Les United Bikers comptent organiser une nouvelle collecte fin août, puis amener le tout en Gironde début septembre. Pour l'heure, le méga-feu est stabilisé en Gironde, mais n'est toujours pas éteint. Regardez des images pédopornographiques dans un TGV. C'est la raison pour laquelle un homme de 73 ans a été interpellé dimanche dernier dans la gare de Saint-Pierre-des-Corps. Ce sont les autres passagers qui ont donné l'alerte, selon la procureure de la République de Tours. Cannabis, amphétamine, cocaïne, héroïne, ainsi que 3000 euros ont été saisis lors de contrôles routiers il y a 2 semaines dans les secteurs de Vasselonne et de Saverne. 5 personnes ont été condamnées pour trafic par le tribunal de Saverne. Les peines prononcées vont jusqu'à 4 ans et demi de prison. Elle vient d'être retrouvée saine et sauve après 11 jours de recherche par les gendarmes. La jeune Vosgienne de 22 ans, qui était portée disparue depuis le 20 juillet, est en bonne santé et indemne. Elle a été découverte hier sur un banc dans la ville de Hagen, près de Saverne.
0: Le Kouma ferme boutique.
2: Voilà 3 ans que le restaurant, le magasin et l'épicerie Kouma étaient installés dans la manufacture des tabacs de Strasbourg. Les difficultés financières les obligent à mettre la clé sous la porte. La CERS, la société d'aménagement et d'équipement de la région de Strasbourg, cherche donc un repreneur. Les candidats ont jusqu'au 11 septembre prochain pour se manifester. Toujours à Strasbourg, les parcs et les cimetières sont de nouveau ouverts au grand public, annonce de la ville ce matin. Ils avaient été fermés hier en raison des fortes rafales de vent. La prudence est cependant toujours de mise. Et les frais de stationnement augmentent à Kehl à partir d'aujourd'hui. La ville frontalière allemande impose 3 zones de stationnement, toutes payantes, même le dimanche et jour férié désormais, et ce, de 7h à 20h. À noter qu'en zone 1, il est possible de rester une demi-heure sans payer, mais pas 1 minute de plus, car vous serez filmé.
0: Et cet après-midi, c'est le Tour de France féminin.
2: Top départ à 14h15. Les 207 coureuses s'élanceront de Lausanne, en Suisse, pour une première étape de 138 km. Parmi elles, une Alsacienne originaire de Wingersheim, Solène Müller, âgée de 22 ans. Tandis que le Racing Club de Strasbourg poursuit sa préparation estivale. Il affronte aujourd'hui en match amical Brighton, pensionnaire de Première Ligue. 2 rencontres sont prévues entre les 2 équipes, à midi et à 14h15.
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0: On regarde le premier match ou le deuxième?
2: Les deux.
0: Les deux. Comment on fait pour regarder le Tour de France alors?
2: Que le premier. Alors Laurent, le ciel, qu'est-ce qu'il nous dit?
0: Temps mitigé, une grande partie de la journée avec des nuages plus ou moins nombreux qui donnent par moments, au milieu de journée, quelques averses, essentiellement dans le Haut-Rhin en fin d'après-midi. Les éclaircies sont de retour avec, un beau soleil pour les Barinois. Soleil qui va briller de 1000 feux d'après les prévisions de Météo France Alsace.
2: Ah.
0: En regardeur.
2: Pour l'instant, c'est pas.
0: Pour l'instant, c'est pas incroyable. 23 degrés actuellement cet après-midi. On atteindra 30 degrés, 27-30 hein, pour Wissembourg, par exemple. 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

0: Cookie Dingler, femme libérée sur votre radio ici Alsace, ça nous rajeunit pas ça, dis donc. Hein, 42 ans ce titre.
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0: Allez, un cadeau passionnant vous attend aujourd'hui dans la chasse au trésor du côté de Münchhausen. On vous gâte avec deux ateliers manuels en immersion totale pour faire parler votre créativité. Ouais, vous apprenez à fabriquer vous-même un magnifique mangeoir pour oiseaux en bois. Voilà, pour votre jardin, ça c'est plutôt sympa. Avant de découvrir toutes les étapes de confection pour vos propres savons 100% naturels, c'est l'occasion parfaite de repartir les bras chargés de vos plus belles réalisations. Alors pour jouer, on joue à la chasse au trésor. Moi je suis perdu entre le ding toute l'année et là maintenant la chasse au trésor, j'ai envie de vous dire. Bon bah finalement, même combat, vous m'appelez. Je répondrai par oui ou par non à votre question. Et si c'est oui, vous avez le droit de me faire une proposition. Sinon, bon, on se quittera, bons amis. Et si jamais vous voulez venir me raconter une petite blague ce matin, je suis preneur, n'hésitez pas. Bon, allez, on va lancer cette énigme qui a été lancée par Jordan Monet hier. Sur la colline du Haut-Village, la mémoire demeure. Là où le ruisseau Cabar serpente vers le grand fleuve, mes terres s'étend toujours en territoire allemand, en ce lieu, un vieillard légendaire vous entraîne de la source alpine jusqu'au bout de la mer du Nord. Pendant que Marianne et Germania observent son silence, les auteurs se livrent à la guerre des plumes. À quoi fait-on référence? C'est un lieu que nous cherchons. Ce n'est pas une commune, mais c'est un lieu. À vous de faire le 03 88 25 15 15. Allez, vous m'avez manqué. J'ai envie de vous dire, ça fait longtemps qu'on n'a pas joué ensemble. Allez, c'est le moment de téléphoner à Sylvia au standard ici à Alsace. Gigi, elle m'a dit, j'adore Grand Corps Malade et Stilto. Bah voilà, il est là, tout frais, tout chaud.
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0: La chasse au trésor pour vous ce matin avec un superbe cadeau, vous gâte hein, pour vous et peut-être la personne de votre choix pour y aller ensemble, pourquoi pas. Vous allez apprendre à fabriquer vous-même un magnifique mangeoir à oiseaux en bois pour votre jardin avant de découvrir toutes les étapes de confection de vos propres savons 100% naturels. L'occasion de repartir avec les bras bien chargés, en tout cas en ce dimanche. Demain, oui, le tirage au sort se fera. Pour ça, il faut jouer maintenant comme Fouzia.
3: Bonjour Fouzia. Bonjour à tous.
0: Comment ça va?
3: Ça va très très bien, ma foi, et vous-même?
0: Ouais, ça va, tranquille. On nickel. Est bien, samedi. Vous étiez déjà en vacances? Vous êtes déjà parti?
3: Non, on part prochainement, là.
0: D'accord. Et vous allez où?
3: Dans le sud de la France.
0: Ah, voilà, attention. Hein.
3: Oui.
0: Hein?
3: Oui, oui.
0: Fais attention quand même, hein.
3: Oui, oui.
0: Alors, vous avez un petit jardin, vous voulez confectionner ce mangeoir à oiseaux?
3: En fait, nous voulons jouer au ding.
0: Ah, d'accord. Bah, le ding, c'est toute l'année. Là, ça s'appelle la chasse au trésor. On est à la recherche d'un lieu.
3: Voilà. Oui, est-ce...
0: Alors,
3: et on avait une question.
0: Oui.
3: Est-ce qu'il s'agit d'un fleuve?
0: Est-ce qu'il s'agit d'un fleuve? L'énigme. C'est sur la colline du haut village, la mémoire demeure, là où le ruisseau Kabar serpente vers le grand fleuve. Mes terres s'étendent toujours en territoire allemand. Ce lieu, un vieillard légendaire, vous entraîne de la source alpine jusqu'à la mer du Nord. Pendant que Marianne et Germina observent en silence, les auteurs se livrent à la guerre des plumes. Est-ce que c'est un fleuve? La réponse est non.
3: Ah, d'accord.
0: Vous aviez pensé à quel fleuve, par exemple?
3: Nous, on avait pensé au Rhin.
0: Ah, au Rhin, tout simplement.
3: Tout simplement.
0: Un grand fleuve, quand même.
3: Oui, un très grand.
0: Un très grand fleuve.
3: Et puis, en mer du Nord, où mon fils de 9 ans avait pensé au Rhin et voulait participer.
0: C'est pas mal.
3: À la radio.
0: C'est pas mal. Mais en tout cas, il est à côté de vous, votre fils?
3: Ah oui, oui, totalement.
0: Mais passez-moi-le.
3: Bonjour, Laurent.
0: Bonjour, comment ça va? Tu t'appelles comment?
3: Jacine.
0: Eh ben, enchanté. Voilà. Est-ce que t'as envie de passer un petit message à je sais pas, tes copains à la radio ce matin, là? Non?
3: Oui.
0: Un petit message? Vas-y, je te laisse le droit de parler, vas-y.
3: Moi, je pense que c'est le Rhin, car ça se termine en mer du Nord et il commence dans les Alpes.
0: Dans les Alpes, de la source alpine jusqu'à la mer du Nord. Ouais, c'est pas mal, mais malheureusement, on n'est pas sur ça. Je suis désolé.
3: Ah.
0: Faudra retenter ta chance, hein, avec ta maman, ok?
3: Ok, merci.
0: En tout cas, je vous souhaite de bonnes vacances et un bel
3: merci
0: été.
3: Merci Laurent.
0: À bientôt, je vous embrasse.
3: Bonne journée à tout le monde et de très belles vacances.
0: Merci Fouzia, merci.
3: Merci
0: beaucoup et je vous souhaite une belle journée. À bientôt. Merci d'avoir choisi ici Alsace. Vous avez entendu l'énigme. C'est pas simple, j'ai envie de dire. Hein. Gigi à la technique, elle me regarde, elle me dit, ouais, ah, c'est le cas de le dire. Donc, on n'est pas sur un fleuve, c'est pas une commune. Vous nous appelez maintenant au 03 88 25 15 15. Je rappelle que c'est la chasse au trésor et non le ding. Le ding, c'est le reste de l'année. L'été, ça s'appelle la chasse au trésor. À vous maintenant de faire le 03 88 25 15 15. Je vous rappelle, vous voyez cette charade finalement, sur la colline du haut village, la mémoire demeure. Là où le ruisseau Kabar serpente vers le grand fleuve, mes terres s'étendent toujours en territoire allemand. En ce lieu, un vieillard légendaire vous entraîne, de la source alpine jusqu'à la mer du Nord, pendant que Marianne et Germina observent en silence, les auteurs se livrent à la guerre des plumes. 03 88 25 15 15. Et comme c'est l'été, c'est les vacances, moi j'avais envie de ressortir un petit morceau là qui... Oui, nous donne envie de bouger, nous donne envie de danser en ce lundi matin, premier jour d'août. Lundi matin, samedi matin.

0: Anastasia, à l'instant sur votre radio ici à Alsace, 11h20 déjà, oh yeah.
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0: La chasse au trésor de votre radio ici Alsace, c'est votre jeu durant l'été avant le retour le 24 août prochain. Et c'est promis, hein, du ding, du vrai ding, voilà. Un cadeau passionnant vous attend cette semaine dans la chasse au trésor du côté de Münchhausen. On vous gâte avec deux ateliers manuels en immersion totale pour vous faire parler votre créativité. Voilà, c'est très simple. En gros, vous allez pouvoir fabriquer vous-même un mangeoir à oiseaux en bois pour votre jardin avant de découvrir toutes les étapes de confection de votre propre savon naturel. Vous nous appelez au 03 88 25 15 15 pour me poser votre question. On sait que c'est un lieu, ça c'est une certitude. Mais de quel lieu s'agit-il ? C'est pas une commune et ce n'est pas un fleuve. Par contre, nous avons une charade finalement à vous d'essayer de décortiquer tout ça. Sur la colline du haut village, la mémoire demeure. Là où le ruisseau Kabar serpente vers le grand fleuve, mes terres s'étendent toujours en territoire allemand. En ce lieu, un vieillard légendaire vous entraîne de la source alpine jusqu'au bord de la mer du Nord, pendant que Marianne et Germina observent en silence, les auteurs se livrent à la guerre des plumes. Voilà les informations que nous avons. À vous maintenant de faire le 03 88 25 15 15. Est-ce qu'on a quelqu'un dans les prochaines secondes ? Il me semble que oui. Hein, nos standards, on est un peu bloqués. Oui, vous nous appelez parce que vous avez envie de gagner ce superbe cadeau. Le tirage se fait demain sur votre radio ici Alsace. Mais vous savez quoi ? On va se retrouver dans un instant et vous allez jouer avec moi juste après ça.
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0: Et le jeu de la chasse au trésor sur votre radio ici Alsace. Bonjour Virginie.
8: Bonjour Laurent.
0: Virginie, comment ça va en ce samedi ?
8: Écoutez, super, parce que grâce à vous, oui. Grâce à ici Alsace et à votre jeu de ligne, j'étais hier, de jeudi à hier, ouais. Au 67-17 Hôtel Spa que vous m'avez offert.
0: C'était justement.
8: Et c'était exceptionnel. Voilà.
0: Alors moi, je veux des détails.
8: Le dîner était merveilleux.
0: Ouais.
8: Le lieu est magique. Enfin, c'est vraiment, tout est très beau. Le spa, nickel. Ouais. Vraiment. En plus, il faisait très chaud, donc c'est

0: super sympa de pouvoir patauger avec dans la piscine intérieure avec tous les remous, machin et tout.
1: Ouais.
0: Et voilà. Et puis bah, hier matin, comme j'ai pas, ça a été généreusement offert par vous et par le 77-17 mon séjour.
1: Ouais.
0: Et ben je me suis payé une heure de massage détente.
1: Oh ouais. Là là, trop bien, trop bien.
0: Ouais.
1: Voilà. Ouais. Bah écoutez, si on a réussi à vous faire plaisir, bah ça me fait plaisir aussi, j'ai envie de dire.
0: Voilà. Voilà, mais je voulais juste, c'était même pas pour jouer, voilà, c'était juste pour vous.
1: Ah, vous vouliez pas jouer là ce matin.
0: Vous, toute l'équipe, François, qui m'avait annoncé que j'avais gagné. Enfin ouais. Voilà.
1: Bah écoutez, je passerai le mot. En tout cas, oui. Merci beaucoup pour votre coup de fil, Virginie. Et vous le savez, on vous offrira encore la saison prochaine, évidemment, des cadeaux de ce type-là sur votre radio.
0: Ah, ben bah je retenterai ma chance.
1: Mais oui, bien sûr, Virginie.
0: Je sais pas si j'ai le droit, en combien de temps.
1: Oh, ça, il faut voir avec Sylvia. Parce que là, moi, ça, je ne gère pas, ma chère Virginie. En tout cas, moi, je suis ravi que vous ayez passé un superbe moment. En tout cas, voilà, ça restera gravé, j'ai l'impression, dans votre mémoire.
0: Ah, voilà, tout à fait, tout à fait. Inoubliable.
1: Eh bien, je vous souhaite un bel été. À bientôt.
0: Merci, vous aussi. Au revoir, Laurent.
1: Merci, au plaisir, Virginie, et à bientôt. Ah, ça fait plaisir, ce genre de message, hein? Oh, comment bien démarrer le mois d'août, dis donc. Voici Gold, ville de lumière, ici, Alsace.

0: The Gang, Fresh à l'instant sur votre radio ici Alsace. Demain soir, ils seront à la Foire au vin d'Alsace sous la coquille avec UB40. Ça va être une soirée exceptionnelle avec ici Alsace.
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0: Alors vous pensez que le meilleur bruit du week-end, c'est celui de la tondeuse du voisin? Eh bien non. Direction Hirtzbach pour la 44e fête de la nature. Voilà un joli bruit. Pendant deux jours, le charmant village sungovien troque son calme habituel contre une ambiance de fête. Hein. On programme musique, danse folklorique, artisans, gourmandises, jeux, manèges. Bref, de quoi faire marcher les jambes, les papilles et le porte-monnaie. Mais seulement pour les gourmandises, hein, parce que le reste, c'est totalement gratuit. Ce soir, ne ratez pas le grand feu d'artifice. C'est le seul moment où tout le monde lève les yeux en même temps, sans regarder son téléphone. Et ça, franchement, c'est pas mal. Et si vous aimez les villages fleuris, les balades dans ce joli parc et les fêtes où l'on croise autant de sourires que des spécialités locales, Hirtzbach vous attend tout au long de ce week-end. C'est au parc Charles de Reinhardt. Alors, ce week-end, laissez la nature vous rappeler qu'elle sait, elle aussi, faire la fête comme vous.
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0: Sur la colline du haut village, la mémoire demeure, là où le ruisseau Cabar serpente vers le grand fleuve, mes terres s'étendent toujours en territoire allemand. En ce lieu, un vieillard légendaire vous entraîne de la source alpine jusqu'à la mer du Nord. Pendant que Marianne et Germania observent en silence, les auteurs se livrent à la guerre des plumes. Mais à quoi fait-on référence, hein? Non, ce n'est pas un fleuve, non, ce n'est pas une commune. Mais de quel lieu s'agit-il? Jouer à la chasse au trésor juste après. Ah bah, ici Alsace.

0: Abba à l'instant sur votre radio ici à Alsace. C'est bientôt l'heure de l'apéro, dis donc.
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0: Bah ouais, c'est bientôt l'heure de l'apéro, effectivement. Il est 11h40. Bon voilà. Allez, j'espère que vous allez bien, que vous passez un bon samedi matin. Alors c'est peut-être la fin des vacances pour vous. C'est peut-être le début des vacances pour vous. Week-end de chasse et croisée, en tout cas, on est ravis d'être avec vous en ce samedi 1er août. Alors apprenez à fabriquer vous-même un magnifique mangeoir à oiseaux en bois hein, pour votre jardin, ou alors un savon 100% naturel. À vous de venir me poser une question pour essayer de repartir avec ce cadeau. La chasse au trésor du côté de Münchhausen, voilà, un atelier manuel en immersion totale pour faire parler votre créativité. Vous gagnez ça maintenant grâce à Ici Alsace. En tout cas, vous vous sélectionnez. Nous allons accueillir Lucien. Bonjour Lucien.
3: Bonjour.
0: Lucien Wiggett.
3: Skate.
0: Oh le skut.
3: Yeah, oh le skut.
0: Oh le simpoter, comme on dit, hein.
3: Ouais, canaille.
0: Qu'est-ce que vous avez? Vous étiez déjà en vacances, vous, Lucien?
3: Moi, j'ai des vacances tout le temps.
0: Ah ouais? Des vacances en CDI, ouais. Vous?
3: Ouais, voilà.
0: Hein, c'est des vacances CDI. Pas besoin. Et surtout, pas de chef. Hein.
3: Ah, ça, oui.
0: Ah, peut-être, ouais. Si, peut-être, madame.
3: Ah non, il n'y a pas de madame.
0: D'accord. Ok, donc vous êtes votre propre chef, Lucien, ça c'est bien.
3: Exactement.
0: Très
3: je
0: bien.
3: Je fais tout moi-même.
0: Voilà. Bah écoutez, vous avez raison. Lucien, un petit, une petite énigme hein, finalement qu'on essaie de chercher. Dites-moi, vous avez peut-être une idée. Nous savons que ce n'est pas une commune que nous cherchons. On sait que c'est non, pas un fleuve.
3: Est-ce que ça fait partie de la commune de Münchhausen?
0: Alors, est-ce que ça fait partie de la commune de Münchhausen? Alors, je vous réponds non.
3: Ah, alors là,
0: je vous réponds non, malheureusement. Mais ça chauffe, c'est ce que je peux vous dire.
3: Je pense que je suis pas loin, mais.
0: Ah, bon, Lucien pas. Ah, on peut pas aller plus loin ensemble ce matin, malheureusement.
3: Ouais, malheureusement.
0: Bon, okay. Vous me rappelez si jamais vous avez une autre idée, ok?
3: Ouais, bien sûr.
0: À bientôt.
3: À bientôt.
0: Et allez, bon week-end. Ça, au revoir, Lucien.
3: Bon week-end.
0: Bonjour Sandra.
4: Bonjour.
0: Sandra, ça va?
4: Très bien, ça va.
0: Eh, ça rime, Sandra, ça va? Comment ça va? Sandra, dites-moi, qu'est-ce que vous faites, vous, aujourd'hui?
4: Rien.
0: Oh, mais c'est bien. Oh, c'est trop bien de rien faire.
4: Ouais. On profite.
0: Mais oui.
4: On apprécie la fraîcheur.
0: Mais en fait, on l'attendait, cette fraîcheur.
4: Ah oui.
0: Vous êtes à Mackenheim, vous?
4: C'est ça, à côté de Markholzen.
0: D'accord. Et vous avez... un peu plus frais dans le ride aujourd'hui.
4: Oh, ça commence à chauffer.
0: Mais oui.
4: C'est incroyable.
0: Vous n'avez pas une piscine, une grande piscine olympique?
4: Ah, malheureusement, non. Ben, une bonne douche.
0: Non. Une bonne douche. Ouais, c'est vrai. Moi, j'ai déjà pensé ce matin, parce que bon, on est à la radio quand même depuis 5h du mat. Hein. Je me suis dit, je vais rentrer, je vais prendre une douche, parce que là, c'est ouais, bon, quoi. On n'en peut plus.
4: 2-3 douches par jour, mais rapide.
0: Ah ouais, rapide, allez.
4: Voilà.
0: Vite fait, histoire de se rafraîchir un peu.
4: Économiser l'eau, mais se rafraîchir quand même. Voilà.
0: Ouais, voilà. Mais très rapide, alors. Très rapide.
4: C'est ça. Ça suffit. Bien fraîche. Voilà.
0: Sandra. Oui, vous avez cherché ce qui se cache derrière ce lieu de la chasse au trésor.
4: Ouais. En fait, je me demandais si c'était pas un musée.
0: Oui.
4: Oui, c'est un musée.
0: C'est un musée. Oh. Oui, alors, c'est ouais. Un musée. Oui.
4: Alors, je dirais le musée de la Varthe à Moterne.
0: Et c'est Gabriel. Alors, dites-moi comment vous avez réfléchi.
4: Bon, en fait, tous les indices,
0: ouais.
4: J'avouerai, je les ai mis sur Google. Et il y a ce super beau musée qui est sorti. En fait, c'était une histoire littéraire entre
0: oui.
4: L'Allemagne, la France. Ils s'affrontaient par rapport au Rhin, voilà. Donc, je me suis inscrite, du coup, voilà.
0: Ben, vous avez bien fait, hein. Sur la colline du Haut-Village, la mémoire demeure. Moterne se divise entre le Bas-Village et le Haut-Village, perché sur une colline de 30 mètres de hauteur. Le ruisseau Cabar, c'est le ruisseau qui traverse la colline de Moterne. Voilà, les terres s'étendent toujours en territoire allemand, parce que la commune où se situe le musée possède 200 hectares dans le banc communal sur la rive droite du Rhin, en Allemagne. Mmh. En ce lieu, un vieillard légendaire vous entraîne le personnage du père Reims accueille les visiteurs à l'entrée du parcours de la source alpine jusqu'à la mer du Nord. C'est une maquette en bois et des photographies riveraines qui retracent l'intégralité du cours du fleuve pendant que Marianne et Germania observent en silence. Ces figures emblématiques encadrent la section consacrée aux représentations nationales du 19e siècle et l'exposition qui retrace les joutes littéraires et poétiques franco-allemandes autour du fleuve. C'est les auteurs des livres de la guerre des plumes. Eh ben, Sandra.
4: Voilà.
0: Ça y est, comme on dit, c'est réglé.
4: Voilà, super, chouette.
0: Donc, si jamais, je vous rappelle demain entre 11h et midi, ça veut dire que vous avez gagné.
4: Ah ben, c'est parfait, nickel.
0: Si jamais, je ne vous rappelle pas, ça veut dire que vous n'avez pas gagné.
4: C'est pas grave. C'est sympa. Au pire, j'irai visiter le musée.
0: Ouais. Voilà. J'invite tout le monde à aller à Moterne et à visiter ce musée de la Varthe. Voilà.
4: Bien.
0: Je vous embrasse.
4: Je vous remercie.
0: Et à bientôt. Merci.
4: Au revoir,
0: Sandra. Eh ben, la suite, j'allais dire du dingue, mais non, le dingue, c'est dans quelques semaines. Là, c'est la suite de la chasse au trésor. Quel lieu va-t-on découvrir dans les prochaines minutes? La réponse après Indochine.
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0: Capucine, le chant des cygnes, ici Alsace.
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0: 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Oui, pourquoi ? 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Nous venons de découvrir le musée de la Warthe à Mauterne, un musée je vous conseille d'aller visiter, voilà, en famille ou entre amis. Maintenant, c'est parti pour un tout nouveau jeu, chasse au trésor. Nous savons d'ores et déjà que c'est un lieu que nous cherchons. Mais à quoi fait-il référence ce lieu ? Alors, écoutez bien l'énigme. On y grimpe, on y saute, on se détend. On peut y passer beaucoup de temps. Sachez que les demoiselles du vent gardent le sourire. Quoi qu'il arrive. À quoi fait-on référence ? 03 88 25 15 15. Alors si vous êtes sur la route, soyez prudents, ne jette pas ces mégots par la fenêtre, s'il vous plaît. S'il vous plaît. Sur la route, c'est aussi le son de Black M. Maintenant, ici Alsace, excellente matinée et bon week-end. 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

0: Ici Alsace, merci d'être avec nous comme chaque jour. On va se retrouver évidemment demain pour jouer à la chasse au trésor et gagner ce magnifique cadeau. Et on va également retrouver Heidi Soupol pour les informations. Mais avant ça, Jermaine Jackson sur votre radio Ici Alsace.
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0: donne envie de faire la chorégraphie. Je la connais pas, mais c'est pas grave. En tout cas, on danse.
1: Mais hein, oui, c'est ça.
0: Jermaine Jackson, à l'instant, ici, Alsace.
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0: Et bon appétit, Paramons. Il est tout pile midi, 1er août. L'information de ce samedi, Heidi Soupol et l'association des motards de Markolsheim s'organisent pour aider les sinistrés de Gironde.
1: Les Alsaciens sont venus nombreux à la collecte de dons des United Bikers, une association de motards, vêtements, alimentation, produits d'hygiène et même matelas ont été donnés. Guillaume Schum.
3: Dès l'ouverture des portes, les dons sont venus petit à petit. Pour ces deux femmes, elles avaient envie de montrer leur solidarité pour les habitants de Gironde.
4: Kit de première nécessité, gel douche, rasoir, brosse à dents, dentifrice, etc. Histoire de contribuer, quoi. Si on peut soutenir, aider, ben on fait, quoi. À notre échelle, quoi. On a de la chance que nous, ça nous arrive pas, mais pas facile.
5: Ça me touche beaucoup, ce qui s'est passé. Tous ces gens en détresse, énormément de personnes. Si nous, ça nous arriverait, on serait content d'avoir autant de solidarité qui nous suivent, quoi.
3: Une solidarité menée par l'antenne alsacienne de Motard United Biker. Gilles fait partie de l'organisation.
6: La solidarité qu'on a entre nous, eh ben, on la met aussi à disposition des gens et du grand public. L'esprit biker, l'esprit motard, c'est solidaire et aider les autres. Notre objectif, c'est d'être là pour aider les plus démunis, quelle que soit la situation. Si moi, j'étais dans une situation pareille, et de voir les gens qui se mobiliseraient pour moi, ça me ferait énormément plaisir. Donc, on donne avant de recevoir.
3: Olivier, dans cette structure depuis une dizaine d'années, il s'est déjà mobilisé pour l'Ukraine et a voulu aussi se retrousser les manches pour la Gironde, surtout qu'il est directement concerné.
7: Petite dédicace à mon fils qui est parti ce matin à Bordeaux en tant que sapeur-pompier volontaire. On va tous faire en sorte pour les aider et que ça se passe bien. Leur faire oublier ça.
3: Les besoins se font surtout ressentir maintenant en matelas, gros électroménagers, matériel de reconstruction, pelles, pioches et brouettes.
1: Fin août, l'association de motards prévoit d'organiser une nouvelle collecte. On ne connaît pas encore la date, mais on vous tiendra bien sûr au courant sur l'antenne d'ici Alsace. Un septuagénaire interpellé la semaine dernière en gare de Saint-Pierre-des-Corps. Pendant son trajet de TGV, l'homme de 73 ans visionnait sur son ordinateur des images pédopornographiques. Ce sont les passagers du train qui ont donné l'alerte. 5 personnes condamnées pour trafic de stupéfiants dans le secteur de Vasselonne et de Saverne lors de leur interpellation il y a 2 semaines. Pendant des contrôles routier, les gendarmes ont saisi plusieurs drogues, cannabis, amphétamine, cocaïne, héroïne ainsi que 3000 euros. Les peines prononcées vont jusqu'à 4 ans et demi de prison.
0: La société d'aménagement et d'équipement de la région de Strasbourg recherche un repreneur.
1: Pour remplacer le Kouma dans ses locaux de la manufacture de tabac à Strasbourg, le restaurant, le magasin et l'épicerie Kouma mettent la clé sous la porte. Après 3 ans d'existence, les éventuels candidats intéressés pour reprendre les locaux ont jusqu'au 11 septembre prochain pour se manifester. Les Strasbourgeois peuvent accéder de nouveau au parc de l'Orangerie, Comtat, Citadelle, Schulmeister ou encore Albert Schweitzer. Les cimetières sont également rouverts. Ils avaient été fermés hier à cause du risque d'orage. La ville appelle à la plus grande prudence pour ceux qui souhaitent s'y rendre, le vent n'étant toujours pas retombé. À partir d'aujourd'hui, les frais de stationnement augmentent à Kiel de 7h à 20h, dimanche et jours fériés compris. Le stationnement dans le centre-ville est désormais payant. Les places de parking sont divisées en 3 zones à tarifs différents. Dans la zone 1, il est possible de se garer gratuitement sous l'œil des caméras et pour une demi-heure seulement.
0: La première étape du Tour de France féminin, c'est cet après-midi.
1: Départ de Lausanne en Suisse pour une étape de 128 km avec un dénivelé quasi nul pour ce premier jour. L'Alsacienne Solène Müller s'élancera avec les 207 autres coureuses à 14h15.
8: Bah, je suis super contente d'être là. Ça va être, je pense, une belle course. On a une équipe vraiment forte. On a toutes des qualités un peu différentes. Donc je pense qu'on va pouvoir essayer de faire de belles choses. Puis on n'a pas de complexe à avoir du fait qu'on soit une plus petite équipe. C'est vrai qu'on a Émilie qui marche vraiment fort en ce moment, donc on a cette idée dans le coin de la tête d'essayer de gagner une étape avec elle. Après, on verra comment ça se passe au fur et à mesure, mais c'est vrai que s'il y a des échappées, on aimerait être représenté toujours à l'avant, courir de manière, essayer d'être actrice et de ne pas subir la course, donc on va voir comment ça se passe, mais on peut tenter des choses et essayer d'être actrice au maximum.
1: Et vivez cette étape de 138 km et non pas 128 sur ici Alsace avec des points toute l'après-midi. Pour le Racing, en revanche, on se remet tranquillement en jambes avec un 3e match amical. Les Bleus et Blancs s'offrent une double rencontre contre Brighton Club de Première Ligue à 12h et à 14h15.
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1: Laurent, le soleil va-t-il sortir?
0: Oui, il va sortir pour les Barinois cet après-midi, pour les Rhinois en fin de journée. Mais voilà, pour le Haut-Rhin, encore et toujours, quelques averses sont possibles ici ou là. Mais le temps est mitigé, hein, voilà, entre nuages, éclaircies tout au long de la journée. 23 degrés actuellement sur l'ensemble de la région. Et on va aller jusqu'à 30 degrés pour Vissembourg, par exemple, cet après-midi. Et bon appétit!
1: Bon appétit!
0: Et bon après-midi à toutes et à tous, et à demain!
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12: Oui, bonjour, merci d'avoir choisi votre radio ici, c'est Willy, viens déjeuner chez vous, numéro 1075. Et oui, ça filoche mes amis, j'espère que vous avez passé une bonne semaine. Je suis très heureux de vous retrouver en forme et de plus en plus beau. C'est vrai, les gens me disent tout le temps, mais alors plus tu vieillis, Willy, plus tu es sexy. Eh bien, je suis ravie d'être le sex appeal de vos midis. Et alors, si vous êtes sur la route, mes amis, bon courage, hein. Bison Futé, il n'est pas content, il voit noir. Noir, c'est noir. Il n'y a plus d'espoir. Voyez, si vous êtes sur la route, c'est fichu pour vous, mes amis. Fichu. Sauf si vous écoutez votre radio ici, la radio du soleil, avec votre talk show unique où on apprend et où on se détend. Alors vite, notez bien les dossiers du jour. Dans un instant, on va évidemment revenir sur les feux de forêt. La France en feu. Voilà ce que l'on pouvait lire dans vos quotidiens régionaux cette semaine. Aujourd'hui, encore une trentaine d'incendies partout sur le territoire. Dans le Var, surtout, la situation est à haut risque encore actuellement, mais certainement le plus emblématique, le plus choquant de par son extension et ses répercussions sur la population, c'est peut-être le feu du Sud-Ouest qui a lieu encore actuellement. Ici, Gironde a lancé une grande campagne de solidarité, on va en parler dans une minute. Et à 12h30, tout autre chose, vous savez qu'on évoque tous les sujets hein, dans cette émission, on parlera du boom du street fishing. En français, la pêche urbaine, c'est la folie de la pêche en ville. Pourquoi on aime taquiner le poisson entre deux coups de klaxon? Pourquoi sommes-nous tous de pauvres pêcheurs? Eh bien, on en parle dans 20 minutes, tous au confessionnal. Et bien sûr, on ne change pas une formule gagnante. On fait cette émission ensemble, mes amis. Vous savez que c'est mon moment préféré, hein, quand vous et moi, on prend quelques minutes pour discuter de ce que vous voulez. C'est la libre antenne du week-end. Alors notez bien le numéro de téléphone, s'il vous plaît, 0810 055 056. Si vous voulez réagir sur les thèmes du jour, les incendies de forêt, si vous en avez été témoin, victime, si vous avez des idées, des envies pour aider les victimes de ces incendies ou tout celles et tous ceux qui luttent contre ces incendies aussi, bah appelez-nous, vous êtes les bienvenus. Et puis on va parler de pêche urbaine, donc si vous êtes pêcheur en milieu urbain ou pêcheur ailleurs, appelez-moi aussi. Et comme ce week-end, et bah c'est le week-end des chassés croisés, si vous êtes sur la route, et bien appelez-moi, tiens, dites-moi comment ça se passe en ce moment, 0810 055 056. Venez faire de la radio avec moi, j'aime discuter avec vous, et vous repartirez aujourd'hui avec votre sélection pour une carte carburant au teint bronzé d'une valeur de 200 €. Voilà mes amis, j'ai tout dit. Alors zou, démarrons, jingle. Allez hop hop hop hop.
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12: Et ouvrons notre premier dossier. Bonjour Éric Valmire.
13: Bonjour Willy.
12: Bienvenue ici mon cher Éric. Vous êtes le directeur territorial sud-ouest de notre radio ici. Merci infiniment d'être avec nous quelques minutes parce que je voulais évoquer avec vous une belle opération de solidarité que vous menez avec les auditeurs de votre région et on va voir à quel point quand même les Français quand ils ont besoin de se serrer les coudes, on est là et ça fait vraiment plaisir. Avant de parler de cette opération, déjà là, parce que comme votre région a été est secouée par des incendies de forêt incroyables, depuis déjà un petit peu plus d'une semaine. Comment ça se passe à ce midi? On en est où?
13: Le feu a été fixé ce matin, mais attention, quand c'est pas parce que le feu est fixé que tout est terminé pour ouais. autant. On l'a bien vu dans le Var où le feu était fixé ouais. depuis plusieurs jours et qu'il y a eu des reprises. Nous, on s'attend à des températures assez chaudes encore la semaine prochaine. Et le feu est fixé, c'est effectivement une bonne nouvelle, mais il faut rester extrêmement prudent car l'été est loin d'être terminé. Et puis surtout, il y a tout ce qu'on va décrire aujourd'hui. Ouais. C'est 42 000 hectares qui sont partis en fumée ouais. avec un spectacle de dévastation et des problèmes qui vont être tout autres, mais qui vont être entiers également.
12: Au plus fort des incendies, là, c'est combien de personnes qui ont été évacuées, qui ont été obligées de quitter leur maison?
13: faut quand même saluer ça, Willy. 220 000 personnes évacuées en quelques jours, c'est pas rien, mais surtout sans le moindre problème.
12: Ouais.
13: Sans heurts, sans victimes, sans... Et les gens rentrent chez eux depuis maintenant, hier, les uns après les autres, ouais. Pour ceux qui n'ont pas été évidemment touchés par la destruction de leur maison. Et là, de ce côté-là, c'était quand même quelque chose d'inédit, et 220 000 personnes finalement relativement dans le calme, avec des collectivités locales qui ont été bien en place. Il faut quand même saluer la précision de la force publique sur ce sujet-là.
12: Voilà, c'est très bien de le préciser, mon cher Eric. Alors, avec votre présence, grâce à votre présence, mon cher Eric, on va féliciter et remercier toutes les équipes de Ici Gironde qui sont sur le terrain, en studio, quasiment 24 heures sur 24, depuis plusieurs jours, au plus près des gens, au plus près des auditeurs, pour les informer et pour les aider, puisque à Ici Gironde, vous avez imaginé une opération pour aider celles et ceux qui n'ont plus d'habitation, qui s'appelle Urgence Ici Gironde, Urgence Solidarité. Est-ce que vous pouvez nous expliquer de quoi il s'agit, mon cher Eric ?
13: C'est relativement simple, oui. D'abord, on a mis en place une antenne spéciale, ce qui n'est pas rien, de 6h à 1h du matin. Surtout une antenne ouverte de 6h à 20h. Le soir, c'était une session musicale avec des messages pratiques en direction des évacués et des sinistrés. Mais déjà, une antenne spéciale qui ne parle que de ça, et qui relaie toutes les initiatives de solidarité à l'antenne, avec d'un côté les journalistes qui sont sur le terrain, au plus près des feux, au plus près des évacués, pour parler de l'information, et de l'autre côté, une équipe du programme totalement impliquée dans les opérations de solidarité, qui sont diverses et variées, hein. Il y a de tout, et on l'a vu, les appels aux dons se sont multipliés partout, et c'était bien de relayer les initiatives citoyennes. Mais nous, on a voulu aller plus loin, c'est-à-dire on a voulu s'inscrire dans la durée. C'est-à-dire que dans l'urgence, on trouve toujours un relogement, en quelque sorte. Soit on est dans un gymnase au parc des Expos de Bordeaux, soit on va trouver un proche de la famille, des parents, soit on va peut-être bénéficier de la chance d'être relogé dans un hôtel par son assurance.
12: Mais ça, c'est qu'un temps, voilà.
13: Voilà. Ensuite, comment ça s'inscrit dans le temps long, surtout quand on a sa maison entièrement détruite, qu'il faut reconstruire non seulement sa maison, mais sa vie, quand tout est parti en fumée, son existence, les valeurs sentimentales des objets et tout ce qui s'ensuit. Comment on se reconstruit et où se reconstruire? Donc, on a mis en place, par notre canal WhatsApp, par le standard, un numéro de téléphone, le 05 56 19 10 10, où les gens ont appelé. On dit d'ailleurs à l'antenne ce qu'ils voulaient proposer. Et nous, en lien avec les services de la préfecture, en lien avec les services de l'État et du département, on a transmis cette liste en la vérifiant également. Mmh. Évidemment, c'est pas qu'on veut faire une sélection naturelle, mais il faut s'assurer du sérieux et de la fiabilité des propositions. Et cette liste est transférée au service de l'État parce que nous, on n'a pas vocation à tout de suite octroyer un logement à des sinistrés que nous ne connaissons pas.
12: Ouais.
13: Il faut passer par des dossiers de sinistre que font évidemment les gens qui ont tout perdu.
12: Ouais.
13: Et c'est la préfecture, l'État, le département qui va déterminer à partir de notre liste des propositions qu'on a transmises et les besoins existants, ce qui peut entrer en interaction et en corrélation.
12: Voilà.
13: Donc nous, si vous voulez, on est une sorte de relais et de propositions. Mais l'antenne a été dingue, Willy. On a reçu plus de 600 propositions.
12: Non, mais t'imagines.
13: Plus de 600 propositions.
12: Voilà, c'est-à-dire qu'il y a 600 personnes qui vous ont appelé pour proposer donc des solutions de relogement. C'est ça, hein?
13: Voilà, c'est
12: ça. Mais c'est fou.
13: Alors après, toutes ne se valent pas.
12: Oui.
13: Mais ce qui est à souligner, c'est l'élan de générosité.
12: Voilà.
13: Et surtout, l'élan de générosité qui s'inscrit dans le temps long. Parce que c'est facile quand on a toutes les masses médias qui vous montrent les images de feu, qui vous montrent la détresse. C'est évidemment, c'est presque humain de réagir tout de suite. Mais ce qui est remarquable avec les auditeurs d'ici Gironde, et pas que d'ici Gironde, parce qu'on a eu des appels
12: de
13: toute la région du Sud-Ouest, c'est de s'inscrire et de comprendre la question du temps long. Et que c'est pas seulement une question d'aujourd'hui, dans 2-3 jours, mais c'est la question dans un mois, quand tout le monde sera parti, quand tout le monde aura tout oublié, et que les problèmes resteront prégnants sur le terrain.
12: Voilà.
13: Et ça, c'est vraiment quelque chose d'assez inédit.
12: C'est assez inédit, et c'est... Voilà, c'est pour ça que je voulais qu'on en parle vraiment quelques minutes ce midi, parce que c'est vrai qu'on, bon, voilà, nous les Français, on râle tout le temps, on est tout le temps en train de râler, on n'est jamais content, machin, mais quand il y a un sinistre comme ça, quand il y a un événement comme celui-ci, ben, on se serre les coudes et ça fait vraiment du bien. Donc, l'opération continue. Donc, si je suis un particulier, un professionnel, une collectivité que je voudrais mettre à dispo, un logement, une chambre, une résidence secondaire, qu'est-ce que je fais? Je vous appelle?
13: 05 56 19 10 10 par le canal WhatsApp ou le standard qui a été renforcé pour l'occasion. Un exemple tout simple de ce matin, un camping qui a été évacué. Les propriétaires sont revenus, mais évidemment les vacanciers sont tous partis et tous ceux qui avaient réservé ont annulé leur séjour au mois d'août. Ce camping se met à la disposition des sinistrés en offrant les mobil-homes, par exemple.
12: Redonnez-nous calmement le téléphone, mon cher Eric, parce que à chaque fois il va trop vite. Alors 05
13: combien? 05.
12: Oui.
13: 56
12: oui.
13: 19 10 10
12: 05 56 19 10 10. Voilà mon cher Eric, merci beaucoup hein. Je voulais vous
13: saluer.
12: Merci
13: à vous Willy pour la visibilité.
12: Avec beaucoup de plaisir mon cher Eric. Et à très bientôt hein, parce que je vais venir vous voir. J'ai envie de venir vous voir mon cher Eric pour continuer toute cet élan de solidarité et puis on embrasse également ICI Provence puisque je sais que entre autres ICI Provence est aussi sur le terrain pour les feux du côté du Var. Merci infiniment.
13: Je peux ajouter quelque chose d'important à Willy. C'est que tous ceux qui ont appelé, qui ont proposé quelque chose, il se peut évidemment qu'il n'y ait aucun retour. Je ne voudrais pas que ces gens-là s'inquiètent. C'est simplement le fait que leur proposition ne va pas correspondre à un besoin existant. Et donc, on fera en sorte d'essayer de rappeler tout le monde. Mais bon, sur le temps long, peut-être qu'il y aura des trous dans la raquette. Voilà. Donc, si vraiment on n'a pas de nouvelles, c'est pas parce que la proposition ne valait pas. C'est que simplement, elle n'avait pas correspondu à un besoin qui existe aujourd'hui.
12: Eh ben c'est noté. Merci Eric. Eric Valmire, directeur territorial sud-ouest de la radio ICI. Merci beaucoup. Allez, maintenant, c'est vous que je veux entendre, mes amis. C'est la libre antenne du week-end. Si vous voulez réagir là-dessus, 0810 055 056. Mais d'abord, tiens, écoutons Joe Dassin avec Il était une fois nous deux. Oh, c'est beau ça, Il était une fois nous deux.

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1: Bonjour Nicole. Ça va ma Nicole?
2: Bonjour Willy.
1: Tu vas bien ma Nicole?
2: Tout va bien.
1: Bon. Bah, ça va très bien, bah, tu me tutoies, hein. Sinon je te raccroche au nez, moi. C'est
2: bon.
1: Comme ça, Nicole.
2: Alors,
1: moi, attention, ne rigole pas avec ça, moi, Nicole. Tu nous appelles d'où, ma Nicole?
2: Je t'appelle l'équipe, on va dire.
1: Ouais,
2: je dis vous, je dis l'équipe. Voilà, de La Motte-Landéron, en Gironde.
1: Ah, bah alors, en Gironde.
2: Oui.
1: Bon, comment ça se passe pour toi là-bas, ma Nicole?
2: Nous, ça va. On est quand même dans les terres. On avait été plus impactés par les inondations en début d'année.
1: Ah oui.
2: Voilà. Mais voilà, oui. Et nous, ça va. C'est plutôt des connaissances, des amis qui ont été impactés sur le Porge ou voilà, pour la Biscarrosse.
1: Tu voulais nous dire attention, parce qu'il y a peut-être des petites arnaques, c'est ça?
2: Oui, alors moi je suis un peu contente et en même temps outrée de toutes ces cagnottes que l'on voit en ligne et sur les réseaux qui fleurissent. Pour tout et n'importe quoi, et voilà, j'appelle à la vigilance. Bon, je sais que de faire confiance aux médias qui relayent les bonnes, ou ne pas hésiter de se rapprocher peut-être des mairies ou des
1: c'est ça. Bah oui, parce que malheureusement, dès qu'il y a un malheur, il y a toujours des arnaqueurs pas loin. Donc voilà, faites gaffe aux canottes en ligne. Après, il y en a qui sont tout à fait bien, etc. Hein,
2: l'idée, légitime, c'est pas
1: légitime.
2: Hein,
1: mais effectivement, c'est bien que tu le dises. Parce que toi, tu as eu des cas, t'as vu passer des choses?
2: Pas forcément, mais c'est vrai que je vois beaucoup de choses. Alors, je sais qu'il y a des mairies, nous c'est le cas chez nous, qui relayent ce genre de dons, qui après vraiment mais je sais qu'ils sont aussi débordés, donc beaucoup sur Bordeaux, donc il faut peut-être réfléchir à aider peut-être un peu plus tard.
1: Très bien.
2: De différentes manières et d'attendre que les autorités...
1: Nicole. C'est très bien, c'est très bien que tu aies passé le message, ma Nicole.
2: Mais c'est vous le faites aussi, très bien.
1: C'est vrai.
2: Il faut le rappeler toutes les heures.
1: C'est très bien, ma Nicole. Qu'est-ce que tu vas faire cet après-midi? J'aimerais bien savoir ce que fait Nicole cet après-midi, moi. Alors,

0: vos amis pour nous, Manicole.
1: Merci Gironde. Merci beaucoup, Willy.
0: Merci à toi, Manicole. Embrasse bien tes amis de notre part. Tu leur dis qu'on pense bien à eux. Et ma chère Nicole, tu repars avec ta sélection pour la carte carburant d'une valeur de 200 euros. Voilà, Manicole, on t'embrasse fort. Merci de ta fidélité. Dans un instant, je vais vous présenter un invité pas banal, parce que j'aime vous proposer des invités pas banaux. Mais d'abord, on va écouter Shakira avec Die, Die, Die, Die.

0: C'était Die Die avec Shakira et Burna Boy, le garçon burné, apparemment c'est ça.
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0: Ah, moi, niveau traduction, je suis irréprochable, je suis polylangue, je connais toutes les langues du monde. Allez, comme promis, place à la personne pas banale du samedi. Bonjour, Sofiane Adou.
3: Bonjour Willy.
0: Bienvenue ici mon cher Sofiane. Alors, vous êtes le co-gérant Merci. Avec votre ami Jeremy de l'épicerie d'Ustou. C'est un petit village,
3: oui,
0: il est où, il est comment ce village, il est où? Il est beau ce village, il est beau, alors, il est où?
3: Il est très joli et c'est dans la vallée d'Ustou, effectivement, dans le Couserans, dans les Pyrénées ariégeoises.
0: Voilà. Alors, il y a 4 ans, mon cher Sofiane, vous étiez à Toulouse, vous regardiez le journal de 13h de Jean-Pierre Pernaut, vous avez vu un reportage et là, vous avez dit, tiens, je vais tout plaquer et je vais venir à Ustou. Expliquez-nous.
3: Alors, c'est presque ça.
0: Presque
3: en
0: effet. Ça, oui.
3: C'était
0: bon.
3: C'est la crise du Covid.
0: Ah, voilà.
3: Et on se retrouve avec Jemri, mon associé, tous les deux non essentiels, puisque moi, je suis chanteur professionnel, lui, il est coiffeur, maquilleur.
0: Aïe, aïe, aïe.
3: Et on se demande comment faire pour se réinventer.
0: Ouais.
3: Et on voit effectivement passer ce reportage de Jean-Pierre Pernaut qui nous sauve un petit peu la vie, si je puis dire. Puisque c'est vraiment un moment où ça devient critique pour nous financièrement.
0: Ouais.
3: Et on postule pour la reprise de cette petite épicerie.
0: Voilà.

0: montagne.
1: Parce que c'était une séquence SOS Village, c'est ça, non, un truc comme ça?
0: Exactement. Voilà. Oui, tout à fait. Voilà. Donc on postule, on est une trentaine de duos, ouais, et de couples, puis 10, puis 3, puis c'est nous qui avons été choisis. Et on a tenu cette petite épicerie pendant 4 ans, et puis ensuite on a postulé pour reprendre le...
1: Voilà, je vais y venir dans un petit instant, Sofiane, à la suite. Voilà, mais juste là pour revenir déjà sur l'épicerie, en gros c'était, voilà, l'épicerie, s'il n'y a pas de repreneur, elle ferme, et on sait à quel point, si l'épicerie ferme, il n'y a plus rien dans le village, quoi.
0: Alors effectivement, c'est un peu un des points névralgiques du village. Dans ce beau petit village d'Ariège, il y a un restaurant, un bar-restaurant, une école, une épicerie, deux trois gîtes. Ouais. Donc en fait, effectivement, si l'épicerie ferme, c'est compliqué pour la population locale.
1: Mais Sofiane, donc c'était pas votre métier, parce que vous le dites, vous étiez chanteur, votre associé est coiffeur, donc rien à voir. Comment est-ce que vous avez réussi à séduire le jury?
0: Alors, on est tous les deux fils de commerçants, donc ça nous a permis quand même d'avoir une vraie fibre pour cette reprise. Moi, je suis fils de restauratrice, j'ai grandi dans les marmites, donc c'était assez simple pour nous de s'y projeter. Ouais. J'ai fait des études d'hôtellerie, donc ce qui permet là aussi d'avoir quand même une fibre de la vente et de l'expérience client. Ouais. Et pareil pour Jemri qui est coiffeur. Voilà. Donc, on s'est dit, pourquoi pas le tenter.
1: Non mais c'est un super pari, et en même temps, vous êtes dit, est-ce que ça va marcher, est-ce que ça va pas marcher, vous avez eu des petits doutes, ou vous avez foncé?
0: C'était un véritable coup de poker. On s'est dit, est-ce que ce sera notre place, est-ce qu'on va être bien accueillis par les gens du coin?
1: Alors Sofiane, est-ce que vous avez été bien accueillis ou pas alors? Il paraît que tout le monde vous adore là-bas.
0: Tout le monde vous adore,
1: Sofiane.
0: On a été véritablement bien accueillis. Avec beaucoup de chaleur, un véritable engouement sur cette reprise de l'épicerie. Voilà. Et puis derrière, quand au bout de 4 ans, on a postulé pour reprendre le camping municipal, on a là encore été choisi par la municipalité. Ouais. De ce qui prouve bien effectivement que oui, on a été bien accueillis.
1: Voilà, donc là, il y a l'épicerie plus le camping que vous venez de reprendre il n'y a pas longtemps.
0: Exactement, c'est notre deuxième saison. Voilà. Ça se passe très bien.
1: Oh là là.
0: Les retours des gens sont vraiment aussi bons que ceux de l'épicerie. Donc,
1: et vous vendez quoi dans l'épicerie, Sofiane? Vous vendez quoi? Genre, vous vendez du Babybel, des trucs comme ça, des trucs de chez Leclerc, ou c'est des trucs de chez vous bien?
0: On a quand même mis le focus sur les produits locaux. Par exemple, vous trouverez pas de glace industrielle. Ah, on a la chance d'avoir des super producteurs dans notre vallée, dans les vallées voisines, qui nous proposent des produits d'une très grande qualité. Donc c'est plutôt ça qu'on a essayé de mettre
1: en avant.
0: Il n'y a pas de glace Kinder Bueno. Il y a les merveilleuses glaces de la ferme de Lomière et de la ferme des Beans.
1: Ah, c'est vrai que c'est pas mal. Donc plutôt des produits locaux.
0: Plutôt des produits locaux et de première nécessité, bien sûr. On est dans l'épicerie du village. Vous trouverez des pâtes et des conserves, évidemment.
1: Mais
0: on a quand même mis l'accent sur les produits locaux. On a tellement, on a une telle richesse dans le coin que ça paraissait évident.
1: Bon, et bravo, Voilà, donc Sofiane avec son associé Jemri, ils ont quasiment tout plaqué du jour au lendemain. Puis ils sont allés ouvrir d'abord l'épicerie d'Oustou, donc ce petit village dans l'Ariège. Et puis aujourd'hui, donc le camping en plus. Bravo. Et ils chantent toujours, Sofiane. Je crois qu'hier soir, vous étiez en concert, c'est ça?
0: Oui, c'est pour ça que j'ai un peu la voix de Barry White.
1: Moi aussi j'ai la voix de Barry White. On a tous les deux la voix de Barry White et je ne m'en plains pas, Sofiane. Alors s'il vous plaît, un petit peu de respect.
0: Moi non plus.
1: Bravo, Sofiane. Merci beaucoup.
0: Merci beaucoup. Merci
1: et
0: à vous, Willy. Merci
1: et bravo et bonne continuation. Et il faut que je passe vous voir. Ce serait bien qu'on fasse une émission là-bas avec vous. J'adorerais faire ça. Franchement, parce que la saison prochaine, on va continuer, on va reprendre ce qu'on a fait les premières années, c'est-à-dire d'aller faire l'émission chez nos auditeurs. Et je pense que ça serait sympa de venir vous voir, vraiment. Donc on garde contact.
0: Et on a de quoi vous accueillir, vous et toute l'équipe, n'hésitez pas.
1: Merci beaucoup, mon Sofiane Adou, donc co-gérant de Jemri, de l'épicerie, du camping d'Oustou dans l'Ariège. Ils ont sauvé le village. Allez, si vous aimez les pubs, elles sont là. Si vous aimez les infos pratiques près de chez vous, elles sont là aussi. À tout de suite, juste après ça, là. Regarde.
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1: Allez, partons gaiement vers la deuxième demi-heure de votre grand talk show du week-end, en direct partout en France. Ici, l'été, c'est pas fermé. Dans un instant, on va parler de la folie du street fishing, c'est la pêche urbaine. Et bien sûr, vous le savez, on fait cette émission ensemble, je vous la rabâche tout le temps. Alors appelez-moi 0810 055 056, c'est la libre antenne du week-end. Vous m'appelez pour réagir sur les thèmes du jour. On a parlé évidemment des incendies de forêt. Là, on va parler du street fishing. Tiens, si vous êtes pêcheur, dites-moi ce que vous aimez pêcher. Et puis, si vous êtes sur la route, peut-être que vous êtes coincé dans les bouchons, appelez-moi. Si vous êtes bien dans les embouteillages pour que je puisse me foutre de vous. Les nuits, ils sont coincés, tu vois. On rigole deux secondes. 0810 055 056. Et puis, vous repartirez bien sûr avec votre sélection pour gagner une carte carburant d'une valeur de 200€. Voilà. Mais d'abord, si vous n'avez pas suivi l'actu, pas de panique, mes amis. L'actu vous suit. Il est temps pour moi de mettre les points sur les i.
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1: Et on commence avec cette annonce. Attention, si vous partez en Normandie ce week-end, votre train pourrait être annulé à cause d'une grève surprise. Ah bah non, bah c'est plus une surprise puisqu'on le sait. Oh là là, la SNCF, dis donc. Ah, ils sont vraiment pas bons. Ils gâchent toujours tout. Hein. Ils gâchent tout. Georges Clooney est obligé d'évacuer sa villa à Brignoles dans le Var alors qu'un incendie s'est déclaré dans la commune. Oh là là, dis donc. Il a failli finir aussi grillé que ses grains de café. What else ? Ah, il paraît qu'il était tout nespressé de partir. Dans le Var, toujours, un pyromane a été arrêté au milieu des flammes complètement nu. Un pyromane naturiste attrapé avec son allumette à la main, c'est très rare. Hein. Un homme interpellé après le vol de 44 bouteilles de Grand Cru lors de l'incendie en Gironde. Il s'est introduit dans une maison évacuée. Et pour faire ça, il faut vraiment être un sacré trou du cru. L'autre, il voulait déguster du vin au verre ballon. Bah, il va juste finir au ballon. La France en prise avec les feux, sauf à Paris, où là, les cyclistes ne s'arrêtent toujours pas au feu rouge. Chassés croisés sur les routes entre les Juilletistes et les Aoussiens, ceux de Paris, cramés par la canicule, rêvent de rejoindre le sud, cramés par les feux de forêt. Oh, ça va nous faire du bien, dis donc. À cause de la canicule, la Poste réduit les heures d'ouverture de ses bureaux. Bah, dis donc, ils doivent être en canicule toute l'année, hein, c'est jamais ouvert, je comprends. Petite idée en temps de canicule, si vous voulez vous faire ventiler gratuitement sans dépenser d'électricité, allez camper sous une éolienne. Patrick Bruel propose ses services, il paraît qu'il peut faire ventilateur avec sa bite. Les gens qui rêvent d'acheter un air fryer peuvent remercier la canicule grâce à elle, ils en ont un chez eux, hein, leur appartement. Et c'est eux qui sont en train de cuire dedans, bravo. Comme quoi dans la ville, il ne faut jamais avoir raison trop tôt. Hein. Regardez Véronique Courgeot, elle ferait ce qu'elle a fait aujourd'hui, on la féliciterait d'avoir protégé ses enfants de la canicule. Enfin, le saviez-vous, la salade César a été inventée au Mexique par un Italien. Et sur la Côte d'Azur, il y a tellement de vieux qu'en leur hommage, ils vont bientôt mettre des croutons dans la salade niçoise. Allez, heureusement, dans 152 jours, c'est fini 2026. Eh ben voilà, hein. Ouais, c'est un récap rapide hein, de l'actualité de ces derniers jours. Bon, mes amis, si vous avez un petit coup de mou, rassurez-vous, j'ai la solution. Vous allez faire, quand je vais vous le dire, vous allez faire palabapapala et vous verrez que ça va vous libérer les toxines. Dans 2 secondes, vous irez beaucoup mieux. Ah ça, je vous le promets. Dès que je vous dis à vous, vous ne faites pas la papapapa, d'accord ? Allez, c'est parti. Tiens, écoute ça. Alors ça, ça va pas. Là, t'es pas bien. Là, t'es pas bien.
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1: À toi ! Palabapapala ! Et voilà, ça va beaucoup mieux. Hey, c'est la magie, ça. C'est la magie. Voici Laurent Voulzy.

0: depuis très longtemps que vous n'avez pas passé un disque en entier, savourons-le, on va même faire une petite seconde de blanc. Voilà, pour vous dire à quel point je suis ravie et fière de l'avoir mis en entier ce disque.
1: Ouais. 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
0: oui.
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0: Ouvrons notre nouveau dossier. Bonjour Stan Lejeune.
3: Bonjour.
0: Bienvenue ici mon cher Stan. Alors vous êtes moniteur et guide de pêche dans la ville de Troyes. C'est ça, hein, dans l'eau.
3: Tout à fait.
0: Voilà. Alors, on va parler du street fishing parce que vous nous confirmez donc que ce street fishing, la pêche urbaine, ça cartonne en ce moment, ça marche de mieux en mieux, c'est vrai ?
3: C'est vrai, tout à fait, exactement.
0: Ouais.
3: Il y a, il y a un engain là des jeunes à se retrouver au bord de l'eau, ouais. Mais en cassant un peu le stéréotype du pêcheur à l'ancienne avec ouais. son béret et son flotteur.
0: Alors Stan, je vais justement dans un petit instant, on va essayer de comprendre justement pourquoi il y a de plus en plus de jeunes qui s'y mettent. Mais est-ce que déjà vous pouvez nous dire de quoi il s'agit ? Alors c'est quoi le principe de pêcher en ville ?
3: Voilà, le principe de pêcher en ville, déjà, c'est des jeunes qui n'ont pas forcément la possibilité de sortir à la campagne parce qu'ils n'ont pas de déplacement encore adapté. Donc, ils pêchent des rivières dans leur ville directement, sans chercher forcément des trophées et des records. Mmh. Le but, c'est de prendre des poissons, du tout venant, ce qu'on appelle, ouais. de toutes les tailles. Et puis il y a ce truc un peu aussi des réseaux sociaux où ils ont un peu la casquette en mode beau gosse et de se prendre en photo avec des poissons et ça marche beaucoup et je trouve ça assez top parce que du coup ils remettent un pied dans le côté un peu environnement quoi.
0: C'est ça. Et la plupart du temps les poissons qu'est-ce que vous en faites ?
3: Vous le voyez ? Alors c'est à 100% les poissons donc c'est du no kill hein, c'est du catch and release Le but, c'est d'attraper des poissons, de les relâcher. Il y a une manipulation qui est super importante et c'est aussi, ça fait partie de mon métier. C'est de leur montrer aussi que selon les espèces pêchées, il y a des façons de les tenir, de les attraper. Il y a un temps donné à les laisser en dehors de l'eau aussi.
0: Ah oui, c'est combien de temps ? C'est une heure ? 30 minutes ?
3: Non, jamais. Non, tout à fait. Pas
0: non,
3: du tout.
0: Je plaisante. C'est combien de temps ?
3: Il faut vraiment penser que chaque poisson est sorti de l'eau et en apnée. Donc, c'est comme si on vous mettait la tête dans une baignoire.
0: Oh là là !
3: Et il y a des espèces qui peuvent rester beaucoup plus longtemps que d'autres. Donc, on va parler plutôt en secondes qu'en minutes.
0: Ah ouais, voilà, en secondes. Donc, c'est ça que vous leur apprenez, quoi. C'est-à-dire que vous leur apprenez justement comment ne pas blesser aussi le poisson.
3: Exactement.
0: C'est ça.
3: Le but, c'est que ça devient nos copains, les poissons. On joue avec eux, mais le but, c'est de les relâcher, potentiellement les rattraper plus gros. Donc, plus on les manipule de la bonne manière, et plus on a de chances de les repêcher, parce qu'on se rend compte aussi qu'on réattrape régulièrement les mêmes poissons.
0: Ah oui.
3: Ce qui veut dire qu'on génère pas forcément de nuisances réelles à leur comportement. S'ils remontent, c'est qu'il n'y a pas de stress et qu'ils se sentent bien. Quoi.
0: Et alors, vous pêchez quoi à Troyes, par exemple, mon cher Stan ?
3: À Troyes, en ce moment, donc on pêche, mettons, au micro-leurre, on essaye de faire et on fait pas mal de perches, parce que les persidés, c'est les poissons. Ouais, c'est les poissons zébrés, là, qui sont assez jolis, avec des nageoires rouges. On pêche beaucoup ça. Quelques brochets aussi, parce que...
0: Oh là là, c'est dommage, parce que c'est bon, tout ça, hein. Les filets de perche, c'est bon.
3: Ouais,
0: hein,
3: mais non.
0: C'est dommage.
3: Ouais, mais.
0: Vous êtes obligé de les relâcher, c'est dommage. Oh là là, c'est bon ça.
3: Non, on n'est pas obligé. C'est un choix.
0: C'est un choix.
3: C'est vraiment un choix personnel. C'est une conviction. C'est comme si quelqu'un, j'ai envie de vous dire, quelqu'un qui fait du cheval, vous ne lui ferez jamais manger un steak de cheval.
0: Alors que c'est bon aussi, un steak de cheval. Enfin bon, voilà. Après, c'est autre chose, mon cher Stan. C'est autre chose.
3: Exactement.
0: Donc des perches, que vous avez voulu, des brochets, ça aussi que vous avez dit, brochets.
3: Brochets, tout à fait.
0: Ok.
3: Un truc hyper ludique là pour les jeunes aussi, c'est les chevennes. Donc c'est des poissons qu'on attrape à vue en surface. Donc soit avec des imitations d'insectes, soit avec des murs qu'on va ramasser au préalable.
0: Ouais.
3: Et en gros, c'est des poissons qui se mettent en ultra bordure et qui attendent que quelque chose tombe. Donc donc il y a une approche, il y a un côté visuel et
0: incroyable,
3: et ça marche vraiment sur les jeunes, et pas que les jeunes d'ailleurs.
0: Ouais. Vous remontez des vélos, parfois des cadavres de chats, des trucs comme ça aussi. S'il y a des trucs insolites, que vous n'avez pas des trésors, trucs comme ça, non ?
3: Alors,
0: jamais.
3: On est plutôt... Troyes reste quand même c'est la Seine qui passe, c'est une dérivation de la Seine, et la rivière est relativement propre.
0: Propre, ouais.
3: Je ne dis pas qu'il n'y a pas de vélos ou de poubelles de temps en temps, mais ça reste... C'est pas... C'est pas comme sur la région parisienne où on pêcherait effectivement des préservatifs ou des caddies.
0: Tout à fait, tout à fait. Est-ce que, justement, tiens, vous nous l'avez dit déjà deux, trois fois, pourquoi est-ce qu'il y a de plus en plus de jeunes qui font du street fishing alors? C'est pour les réseaux sociaux, c'est quoi? C'est pas que pour ça quand même.
3: Moi, je pense qu'il y a besoin, en gros, il y a besoin d'activités pour les jeunes dehors. Et on avait perdu peut-être un peu ça avec tout ce qui était jeux vidéo et compagnie.
0: Bah et, ça, c'est bien,
3: et là, le truc, ouais, c'est qu'ils associent tout ça dans la sortie entre potes, l'activité ludique.
0: Et puis pas cher, je suppose, non? C'est pas cher aussi, peut-être le matériel, c'est pas grand-chose.
3: Alors la problématique du street quand même, c'est ça, c'est les obstacles au fond, c'est on pêche parfois entre des bateaux, donc il y a les amarrages, donc on a tendance à laisser un peu de matériel. Ça peut devenir coûteux entre guillemets, surtout pour un jeune qui a pas forcément de revenus. Maintenant, tout est cher et c'est dans tous les cas moins cher qu'une console de jeux vidéo et un permis de pêche pour un enfant de moins de 12 ans, enfin jusqu'à 12 ans, c'est 7 euros à l'année.
0: Ouais, donc ça, c'est rien. Ça,
3: c'est un tour de manège qui dure normalement 3 minutes. Bah là, il peut pêcher du 1er janvier au 31 décembre. Donc clairement, il y a quand même une ouverture. Et je pense que le street explose parce que les gamins ne peuvent pas aller à la pêche avec leur père ou leur mère. Mmh. Du coup, ils sont en autonomie et ils se retrouvent entre potes, comme nous, on allait faire des cabanes dans les bois. Quoi.
0: Mais c'est vrai que moi, on est à la maison de la radio, on est à Paris, on n'est pas très loin de la Seine. Et effectivement, je vois effectivement de plus en plus de jeunes, mais vraiment très, très jeunes, y aller en potes. Ouais, je trouve ça vachement bien. Quoi. Effectivement, c'est ce que vous disiez, au moins, ils vont un petit peu dehors. Je les vois marcher, parce qu'on marche beaucoup.
3: On peut parler
0: de sport.
3: De pêche sportive, carrément. Ouais, on marche. Après, je vous dis, il y a quand même le petit côté challenge entre potes, là. Celui qui va prendre le plus ou le plus gros. Donc, c'est ça qui les tient énormément. C'est chouette.
0: Restez avec nous une petite seconde, mon cher Stan. Je vous présente Nicolas. Ça va, mon Nicolas?
4: Oui, ça va, mon Willy, et toi?
0: Mais ça va très bien, mon Nico. Tu nous appelles d'où?
4: De Lyon, à côté de Lyon.
0: À côté de Lyon? Toi, tu fais du street fishing, mon bébé?
4: C'est ça, oui, sur Lyon, on est bien lotis, sur Lyon, avec les quais, les canaux, les îles. Ouais, on est bien, ouais, carrément, ouais.
0: Et donc, pourquoi est-ce que tu aimes faire ça, toi, Nicolas? C'est quoi ton plaisir?
4: Bon, en fait, j'ai découvert ça il y a à peu près 2 ans avec un ami, un copain, qui m'a proposé. Et j'ai trouvé ça cool parce que c'est une belle activité sportive, comme disait Stan. D'ailleurs, j'ai bien aimé son témoignage à Stan. Il était au top, très intéressant. Et du coup, c'est vrai que c'est super parce que moi j'ai découvert ça donc il y a à peu près 2 ans. J'y vais avec un ami et on y va. En général, c'est le dimanche matin, très tôt, tu vois, vers 6h-7h.
0: Ok.
4: Et quand il fait jour là actuellement, pas en hiver, attention, on est d'accord. Et c'est vrai que on adore ça parce que on habite en ville. On n'est pas forcément véhiculé et là en fait on peut y aller simplement en marchant.
0: Voilà. Tu prends le bus, vélo, un petit coup de métro, un petit peu de vélo, et puis tu peux aller pêcher. Tu en fais quoi du poisson, Nico?
4: Je le mange pas, surtout le poisson du Rhône ou de la Saône, mais je le relâche.
0: Tu le relâches, c'est ce que nous disons.
4: On le relâche, ouais.
0: Voilà. Bon, écoute, depuis Stan, vous voyez, effectivement. Nico, tu as quel âge, en gros, grosso modo?
4: Grosso modo, j'ai 30 ans, tout rond.
0: Quel âge tu m'as dit? J'ai pas entendu.
4: 30 ans, tout rond.
0: Oh, 30 ans, t'es encore jeune. Effectivement, Stan. Et c'est vraiment de tous les âges, mais effectivement, c'est de plus en plus jeune, cette pratique. Nico, merci d'être passé nous voir, mon Nicolas. Je t'embrasse très, très fort. Oui, tu voulais rajouter quelque chose?
4: Je voulais dire, tu vois, 6h, 7h du matin, le dimanche, c'est trop bien parce qu'il n'y a pas un klaxon. On est tranquille.
0: Tu y vas, puis tu mets la musique à fond. Comme ça, tu réveilles tout le monde.
4: Je réveille tous les voisins.
0: Merci, mon Nico, d'être passé nous voir. Merci de ta fidélité. Tu repars évidemment avec ta sélection pour cette carte carburant d'une valeur de 200 euros. Stan Lejeune, merci d'être passé nous voir. Moniteur et guide de pêche dans la ville de Troyes. En France, il y a 1 430 000 pêcheurs en eau douce, avec de plus en plus de jeunes. Voilà l'information que je voulais en plus vous donner. Merci, mon Stan. Passez une belle journée. Ciao, ciao. Si vous aimez Sia, elle est là. Tiens, la chanson s'appelle Gimme Love. Elle va démarrer maintenant.

0: Gimme Love, c'était Sia sur votre radio ici. Allez, on parlait pêche il y a quelques minutes. Et bien, dans un instant, je vous amène à Marseille où vous nagerez comme un poisson dans l'eau. C'est juste après ça.
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0: De retour ici, c'est Willy vient déjeuner chez vous en direct tout cet été, la pause fraîcheur du week-end. Les samedis et dimanches, nous sommes en direct, donc entre midi et 13h. Alors vite, comme ce sont les 5 dernières minutes, il est 12h52. Terminons cette émission par une bonne initiative. Bonjour Nathalie Gatelier.
7: Bonjour Willy.
0: Bienvenue ici ma chère Nathalie. Alors vous êtes la cofondatrice de la Fabrique à nous, à Marseille. Ah oui. Avant que vous nous disiez ce que vous faites en ce moment là pour les personnes qui veulent apprendre à nager, la fabrique à nous, c'est quoi déjà?
7: Alors c'est la fabrique du nous.
0: La fabrique du nous, excusez-moi. Oui.
7: Pas de problème. On fabrique des rencontres, ouais. C'est très simple, entre des gens différents, que ce soit par leur milieu social, leur culture, ouais. Ou bien leur opinion ou leur génération. Ouais. Donc des gens a priori qui sont en défiance entre eux, ouais. Qui parfois même ont peur. Ouais. Voilà notre métier. Donc on a une fondation d'intérêt général, ouais. On est financé par des grandes fondations et par des individus aussi, des Français qui croient à la nécessité de refabriquer du nous, de la rencontre entre des gens différents.
0: Du lien social, de la fraternité, des rencontres entre des personnes qui ne se rencontreraient pas, quoi.
7: Exactement, ouais. Vous avez tout compris, Willy, voilà. C'est exactement
0: Merci beaucoup de le dire, je suis très intelligent, c'est bien de le préciser, ma chère Nathalie. Alors, parmi, vous avez plein de projets, il y en a à peu près une vingtaine que vous avez déjà en main. Je vois par exemple, Food Connection, c'est quoi Food Connection, par exemple?
7: Food Connection, c'est l'idée de permettre à deux femmes de milieux sociaux différents d'être aux manettes d'un restaurant un soir de fermeture et d'ensemble créer un menu, imaginer un menu et d'inviter chacune leurs convives, leurs amis ce soir-là.
0: Trop bien.
7: Il y a plein de restos qui sont fermés, c'est dommage, c'est du gâchis, c'est inutilisé. Et il y a plein de personnes qui ont des talents culinaires. Et ça, c'est un des projets qu'on a monté effectivement parmi la quinzaine de projets.
0: Et samedi bien, j'aime bien moi, samedi bien, vu qu'on est samedi.
7: Ah, vous aimez bien samedi bien.
0: J'aime bien samedi bien.
7: Ouais. Alors samedi bien, on croit à la nécessité de recréer des rituels entre les Français. Et l'idée de samedi bien, c'est d'inviter les Français à donner 2 heures de leur temps, samedi matin. Ça te dit de donner 2 heures de ton temps un samedi matin? Ouais, samedi bien. Et donc chaque samedi par mois, les Français sont invités à donner 2 heures sur la cause de leur choix. Donc il y a 10 possibilités. Chacun y va, chacun donne du temps, la maraude avec les sans-abri, le ramassage de déchets, etc., etc. Puis après, il y a un grand banquet pour célébrer tout ça. C'est un projet qui est né à Marseille, avec l'association Benenova. On a construit avec eux et qui se développe dans 6 villes en France et bientôt dans 30 avec Eloasso aussi, qui est partenaire de ce projet.
0: Alors, Nathalie. Parmi ces beaux projets, il y a le projet Horizon. Je voulais parler de ça, parce que vu qu'on est en plein été, on est en plein dedans, mais ça existe depuis 2021, ce projet. Donc c'est quoi? C'est des jeunes et des moins jeunes qui vont apprendre à nager chez des particuliers. Expliquez-nous.
7: Exactement, c'est exactement ça. L'idée, c'est de dire ici, des adolescents des quartiers populaires de Marseille apprenaient à nager dans les piscines de particuliers. Aujourd'hui, il n'y a pas beaucoup de piscines municipales à Marseille. Ouais. Marseille est la ville 6 fois moins dotée que la moyenne nationale. Incroyable. Il y a 12 000 piscines privées à Marseille, c'est énorme. Et on s'est dit finalement, et si tous ces jeunes qui savent pas nager, il y en a beaucoup, il y a 2 sur 3 dans les quartiers populaires au collège qui savent pas nager, c'est énorme, c'est dommage, il y a des noyades, c'est dommage, il y a des métiers dans la mer qui recrutent. Et donc on a eu cette idée un peu folle de se dire, allez, demandons à ceux qui ont des piscines s'ils seraient d'accord pour ouvrir leur chez eux, leur intimité, et accueillir des ados et puis aussi des réfugiés maintenant et des mamans. Ouais. Et donc il y a 500 personnes qui ont appris à nager 500, dans les piscines de particuliers. T'imagines
0: 500 ouais, alors, depuis le début. Alors au début les gens sont un petit peu méfiants, c'est pas méchant mais c'est vrai qu'ils se disent bon pff. Et puis finalement
7: les gens ont peur.
0: Voilà, les gens ont peur mais finalement une fois qu'on l'a fait une fois, on le refait deux fois.
7: Souvent. Exactement. Voilà. Il y a 95% des gens qui l'ont fait se réengagent chaque année, donc ça c'est beau. Le premier pas c'est peut-être le plus difficile. En effet, les gens ont peur, et pour ça on a une formule magique avec l'association Le Contact Club, qui est l'asso qui opère ce projet à Marseille. C'est de rassurer avec une assurance. Donc il y a une assurance, c'est un problème, il y a une assurance. Voilà. Puis il y a une association qui porte le projet avec un maître nageur qui vient, un éducateur, et donc tout ça rassure.
0: Donc, tout est bien balisé.
7: Au fil des tout est bien balisé. Voilà. Le particulier loue sa piscine 5 à 6 fois une séance d'une heure. Voilà. Et puis au fil des séances, les conversations s'engagent entre le propriétaire et le groupe de 5-6 jeunes. Et si vous restiez dîner à la maison, tu connais pas une cave à vin, je vais te montrer ce que c'est qu'une cave à vin. Voilà. On est en Franche. Voilà. Tu cherches un stage, je peux peut-être t'aider.
0: Et, non, mais te rends compte, vraiment des gens qui au début se seraient pas rencontrés, quoi, et qui arrivent à se rencontrer grâce à ça. Voilà.
7: Bah non, exactement. Mais franchement,
0: c'est une trop bonne idée.
7: C'est possible, tout est possible. Bah, exactement. Tout est possible. Et on se dit que voilà, dans une société qui a peur et divisée, la fraternité est toujours possible.
0: Voilà, exactement. Et on en parlait au début d'émission avec ces incendies où il y a beaucoup, beaucoup de personnes qui appellent pour reloger, pour loger des sinistrés. Bah là, on voit qu'effectivement, il y a des gens qui ont des piscines. Vous recherchez toujours des maisons, c'est ça, des particuliers qui ont une piscine du côté de Marseille, entre autres?
7: Exactement, s'il y a des Marseillais qui ont envie de mettre à dispo leur piscine, qui nous fascinent, la Fabrique du Nou ou le Contact Club directement, n'hésitez pas, ça serait génial.
0: La Fabrique du Nou, je vais venir à Marseille un jour faire 2 heures avec vous, d'accord ?
7: Venez.
0: Je vais venir. En plus, j'adore Marseille, j'y suis beaucoup et j'adore cette ville et j'adore votre idée. Merci infiniment.
7: Donc, génial.
0: Merci. Nathalie Gatelier, la cofondatrice de la Fabrique du Nou, elle permet à des jeunes de Marseille d'apprendre à nager dans des piscines de particuliers. Bravo Nathalie.
8: Voilà, les belles idées, ça.
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0: On va faire un petit coucou à Hélène. Ça va, ma Hélène?
9: Ben, ça va, merci.
0: Eh ben, au revoir, Hélène. Ouh là là, t'as pas l'air d'aller, toi. Si ça va, Hélène, sûre, hein? J'ai l'impression de me faire engueuler.
9: Oui, ça va. Je crois que je suis sur la fin, j'ai pas trop le temps de parler, si.
0: Alors, vas-y, t'as une minute. Tu voulais me dire quoi?
9: Alors, ben, moi, je suis contente déjà de passer l'antenne. Oui. C'est bientôt les vacances pour moi.
0: Tu vas partir?
9: Voilà, avec mes enfants. Oui, on devait partir dans le Var, mais bon, avec les incendies, on a annulé.
0: Du coup, vous allez aller où?
9: Eh bien, on va aller à Tignes.
0: À Tignes? Bon, c'est bien aussi la montagne. Bon, après...
9: L'été, c'est bien, il y a plein d'activités.
0: Voilà. Okay, comment s'appellent tes enfants? Tu t'en souviens?
9: Oui, je m'en rappelle.
0: Vas-y, voir si c'est bien eux.
9: Raphaël, Enzo et Mathis.
0: T'es sûr, hein, je vais vérifier parce que j'ai l'impression qu'elle m'a dit n'importe quoi. Donc Raphaël, Enzo, Mathis, tu les embrasses pour moi? Tous les trois.
9: Oui, je les embrasse.
0: D'accord, tu leur dis que je les aime.
9: Ok, je leur dis. Bah, ils vont m'entendre là.
0: Hélène, merci beaucoup. Tu fais attention sur la route, tu pars en voiture?
9: Oui, bien
0: sûr. Tu fais attention, hein?
9: Oui, on fait attention, doucement.
0: Ouais, tu regardes des films en conduisant, mais pas long les films sur le téléphone, d'accord? Je compte sur toi.
9: Non.
0: Imagine le mec qui donne de bons conseils. Je t'embrasse fort, merci beaucoup. Hein. Tu repars avec ta sélection pour la carte carburant d'une valeur de 200 euros. Le tirage, ça sera demain vers cette heure-ci. Voilà, mes amis.
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0: Ça passe trop vite, cette émission. Merci beaucoup. Merci à toute l'équipe. Ce soir, n'oubliez pas Fort Boyard, bien sûr, sur France 2 à 21h10. Passez une belle journée ici et pas ailleurs. Tout de suite, il est 13h, le flash.
10: Le vent est de nord-ouest et il va se lever.
11: L'incendie au Gros Bessillon dans le Var reste actif, mais sa progression est contenue. Plus de 1200 hectares ont été parcourus par les flammes depuis la reprise du feu hier après-midi à cause du vent. Et la météo ne joue pas en la faveur des secours encore aujourd'hui. Le vent va se lever avec une situation à haut risque à partir de 16h, comme le déplore Jean-Louis Masson, président du conseil départemental du Var.
10: Le vent est de nord-ouest et il va se lever à 35-40 km/h en cours de journée jusqu'à ce soir minuit. Ça va déplacer l'incendie vers le sud-est. Les pompiers ont mis des colonnes de barrage sur la route départementale 22 pour éviter que le feu se développe sur les communes qui sont situées plus au sud, plus au sud-est. Mais moi, je suis prudent. Ce feu est important, très important. La végétation est très sèche. L'air est très, très peu humide. Et puis le vent est actif. Donc, tous les ingrédients sont là pour effectivement faire de ce feu une catastrophe.
11: 1500 pompiers sont toujours mobilisés dans le Var pour lutter contre cet incendie. Et en Gironde, le méga-feu démarré il y a 10 jours est désormais fixé et il ne progresse plus. Il aura parcouru en tout 42 000 hectares. Le ministre de l'Intérieur, Laurent Nunez, l'a dit en conférence de presse à la mi-journée. Plus de 10 000 personnes supplémentaires vont pouvoir regagner leur domicile. Le retour à la maison des sinistrés qui est déjà en cours et qui se fait progressivement depuis jeudi soir. Au total, 119 000 hectares ont été parcourus par les flammes en France cette année. Alors plus que jamais, il faut adopter les bons gestes. Ipsos BVA a sorti hier les résultats de son sondage pour la fondation Vinci Autoroutes, dans lequel on apprend qu'un fumeur sur 5 avoue continuer de jeter son mégot par la fenêtre de sa voiture. Philippe Tabarot, ministre chargé des Transports, appelle donc à la vigilance des conducteurs nombreux sur les routes en ce week-end de chasse et croisée.
12: On a pu voir ces dernières semaines que beaucoup de départs de feu étaient susceptibles de se faire autour d'infrastructures de transport. Donc c'est la raison pour laquelle vraiment on lance différents appels à la vigilance, à la fois une prudence, la sécurité habituelle sur le comportement des automobilistes et puis un message spécifique par rapport à la situation actuelle, de le rappeler une nouvelle fois, de ne pas jeter ses mégots de cigarettes par la fenêtre de son véhicule ou de son train. Malheureusement, il y a des gestes de négligence, mais enfin, si on n'arrive pas à comprendre aujourd'hui que dans la situation où on est, ce que vient de connaître notre pays au niveau de la canicule, au niveau de ces départs de feu à répétition, il ne faut pas être une source supplémentaire de départs de feu. Je pense que tout le monde peut le concevoir et le comprendre.
11: Et si vous nous écoutez justement sur la route des vacances en voiture, retour pour les juilletistes et départ pour les Aoussiens, le pic d'embouteillage a été enregistré un peu avant midi à 1000 km et ça diminue. Alors je vous parle puisque Bison Futé indique 800 km de bouchons sur toute la France. Le livret A est revalorisé à partir d'aujourd'hui. Il passe de 1,5% à 1,7%. Ça fait partie des traditionnels changements du début de mois. Le prix de l'électricité augmente aussi, plus 2,5%, soit environ 26 euros en plus en moyenne sur la facture annuelle d'un ménage. Le patron de la FIFA fait marche arrière sous le feu des critiques. Gianni Infantino renonce à ouvrir la porte à des investisseurs privés. L'UEFA s'en réjouit après avoir menacé de boycotter les prochaines Coupes du Monde si le projet était maintenu. L'instance dirigeante du foot européen dit tout de même avoir perdu la confiance qu'elle portait en Gianni Infantino. Après les hommes, place maintenant au Tour de France femmes. Le départ et l'arrivée se font à Lausanne en Suisse pour cette première étape. On va bien sûr suivre le parcours de la tenante du titre et favorite, la Française Pauline Ferrand-Prévot. Tour de France femmes que vous suivez pour ici. Olivier Estran, bonjour.
13: Bonjour, bonjour à tous.
11: Avec cet enjeu sportif, bien sûr, avec, on espère, une victoire française.
13: Et oui, bien sûr, vous l'avez dit, hein, tous les regards sont tournés ici vers Pauline Ferrand-Prévot, vainqueur l'an dernier, alors que notre championne de VTT se donnait 3 ans pour remporter le Tour de France. Pauline qui apparaît détendue, souriante, sereine. Pourtant, son printemps, on le rappelle, s'est déroulé sans grands éclats. Seul podium, une 3e place sur le Paris-Roubaix. Face à elle, eh bien, la néerlandaise Demi Vollering de l'équipe FDJ Suez en grande forme, vainqueur du Tour il y a 3 ans. Elle a remporté ce printemps la Flèche Wallonne, Liège-Bastogne-Liège et le Tour d'Italie. C'est donc le grand duel de ce Tour. Mais beaucoup d'autres veulent également prendre la couronne, comme la Polonaise Kasia Niewiadoma ou l'Espagnole Paula Blasi, qui était aussi en grande forme. Premier test donc cet après-midi sur cette boucle de 138 km au départ de Lausanne. Moment de vérité tout à l'heure sur la hauteur de la ville, au sommet de la côte Saint-François. Pour l'instant, c'est très calme sur cette ligne d'arrivée. Tout le monde est du côté de la ligne de départ, sur les bords du lac Léman. Il y aura sans doute également beaucoup de monde le long des routes, puisque c'est le jour de fête nationale ici en Suisse. Et les coureurs sont attendus sur la ligne d'arriver entre 17h45 et 18h.
11: Merci Olivier Estran, on vous retrouve tout à l'heure puisqu'on fera des points réguliers ici, votre étape première radio partenaire pardon, du Tour de France femme. Le départ est à 14h40.
14: Excellent samedi sur votre radio ici, Sophie Nolvaux au micro et je serai votre guide touristique aussi cet après-midi car dans quelques minutes, eh bien, je vais vous emmener à la découverte inédite de notre podcast Partir dans le Marais Poitevin et vous emmènerai sur la route du Tour de France Femmes, toute première étape à Lausanne aujourd'hui. En attendant, voici Pour une Begin avec toi, Marc Lavoine.

0: Weekend Begin avec toi, c'était Marc Lavoine sur votre radio ICI. Direction maintenant le Marais Poitevin pour notre podcast Partir. Avec ICI Poitou, eh bien on va faire le plein de conseils pour partir en week-end dans la Venise verte à la recherche de l'Angélique.
1: Le Marais Poitevin, c'est un parc naturel régional à cheval entre la Vendée, la Charente-Maritime et les Deux-Sèvres. C'est un vrai dédale de couloirs d'eau entourés d'arbres. On comprend pourquoi on l'appelle aussi Venise verte. Ici, il n'y a pas de gondole, mais des barques à fond plat qu'on appelle des bâtées. Et moi, je vais vous donner envie de découvrir la biodiversité du Marais Poitevin. Les animaux qui y vivent, les plantes inattendues qui s'y développent et qui façonnent le paysage. Et à la fin de cet épisode, vous saurez pourquoi les bateliers qui guident les visiteurs sur les canaux ont un pouvoir magique. Je m'appelle Noémie Guillotin, je suis journaliste à ICI Poitou. Et j'adore le Marais Poitevin, parce que c'est un lieu hors du temps. On y est comme dans une bulle, au contact direct avec la nature. Je m'y sens bien parce qu'ici, je suis loin de la foule et des tracas du quotidien. Bienvenue dans Partir, le Marais Poitevin, un trésor de la nature. Notre point de départ, c'est Coulon dans les Deux-Sèvres. Coulon, c'est la capitale du Marais Poitevin. Je vous emmène sur le quai des Embarcadères. C'est un peu le port des barques qui transporte les visiteurs dans le labyrinthe d'eau et de verdure du Marais. Depuis le quai, on peut voir la Sèvre Niortaise. C'est le fleuve qui traverse le sud des Deux-Sèvres. Le long, il y a ces belles maisons en pierre claire et aux volets colorés. C'est vraiment la carte postale. J'aime bien venir ici, surtout quand il y a du soleil, pour prendre un verre en terrasse ou me balader à vélo. D'ailleurs, si vous êtes motivé, je vous recommande de partir à vélo depuis Niort pour rejoindre Coulon. Vous en aurez pour un peu moins d'une heure. Moi, le chemin que je préfère, c'est celui qui longe la Sèvre, parce qu'on est proche de la nature. On croise des vaches, des hérons, on voit des écluses et les pêcheurs. C'est vraiment une jolie balade. Et rassurez-vous, c'est très plat, donc vous pourrez le faire en famille. Mais moi, je le fais quand même en vélo électrique. Et une fois arrivé à Coulon, si vous voulez déjeuner sur place, mon conseil, c'est vraiment d'aller au Central. C'est un hôtel-restaurant qui met en valeur les produits locaux. C'est une cuisine raffinée et inventive. Et en plus, les prix sont très raisonnables. Et pour le dessert, je vous propose une petite douceur. L'été, les glaciers sont ouverts. Et je vous conseille de tester la glace à l'angélique. C'est typique de chez nous. Ça a un goût frais, végétal et un peu poivré. Surtout, moi, ça me rappelle des souvenirs d'enfance. Et si vous venez hors saison, vous pourrez aussi goûter à l'angélique confite, en version bonbon et même en cookie. L'angélique, vous savez, c'est ce truc vert qu'on retrouve dans les quais qu'aux fruits de nos grands-mères ou sur les brioches des rois. Eh bien, figurez-vous que l'angélique et le Marais Poitevin, c'est une histoire qui dure depuis des siècles déjà. Ce sont les moines qui ont commencé à cultiver cette herbe au XIIe siècle. Elle apprécie les terres humides pour se développer. Alors autant vous dire qu'ici, elle est servie. Et on la repère facilement. L'angélique, c'est la plus grande plante aromatique du monde. Elle peut mesurer plus de 2 mètres. Si on se rapproche de l'embarcadère de Coulon, on ne peut pas rater les barques à fond plat et aux sièges colorés. Elles sont toutes alignées sur l'eau. Et c'est amusant de voir qu'elles ont toutes leurs propres noms. La loutre ou le maréchin. Ici, il y a toujours des bateliers prêts à vous accueillir pour embarquer. Par contre, je vous préviens, il y a toujours du monde. C'est vraiment l'endroit où viennent la plupart des touristes pour visiter le Marais Poitevin.
2: Alors, on va peut-être taper un petit peu dans l'autre bateau d'avant.
1: Je vous recommande d'aller dans le Marais au printemps pour voir la nature qui s'éveille. Et surtout, vous verrez, c'est plus calme. Sinon, le bon plan, c'est d'y aller l'été, mais tôt le matin, pour trouver un peu de fraîcheur. Mais je vous ai promis de vous faire découvrir mon lieu préféré. J'ai décidé de vous emmener dans un endroit plus confidentiel que Coulon. On va à Saint-Cé-la-Garette.

0: Ici, on est donc à Sensey-la-Garette. C'est à moins de 10 minutes en voiture de Coulon. Il faut vous imaginer, la Garette, c'est un village où il n'y a qu'une seule rue. J'adore cet endroit, avec cette voie piétonne qui longe le marais. Il y a des maisons avec de jolis jardins qui donnent un accès direct à l'eau. Ce village, il est construit un peu comme Venise, entre la rue et le canal. Le lieu a vraiment gardé son authenticité. En fait, on dirait que le temps s'est figé ici. D'ailleurs, c'est à la Garette, en 1930, que les touristes ont commencé à venir pour des balades en barque. C'est vrai qu'ici, on associe la barque au tourisme. Mais aujourd'hui encore, les locaux continuent de l'utiliser pour se déplacer dans le marais. Si vous voulez vraiment découvrir cet endroit en famille, je vous conseille de faire appel à un guide batelier. Il connaît le marais sur le bout des doigts, son histoire et ses anecdotes. Et accessoirement, vous n'avez pas à ramer. Vous pouvez profiter de la vue sans vous fatiguer. Pour les plus aventuriers, vous pouvez tout à fait louer une barque sans guide. Vous avez les rames, une carte avec l'itinéraire et c'est à vous de vous débrouiller. Une fois, je n'ai pas tourné dans le bon canal. Alors j'ai un peu galéré, mais rassurez-vous, on finit toujours par retrouver son chemin. Comme pour les rues, il y a les noms des canaux sur des poteaux. Ce que j'aime vraiment à la Garette, c'est qu'on est tout de suite en pleine nature. On est sur l'eau, au milieu d'un long couloir d'arbres. Là, on est tôt le matin, et moi je trouve que c'est le moment idéal pour profiter du marais Poitevin. Quand le soleil se lève, et à la fin de la journée, quand il se couche. Ça crée des effets de lumière magnifiques, et c'est là qu'on a le plus de chances de croiser des animaux. D'ailleurs, pour les amoureux des oiseaux, je vous recommande d'apporter une paire de jumelles. Ça vous permettra d'identifier au mieux les différentes espèces.
1: Le marais Poitevin, ça ressemble à une cathédrale de verdure, un sentiment de bien-être, de sérénité, presque d'apesanteur, j'ai envie de dire.
0: Lui, c'est Gaëtan, notre batelier.
1: C'est vraiment un lieu qui est hors du temps, on perd la notion du temps.
0: Ici, c'est la deuxième plus grande zone humide de France, après la Camargue. Mais tout ça, c'est artificiel. C'est la main de l'homme qui a complètement façonné le paysage. Moi, ce qui m'émerveille à chaque fois que je viens ici, ce sont ces arbres au bord des berges. Ils ont un tronc massif, des racines qui partent sur les côtés et qui s'entremêlent. La façon de les tailler leur donne vraiment une silhouette particulière. Ce sont les frênes têtards. Et donc c'est vraiment cette taille qui donne ce nom, son nom de frêne têtard.
1: Voilà, frêne têtard ou trogne aussi. Et c'est vrai que ça donne tout de suite une ambiance. Vous venez le matin quand il y a un peu de brume, soit féerique ou lugubre, hein, au choix. Mais c'est vrai que si on se laisse aller un peu au niveau de l'imaginaire, c'est un arbre qui est assez magique, hein, de par sa forme.
0: Mais ces arbres emblématiques sont menacés par une maladie liée à un champignon, la calarose. Les frênes touchées sont vouées à disparaître. Alors depuis plusieurs années, le parc naturel régional mène des programmes de replantation d'arbres têtards avec de nouvelles essences. Le saule blanc, le charme, l'érable. L'idée, c'est d'introduire plus de diversité. Ça permet d'être moins vulnérable face à la maladie. Le marais, c'est aussi une grande diversité d'animaux. Certaines espèces sont envahissantes, comme le ragondin ou l'écrevisse de Louisiane qui endommagent les berges. D'autres, à l'inverse, sont protégées, comme l'anguille ou la loutre, par exemple. Et dans le marais, on croise aussi des vaches. Et la tradition, c'est que chaque printemps, les éleveurs bovins font traverser les canaux à leurs vaches. Elles montent sur une barge motorisée pour pouvoir aller paître de l'herbe bien verte. Ici, la star, c'est la maraîchine. Au départ, c'était une race utilisée pour son lait. Aujourd'hui, elle est élevée pour sa viande.
1: Vous avez la chance de voir la maraîchine. En plus, là, les vaches, d'une part, même magnifiques, hein, les yeux maquillés de noir, très rustiques. C'est une vache qui s'adapte forcément très bien au territoire. Et en plus, la chance qu'on a, c'est que, bon, comme c'est inondé tous les hivers, hein, c'est comme une transhumance. On les amène vers le 1er 15 avril et on vient les chercher fin octobre, début novembre.
0: L'herbe est bonne dans le marais.
1: Oui, alors après, il n'y a pas que de la bonne herbe. Il faudrait longtemps de prairie pour avoir de la bonne herbe. On les met dans un premier temps pour nettoyer. Après, faut, avec le temps. Après, il y a beaucoup de menthe aussi. Donc, c'est vrai que vu qu'elle mâchouille et qu'elle recrache souvent, bientôt on aura beaucoup de champs de menthe.
0: Ça va remplacer l'angélique ?
1: Ouais, bah oui. Il y a plus de menthe que d'angélique. Hein. Là, tout ce que tu vois, tout ce qui est au sol, c'est que de la menthe. Là. Des fois, quand elle marche, tu sens la menthe. Ce sera encore des vaches laitières, ça ferait du lait menthe.
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0: Je vous ai dit au début de l'épisode qu'ici les bateliers sont un peu magiciens. Eh bien, figurez-vous qu'ils arrivent à allumer le feu sur l'eau. Quand les arbres perdent leurs feuilles, elles viennent se déposer au fond de l'eau. Ensuite, elles se décomposent et ça crée du gaz. Gaëtan gratte le fond de l'eau avec sa rame pour percer ses poches de méthane qui remontent à la surface. Puis il allume son briquet. Ça fait des bulles et les flammes sont apparues.
1: Voilà. Ben là, ouais, je perce hein, et j'allume en fait, hein, tout simplement.
0: On a l'impression que la barque prend feu presque.
1: C'est ça.
0: Je vous rassure, il n'y a aucun danger, on est tous sains et saufs. Si vous avez encore un peu de temps devant vous, si votre week-end n'est pas terminé, j'ai une dernière idée. C'est la visite du parc ornithologique de Saint-Hilaire-la-Palue, les oiseaux du Marais Poitevin. Il faut faire 20 minutes de voiture depuis Sens-et-la-Garette et on y est.

Je vous conseille d'y aller l'été. C'est un super plan fraîcheur quand il y a canicule, on peut se balader à l'ombre des arbres. Et puis l'été, il y a l'activité soigneur d'un jour. Vous participez au nourrissage des oiseaux aux côtés d'un soigneur. C'est très pédagogique et c'est vraiment sympa à faire en famille. J'aime ce lieu parce que ça garde vraiment un esprit nature. Les oiseaux ont de grands espaces, on se balade dans les allées comme si on était dans le marais. On passe par des volières, on oublie les grillages. On est avec les oiseaux. Allez admirer par exemple la cigogne noire, une espèce rare. Il n'y a que 75 couples en France, bien moins que leur cousine blanche. Et depuis 2 ans, une cigogne noire sauvage passe faire un petit coucou au parc. Au début, David et son père ont cru que c'était une de leurs cigognes qui était sortie de sa volière. Mais non, en fait, c'était bien un oiseau à l'état sauvage. C'est la première fois que le père de David en voyait dans le marais. Si vous avez une photo à prendre, je vous conseille le mur aux oiseaux avant la sortie du parc. Des oiseaux sont peints les ailes déployées grandeur nature. Et vous pouvez vous amuser à comparer votre envergure à celle des oiseaux. Vous écartez les bras et vous verrez si vous êtes plutôt de la taille d'un canard colvert ou d'une cigogne noire. Et puis comme tout ça, ça creuse, moi je ne pars jamais du parc ornithologique de Saint-Hilaire-la-Palue sans avoir dégusté une graissaille. C'est une tartine de pain recouverte de mauettes, ce haricot blanc typique du coin. C'est un régal. On peut aussi ramener chez soi une bière à, devinez quoi, à l'angélique. Mais ça, vous pourrez y goûter quand vous viendrez.

0: Écran Total, le nouveau single de Benjamin Biolay. Demain, vous aurez droit à un nouveau podcast Partir qui nous emmènera sur le chemin de Stevenson avec Ici Garloser. Ne bougez pas dans une poignée de secondes, on prend des nouvelles du Tour de France. C'est le départ des femmes ce samedi sur votre radio Ici.
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4: Bienvenue à tous sur cette toute première étape du Tour de France Femmes 2026. Vous la suivez sur Ici, radio officielle de l'épreuve. Nous sommes à Lausanne pour le départ de cette cinquième édition. 147 participantes, 21 équipes engagées. Le départ sera donné tout à l'heure à 14h15 sur les bords du lac Léman. Le dossard numéro 1, c'est celui de Pauline Ferrand-Prévot. Notre championne olympique des VTT a remporté, on s'en souvient, le Tour l'an dernier pour sa première participation. Elle est bien sûr de retour, sereine et détendue.
5: Je me sens comme l'année dernière, faire de mon mieux et puis on verra à la fin. C'est vrai que la préparation a été bonne et que j'ai la chance maintenant d'avoir l'expérience de l'année dernière. Je sais un peu l'organisation, comment ça fonctionne et comment les choses vont plus ou moins évoluer. Donc j'ai pas du tout l'impression d'être la grande favorite ou d'être la fille à battre.
4: Et voilà, mais pourtant face à elle, beaucoup d'appétit, beaucoup de concurrentes en grande forme, comme la championne néerlandaise Demi Vollering au sein de l'équipe FDJ Suez, la polonaise Kasia Nevegomach et Canyon SRAM qui a déjà remporté ce tour. Il y a aussi Paula Blasi, vainqueur du Tour d'Espagne. Pour cette première étape, on va également surveiller notre championne de France, la jeune ardéchoise Célia Géry, qui découvre ce tour au sein de la formation FDJ Suez et qui pourrait créer, pourquoi pas, aujourd'hui la surprise. Le parcours, eh bien une boucle de 138 km au départ de Lausanne. On va aller flirter les rives du lac de Neuchâtel. Trois cols de troisième catégorie au programme avant de revenir ici sur les hauteurs de la ville, la côte Saint-François. Le soleil, lui, est de retour après des pluies cette nuit. Il fait chaud, mais ça va se jouer sans doute au sprint ou au punch. Arrivée attendue entre 17h45 et 18h. On prend la température dans une demi-heure juste avant le départ. Cette première étape Tour de France Femmes est à vivre sur votre radio ici. Prochain point dans une demi-heure.
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C'est son tout premier succès chez nous. On vient de remonter le temps en 93 avec Axel Red et Sensualité sur votre radio ici. Ravi de vous retrouver en pleine forme pour ce premier jour et ce premier week-end du mois d'août. Sophie Nolvaux pour vous tenir compagnie. Et si vous êtes encore à table, eh bien on partage le café, le dessert tous ensemble avec la bande son idéale pour prolonger ce très sympathique moment de détente. Je vous ai choisi une nouveauté dans la suite du programme. Soprano avait l'ambition d'ambiancer votre été. Fidèle à son énergie légendaire, le voici avec DJ.

0: Kinman. On écoute Racil avec Kiss from a Rose. À tout de suite.
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1: Vous écoutez Ici, bel après-midi, il est 14h. Toute l'info en français dans le monde en 90 secondes avec Morgane Guillaumard.
2: L'incendie dans le Var reste actif. La zone du Gros Bissian est considérée comme à très haut risque cet après-midi, surtout de 16h à 22h. Le ministre de l'Intérieur, Laurent Nunez, l'a dit en conférence de presse en fin de matinée. De nombreux points chauds persistent et on attend la levée du vent, notamment du Mistral dans l'après-midi. Plus de 1200 hectares ont brûlé depuis la reprise du feu hier après-midi. Le feu est fixé en revanche en Gironde, à l'exception des deux points chauds qui restent actifs au nord de la presqu'île du Cap Ferret et au sud de Lacanau. La préfète du département a fait le point à la mi-journée. Elle a parlé de la plus grosse opération anti-incendie de l'histoire moderne de la sécurité civile. Plus de 10 000 personnes supplémentaires vont pouvoir retourner chez elles aujourd'hui, soit 208 000 au total depuis le début des retours jeudi soir. Notre facture d'électricité va augmenter, plus 2,5%, soit environ 26 euros en plus en moyenne par an pour un ménage. Ça fait partie des changements du début de ce mois d'août, tout comme le livret A qui est revalorisé. Il passe de 1,5 à 1,7%. Week-end de chasse et croisée sur la route des vacances. Le pic d'embouteillage a été enregistré peu avant midi à 1000 km et ça diminue bien depuis. Bison Futé indique 500 km de bouchons sur toute la France à cette heure-ci. Et puis on est à moins d'une heure du départ du Tour de France Femmes. À 14h40, les coureuses partiront de Lausanne en Suisse. L'arrivée se fait au même endroit et tous les yeux sont tournés vers la tenante du titre et favorite, bien sûr, la Française Pauline Ferrand-Prévot.
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3: Bienvenue sur cette toute première étape du Tour de France Femmes 2026 à vivre sur Ici, radio officielle de l'épreuve. Nous sommes donc à Lausanne en Suisse pour le grand départ de cette cinquième édition. Départ fictif qui sera donné dans quelques minutes à 14h15 sur les bords du lac Léman. Il y a beaucoup, beaucoup de monde sur les quais pour applaudir les 147 concurrentes. Applaudissements pour Pauline Ferrand-Prévot, notre championne nationale qui a le dossard numéro 1. Applaudissements pour les Suissesses qui sont également présentes. Marlène Rösser, Noémie Rugg. Étape de 138 km aujourd'hui, une boucle jusqu'aux abords du lac de Neuchâtel avant de revenir ici à Lausanne. Il y aura trois cols de troisième catégorie à affronter pour les concurrentes. Cette première étape, le Tour de France Femmes, est bien sûr à vivre sur votre radio ici. Rendez-vous dans une demi-heure pour le prochain point.
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4: Le soleil est voilé de quelques nuages tout au long de la journée, mais en gros le temps reste généralement sec. Quelques averses, des rares averses sont possibles très localement et très furtivement. Demain dimanche, grand et beau soleil sur l'ensemble de la région et les températures, une moyenne de 28-30 degrés cet après-midi. Demain jusqu'à 33 degrés par endroit dans la région. Un bon samedi où vous allez peut-être fêter la bière à Schildigheim ou encore aller au festival Powo à Steinbourg. Éclatez-vous, mais soyez prudents, l'alcool c'est dangereux pour la santé. Buvez de l'eau, hydratez-vous.
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0: Got My Mind, Set On You, George Harrison sur votre radio ici. Très bon samedi avec nous, Sophie Nolveau pour vous servir. Ça y est, c'est le mois d'août, un mois qui sent bon l'été, les terrasses et les couchers de soleil en amoureux. Alors détendez-vous, respirez, profitez. C'est moi qui m'occupe de la musique avec dans quelques minutes vos trois chansons françaises à la suite.
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0: Avec Francis Cabrel, le nouveau titre de Pierre Demar, Je pense à vous. Il y aura aussi Michel Polnareff.
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0: La fille qui m'accompagne, c'était Francis Cabrel à l'instant sur votre radio ici, la radio officielle du Tour de France, et c'est la première étape du Tour de France Femmes ce samedi.
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3: La toute première étape du Tour de France Femmes 2026 à vivre sur ICI, radio officielle de l'épreuve. Nous sommes à Lausanne en Suisse pour le grand départ de cette cinquième édition. Le départ fictif qui a été donné tout à l'heure à 14h15. Beaucoup de monde sur la ligne de départ et beaucoup d'applaudissements pour les concurrentes engagées, notamment Pauline Ferrand-Prévot, dossard numéro 1, notre championne en titre, qui va défendre sa couronne.
4: La Française Pauline C'est hallucinant, elle me dit « Attends, j'ai des frissons ».
5: Il n'y a qu'au Tour de France qu'on voit ça, donc merci à tous pour votre présence aujourd'hui. C'est la plus belle course au monde et on n'a même pas commencé que j'ai déjà les frissons, donc merci à vous d'être présents.
3: L'émotion de Pauline Ferrand-Prévot sur la ligne de départ et de l'émotion va y en avoir sur cette première étape de 138 km au départ de Lausanne. Sur la moto, ici, on retrouve Emma Sarango. Emma, bonjour. Vous confirmez qu'il y avait beaucoup, beaucoup d'ambiance tout à l'heure sur la ligne de départ.
6: Oui, et on a fait quelques kilomètres, Olivier, à partir de cette ligne de départ autour du lac Léman avec ce magnifique soleil qui se reflète. Et effectivement, il y avait des supporters de Pauline sur le long de cette route avec des pancartes à l'épaule, mais surtout il y en avait pour Marlène Reusser, la Suissesse, la locale de l'étape qui a remporté le Tour de Suisse au début de l'été, avec des petits drapeaux rouges à croix blanche agités dans tous les sens, surtout qu'aujourd'hui c'est jour de fête nationale ici en Suisse, donc ils sont tous venus sur les routes pour acclamer les coureuses avec des pique-niques de sortie, des petites chaises de camping. Et ils attendent désormais le départ réel. On est au niveau de ce kilomètre zéro. On attend les coureuses qui devraient pas tarder à arriver.
3: Emma Sarango sur la moto ici. Cette première étape, 138 km. Le Tour de France Femmes à vivre sur votre radio ici. Rendez-vous dans une demi-heure pour le prochain point.
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0: Right Here Waiting sur votre radio. Ici, on écoutait Richard Marx. Traduction, je serai ici à t'attendre. Une véritable déclaration d'amour qui traversa les océans. Une chanson proposée en premier à Barbara Streisand qui la refusa à moins de réécrire les paroles. Inconcevable pour Richard Marx qui en fit un énorme succès personnel en 89. Bientôt 15h et toute l'info en français dans le monde en 90 secondes. Mais avant de s'informer, on écoutera Baltimora, Marine et Alain Souchon. Je vous souhaite une bonne route, bon boulot si vous travaillez aujourd'hui. Bon samedi tout le monde.
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2: Les pompiers et les élus s'attendent au pire cet après-midi dans le Var. Au Gros Bessillon, le vent va se lever et pousser le feu qui reste encore actif. La situation sur place est considérée comme à haut risque de 16 à 22 heures. Plus de 1200 hectares ont brûlé depuis la reprise de l'incendie hier après-midi. Le soulagement en revanche en Gironde où le méga-feu démarré il y a 10 jours est désormais fixé et il ne progresse plus. À l'exception de deux points chauds au nord de la presqu'île du Cap Ferré au sud de Lacanau, 10 000 personnes supplémentaires vont pouvoir rentrer chez elles aujourd'hui. 42 000 hectares de végétation sont partis en fumée dans cet incendie XXL. L'UEFA dit avoir perdu toute confiance en Gianni Infantino. Le patron de la FIFA a pourtant fait marche arrière après les menaces de boycott de l'instance qui dirige le foot en Europe. Gianni Infantino a renoncé hier soir à ouvrir la porte à des investisseurs privés pour l'organisation de compétitions de foot internationales. Et si vous nous écoutez sur la route, vous êtes peut-être bloqué dans les bouchons en ce traditionnel week-end de chassés croisés entre juilletistes et haussiens. Il y avait un peu plus de 1000 km d'embouteillage à la mi-journée. On est à 580 km de bouchons actuellement sur toute la France. L'A7 dans le sud-est étant l'axe le plus encombré selon Bison Futé. Le coup d'envoi du Tour de France femmes a été donné il y a moins de 20 minutes en Suisse. Les coureuses sont parties pour 138 km avec une arrivée à Lausanne comme pour le départ. La Française de 34 ans, Pauline Ferrand-Prévot, remet son titre en jeu.
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3: La première étape à Lausanne, en Suisse, et avec une échappée qui est donnée par Océane Mahé, jeune savoyarde de l'équipe Ma Petite Entreprise. Quatre coureuses qui sont en tête. Océane Mahé, aux côtés de l'Espagnol Edoya Erasoa Lassa, de la Néerlandaise Rinchbeck et de la Tchèque de l'équipe Cofidis Nicolas Noskova. Elles ont 1 minute 34 d'avance sur le peloton qui roule pour l'instant tranquillement derrière, nous donne pas la chasse. Il fait très chaud en Suisse. Le premier ravitaillement a été avancé ici. Il reste 121 km sur cette première étape à parcourir, avec une arrivée qui est attendue à Lausanne entre 17h45 et 18h. Une première étape et une course à vivre, bien sûr, sur votre radio ici. Prochain point dans une demi-heure.
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6: Le soleil est voilé de quelques nuages tout au long de la journée, mais en gros le temps reste généralement sec. Quelques averses, des rares averses sont possibles très localement et très furtivement. Demain dimanche, grand et beau soleil sur l'ensemble de la région et les températures, une moyenne de 28-30 degrés cet après-midi. Demain jusqu'à 33 degrés par endroit dans la région. Un bon samedi où vous allez peut-être fêter la bière à Schildigheim ou encore aller au festival Powo à Steinbourg. Éclatez-vous, mais soyez prudents. L'alcool, c'est dangereux pour la santé. Buvez de l'eau, hydratez-vous.
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0: écoutez Nick Kershaw avec The Riddle. Bienvenue sur votre radio ici, vous qui nous rejoignez à l'instant, Sophie Nolvaux pour vous accompagner cet après-midi. Et si on faisait une petite pause 100% chansons françaises? Trois chansons, trois artistes, trois univers, mais un seul objectif, nous rappeler un air et des paroles qu'on connaît parfois par cœur. Dans vos trois chansons françaises à la suite, ce samedi. Pascal Obispo, Zazie et Johnny Hallyday.
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0: Vous écoutez votre radio ici, c'était Pascal Obispo avec Plus que tout au monde. Allez, il est l'heure de reprendre la route du Tour de France Femmes. Nous sommes à Lausanne en ce premier jour.
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3: Vous suivez la toute première étape du Tour de France Femmes 2026, épreuve à vivre sur ICI, radio officielle de cette compétition. Nous sommes en Suisse, le départ a été donné tout à l'heure à 14h15 de Lausanne. Il reste encore 102 km à parcourir dans cette première étape de 138 km pour les concurrentes. Et une première échappée menée par une Française, Océane Mahé, de ma petite entreprise, la Savoyarde, qui est aux côtés de la Tchèque Nicola Noskova, de l'Espagnole Idoia Eraso Lassa, et de la néerlandaise Maud Rijnsbeek. Emma Sarango, on vous retrouve avec Selim Guerribi sur la moto ici. Vous êtes juste derrière ces échappées et quatre concurrentes qui semblent plutôt bien s'entendre.
4: Et oui, avec Océane Mahé, la française de l'équipe Ma Petite Entreprise qui prend son relais, chacune son tour, hein, les partenaires d'échappée qui tiennent le coup, qui ont désormais plus de 4 minutes d'avance sur le peloton alors qu'on vient de dépasser le village, la ville d'Yverdon, qui est la deuxième ville du canton de Vaud. Et on approche, Olivier, de la première difficulté au niveau de la côte de Chables, sachant que jusqu'à présent, on était sur du plat, mais elle a vraiment très très faux plat, hein, parce qu'il y avait vraiment beaucoup de bosses, de montées, de descentes. Et forcément, pour les quatre partenaires d'échappée, ça rajoute de la difficulté. Il faut avoir les jambes, il faut tenir le coup. C'est une fausse première étape facile. Et pour l'instant, eh bien, Océane Mahé, elle tient le coup, même si son directeur sportif nous disait à l'instant que son objectif c'était surtout prendre des points pour le maillot à poids et pas forcément aller au bout de cette échappée. Elle est devant nous, Océane Mahé, on est dans une montée et on s'approche de la première grande difficulté de cette première étape.
3: Emma Sarango sur la moto ici, pilotée par Selim Guerribi. Cette première étape est Tour de France Femmes à vivre bien sûr sur votre radio ici, prochainement dans une demi-heure.
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0: Nous étions fin des années 70 et c'est sans doute l'une des plus belles chansons du répertoire de Julien Clerc. Ma préférence sur votre radio locale ici. Vous allez partir faire quelques courses, passer un après-midi en famille, aller faire du sport ou tout simplement vous balader. 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Dans un court instant à 16h, vous avez rendez-vous avec l'info en français dans le monde en 90 secondes. Mais avant, je vous ai calé Jean-Jacques Goldman, Manon Lisa, mais aussi Cool and the Gang. Je vous souhaite un bel après-midi.
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2: Les conditions météo favorisent la propagation de l'incendie dans le Var. Le vent se lève cet après-midi avec des températures pouvant atteindre les 40 degrés. La zone du Gros Bessillon est considérée comme à très haut risque. Jusqu'à ce soir, plus de 1500 hectares ont été parcourus par le feu qui a repris hier après-midi. Le Var qui fait face à des conditions climatiques rarement connues, disent les pompiers du département. Le feu est fixé en revanche en Gironde, à l'exception de deux points chauds qui restent actifs au nord de la presqu'île du Cap Ferret. Au sud de Lacano. Plus de 10 000 personnes supplémentaires vont pouvoir retourner chez elles aujourd'hui, soit 208 000 au total sur les 220 000 qui avaient été évacués. Notre facture d'électricité va augmenter, plus 2,5%, soit environ 26 euros en plus en moyenne par an pour un ménage. Ça fait partie des changements du début de ce mois d'août, tout comme le livret A qui est revalorisé. Il passe de 1,7% à 1,5% à 1,7%. Week-end de chasse s'est croisé sur la route des vacances. Bison futé voie noire dans le sens des départs. On est en ce moment à 500 km de bouchons sur toute la France. C'est moitié moins qu'à midi où l'on a atteint un pic d'embouteillage de 1000 km. Les axes les plus encombrés sont l'A7 dans la Drôme et l'A9 dans l'Aude. Et puis première étape sur le Tour de France femme. Elle a démarré il y a un peu plus d'une heure maintenant. 138 km. L'arrivée se fera un peu avant 18h au même endroit que le départ, à Lausanne en Suisse.
0: Ici, radio officielle du Tour de France Femmes, Olivier Estran.
3: Vous suivez la toute première étape du Tour de France Femmes 2026 à vivre sur Ici, radio officielle de l'épreuve. Nous sommes en Suisse, le départ a été donné à 14h15 à Lausanne. Une échappée à 82 km de l'arrivée avec une Française qui nous régale, c'est la jeune Océane Maé, la jeune Savoyarde, qui est avec trois autres concurrentes et qui a pu prendre les premiers points de la montagne. Elle est passée en tête, la première difficulté de cette épreuve, la côte de Chables. Océane Maé qui était avec d'autres concurrentes, qui est avec l'Espagnole Erosa Lassa, avec la Néerlandaise Rinchbeck et la Tchèque Noskova de l'équipe Cofidis. Quatre coureuses qui s'entendent très bien puisqu'elles ont maintenant quasiment 5 minutes d'avance sur le peloton. Première étape et Tour de France Femmes à vivre sur votre radio Ici, 80 km de l'arrivée. Prochain point dans une demi-heure sur votre radio Ici.
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2: Le ciel est voilé sur une grosse partie nord de la France. En revanche, il fait grand soleil sur la partie sud. Cet après-midi, les températures, il fait 23 degrés à Cherbourg, 25 degrés à Rennes, 26 degrés à Lille, Amiens ou encore La Rochelle. Il fait 27 degrés à Nantes, 28 à Strasbourg, Belfort ou à Paris, 29 degrés à Bourges-Tours, 29 aussi à Auxerre, 30 degrés à Bordeaux, Toulouse et Lyon. Il fait 31 à Limoges et 33 degrés à Montpellier.
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0: Eh bien, c'était la grenade de Clara Luciani sur votre radio ici.
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0: Bonjour, bienvenue, je suis ravi de passer cette fin d'après-midi avec vous. Si vous êtes sur la route, soyez prudents les amis. Grand week-end de chassés croisés. Bison futé a classé cette journée noire dans le sens des départs et orange dans le sens des retours. Les juilletistes vont donc croiser les aoussiens. Alors si vous êtes dans les bouchons, soyez patients, de toute façon il n'y a que ça à faire. Vous pouvez nous appeler tiens aussi au 0810 055 056. Voilà, pour nous raconter vos vacances, pourquoi pas. Et pour ceux qui partent, appelez-nous aussi pour nous donner votre programme. Tiens, quelle région avez-vous choisi pour profiter de ces quelques jours de congé? Le standard est à vous, 0810 055 056. Autre événement de ce samedi 1er août, la première étape du Tour de France femmes, ça y est, c'est parti, une étape qui se déroule en Suisse à Lausanne. L'arrivée est prévue aux alentours de 17h45-18h. Nous vivrons ça en direct ensemble grâce à nos journalistes sur place, car ici, vous le savez, c'est la radio officielle du Tour de France. Et pour rythmer cette belle après-midi de la musique avec Morane, on va écouter Toutes les mamas. Mais avant, on écoute Alain Chamfort avec Manu Reva, une chanson écrite par Serge Gainsbourg en hommage au navigateur Alain Colas, disparu en 78 lors de la première route du Rhum. Son bateau s'appelait comme ça. Manu Reva. Belle fin d'après-midi, merci d'avoir choisi ici votre radio de l'été. Il est 16h08.

0: plaisir d'écouter la voix de Morane avec la chanson Toutes les mamas sur votre radio ici à 16h15. Merci d'être avec nous, restez surtout avec nous. Dans un instant, on retrouve notre chroniqueuse Louise Lempire pour l'heure du bain. Elle va nous expliquer la différence entre la mer et l'océan. On va encore apprendre plein de choses comme d'habitude sur votre radio ici.
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3: 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Alors, vous avez aidé en plus. 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
4: Aïe, aïe, aïe. Oui, c'est ce que je disais à votre standardiste. Oui. Je ne suis pas très bonne dans ce domaine-là.
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3: Ah oui ! Avec Julien Clerc, voilà.
4: Et oui, ça... c'est ça, cœur de rocker de Julien Clerc.
3: 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Allez, connu, lui, hein. C'est
4: Chardou.
3: Mais oui.
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0: J'espère que tout va bien pour vous. On passe l'après-midi ensemble en direct et il est temps d'enfiler les maillots. C'est l'heure du bain. Tout l'été, Louise Lempire répond aux questions que se posent les enfants sur la mer et les océans. Et voici la question du jour.
6: C'est quoi la différence entre la mer et l'océan ?
7: Il existe un seul et immense océan puisque toutes les mers sont reliées ou presque.
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7: On dit que l'océan est le poumon de la planète parce que c'est le premier fournisseur d'oxygène. Toi, quand tu inspires, tu as besoin d'oxygène. Il part dans ton sang, il irrigue ton cerveau et ton corps. Et quand tu expires, tu recraches du dioxyde de carbone. L'océan, certaines algues et le petit plancton mangent le dioxyde de carbone et nous rendent de l'oxygène. C'est notre grand poumon et ça, toutes les mers et tous les océans le font. La différence entre la mer et l'océan, elle tient finalement sur un bout de papier. Il y a des conventions signées par tous les pays, ou presque, des conventions qui disent qu'un océan, c'est une immense mare salée, bordée par les continents, alors que la mer peut être fermée, comme une bouteille d'eau finalement, entourée de pays de tous les côtés, et que la mer déverse de l'eau dans l'océan par un détroit, comme quand tu ouvres le capuchon de ta bouteille. La Méditerranée, par exemple, c'est une mer reliée à l'Atlantique par le détroit de Gibraltar. Il y a 5 océans, Pacifique, Atlantique, Indien, Arctique et Antarctique. Une autre différence entre la mer et l'océan, c'est la profondeur. La Manche, le long de la Bretagne et la Normandie, va jusque 200 mètres de fond. Alors que l'océan Pacifique peut engloutir l'Everest puisqu'il descend jusque 11 000 mètres. C'est la fosse des Mariannes.
6: Pourquoi dans certaines mers, je flotte sans mes brassards ?
7: Les scientifiques brestois du fonds de dotation d'Océanopolis Acts, qui travaillent à expliquer l'océan et les manières de le préserver, nous ont expliqué qu'il y a plus de sel dans la mer que dans l'océan, parce que l'eau s'évapore plus que dans l'océan. La mer Morte, par exemple, c'est la mer la plus salée du monde. Elle est complètement fermée, ça veut dire qu'elle ne communique pas du tout avec l'océan, comme un lac finalement, et tu flottes dedans sans brassard à cause de la quantité de sel.
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0: L'heure du bain, de retour demain avec une autre question. Qui a mis des cailloux sur la plage ? Eh bien voilà, une bonne question, réponse demain avec Louise Lempire. Et pour info, sachez qu'il est interdit de ramasser en souvenir du sable ou des galets sur nos plages françaises. L'amende peut aller jusqu'à 1 500 €, ça fait cher le souvenir de vacances. Allez, la suite de votre après-midi, ensemble, en musique, en direct, avec dans un instant Charlotte Cardin. Mais avant, on écoute un classique des années 80, Image avec Corps à Corps, sur votre radio ici.
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0: C'était Charlotte Cardin sur votre radio ici. Charlotte Cardin, tiens, sera en concert mercredi à la Foire au vin de Colmar. Événement qui rassemble des milliers de personnes tous les ans. Si vous êtes dans la région, faut tester, avec modération bien sûr sur le vin. Mais comme disait mon grand-père, tant qu'il y a de la vigne, il y a de l'espoir.
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0: Dans un instant, on fait un point sur la première étape du Tour de France féminin. Les coureuses se trouvent à Lausanne, en Suisse. On retrouve nos journalistes après Richard Cochient et son coup de soleil.

0: bien, c'était le coup de soleil de Richard Cochien, direction la Suisse. Il est 16h30. Nos coureuses se trouvent à Lausanne pour la première étape du Tour de France féminin. On fait un point avec nos journalistes.
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3: Et vous suivez la toute première étape de ce Tour de France Femmes 2026, épreuve à suivre sur ICI, radio officielle du Tour. Nous sommes en Suisse puisque le départ a été donné en début d'après-midi sur les bords du lac Léman à Lausanne. Il reste maintenant 62 km à disputer dans cette première étape avec une échappée et une Française qui nous régale. C'est la jeune Océane Mahé de l'équipe Ma Petite Entreprise. C'est elle qui a pris les premiers points de la montagne dans la côte de Chables et qui mène encore cette échappée avec trois autres concurrents. Emma Sarango, on vous retrouve juste derrière ces échappées sur la moto de Selim Guerribi pour ICI, des concurrentes qui tentent de s'entendre pour garder une avance d'environ 5 minutes sur le peloton.
4: 6 minutes même maintenant, Olivier, pour les quatre partenaires d'échappée qui ont effectivement largement distancé le peloton, mais qui surtout parviennent à garder cette avance alors qu'on est rentré dans une zone très venteuse avec un vent de face qui aurait pu les ralentir. C'est d'ailleurs ce que redoutait la formation Ma Petite Entreprise, hein, le directeur sportif d'Océane Mahé, qui nous disait tout à l'heure, à partir du 60e kilomètre, ça va se compliquer, on n'attend plus grand-chose. Et bien finalement, elles sont toujours là, les quatre, toujours là à tenir tête et toujours là à tenir à distance le peloton, alors qu'on vient de passer tout pile la moitié de la course, hein, 69 kilomètres, il en reste 69, et on va s'approcher de la deuxième grande difficulté au niveau du col de Villars-le-Comte, avec une pente à plus de 5%, col de troisième catégorie, et Océane Mahé, bah là encore, va essayer de prendre des points pour le maillot à pois, pour peut-être essayer de porter le premier maillot à pois de cette édition du Tour de France.
3: On le souhaite, bien sûr, Emma Sarango sur la moto ICI, Océane Mahé. Donc, il reste 61 km à parcourir. Première étape Tour de France Femmes à vivre sur votre radio ICI. Rendez-vous dans une demi-heure pour le prochain point.
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5: Avis aux étudiants, aux jeunes, aux retraités, aux demandeurs d'emploi et à tous ceux qui ont envie de travailler quelques jours au grand air. La saison des vendanges approche en Alsace. Chaque année, les viticulteurs recherchent des centaines de bras pour récolter le raisin. L'or alsacien. Pas besoin d'être professionnel, les débutants sont les bienvenus. Il faut simplement avoir au moins 16 ans, être en bonne condition physique, ponctuel, et ne pas avoir peur de se lever tôt. Alors plusieurs postes sont proposés, un coupeur de grappes, porteur, tractoriste ou encore aide au chai. Les contrats peuvent durer d'une journée ou plusieurs semaines selon les besoins des exploitations. Au-delà du travail, les vendanges, c'est aussi une ambiance unique. Des équipes venues de tout horizon, des repas partagés et la satisfaction de participer à une étape essentielle de la fabrication des vins d'Alsace. Alors si vous cherchez un job saisonnier utile, convivial en plein air, c'est peut-être le moment d'enfiler vos chaussures de marche et de rejoindre les rangs des vignes. Info sur France Travail.
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0: Et merci de passer votre fin d'après-midi ici. Si vous êtes sur les routes, soyez prudents. Bison Futé a classé cette journée noire, hein, dans le sens des départs et orange dans le sens des retours. Vous pouvez nous appeler au 0810 055 056 pour nous raconter vos vacances. Et pour ceux qui partent, quel est votre programme? Tiens, quelle région avez-vous choisi? On vous attend au 0810 055 056.

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0: Ah, un des tubes de l'été, Les Oies Sauvages de Michel Delpech, remixé par le DJ français Yann Muller sur votre radio ici.
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0: On passe l'après-midi ensemble, info locale, musique, bonne humeur. Et justement, tiens, pour la bonne humeur, il y a Fred Ballard avec l'humour en tube. Le thème du jour, le GPS. Le GPS est-il utile pendant les vacances? En tout cas, une chose est sûre, c'est qu'il nous fait bien rire, la preuve avec les humoristes de Fred Ballard.
2: Vous savez, c'est quoi le bouton le plus utilisé sur Waze? Domicile. Ça vous amuse?
3: Ah bah faut dire que ça en dit long sur l'évolution de nos cerveaux. Hein. Avant, on tournait pendant des heures pour retrouver le chemin de la maison, mais on y arrivait. Maintenant, Berwan Bellazar se fait du souci pour nous.
2: On ne sait plus rentrer chez nous. Tu te rends compte, la moitié de la salle, là, tu leur enlèves leur iPhone, ils se disent, bon, bah, ce soir, on s'allonge là pour l'instant, et demain, à l'aube, on va aviser. C'est terrible ce qui se passe. J'ai vu un chiffre, on ne sait plus rentrer chez nous. Vous savez que 70% des SDF, c'est juste des gens qui ont perdu leur chargeur.
3: Ah, il y a des sondages qui font réfléchir hein, sur la drôle d'époque qu'on traverse avec ou sans GPS. Entre IT, téléphone maison et Waze, trajet domicile, on a fait du chemin. Même si toutes les voies de GPS n'ouvrent pas toutes les voies de circulation, Madeleine Issoise est limite jalouse hein, de celle qui guide son mari dans les embouteillages.
4: La sienne de madame GPS, il ne peut plus en partir. Il en met même pour aller chez ma belle-mère. Qu'il y va depuis qu'il est né chez ma belle-mère, elle n'a jamais déménagé. Ah non, mais moi, ça me fait monter une de ces bouffaillis, cette madame GPS, au malheur. Non, tu sais ce qu'il y a. Elle, devant moi, elle vous voit, mon mari. Je suis sûre que quand j'ai le dos tourné, ils doivent se tutoyer.
3: Ah, ben c'est sûr qu'on n'est pas à l'abri de découvrir des relations adultères avec un ou une GPS. Hein, maintenant que Waze connaît le trajet jusqu'à notre domicile mieux que nous, il faut s'attendre à tout. Mais bon, les GPS ont peut-être le sens de l'orientation, mais nous, on a le sens de l'humour. Et avec ça, on va très loin.
0: Merci Fred Ballard. Et attention aux infos que vous donne votre GPS. Non mais c'est très sérieux, en 2021, dans les Landes, un automobiliste a suivi les indications donc de son GPS, les yeux fermés. Sauf que l'itinéraire l'a conduit sur un chemin qui se terminait directement dans un lac. Et bien la voiture s'est retrouvée coincée dans l'eau et les secours ont dû intervenir. Non, il n'a même pas freiné. Heureusement, le conducteur a pu sortir sans blessure. Donc faites attention, si vous voyez un lac, vous freinez, vous faites demi-tour bien sûr. Attention également sur les routes. Bison Futé a classé cette journée noire dans le sens des départs et orange dans les sens des retours. C'est le grand chassé croisé. Hein. Si vous êtes sur la route, vous pouvez nous appeler 0810 055 056 pour nous raconter vos vacances. Hein. Et si vous êtes un haussien, comme on dit, dites-nous où vous partez. Tiens, êtes-vous team camping ou hôtel? Ah, ça m'intéresse. Ça, c'est un bon débat. Camping ou hôtel? Appelez-nous 0810 055 056. Le standard est à vous.
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0: C'était Limahl sur votre radio ici avec la chanson du film L'Histoire sans fin. Merci de passer cette fin d'après-midi avec nous. Il est 16h45.
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0: Besoin de prendre l'air, voici quelques idées de sortie.
3: Alors la fête des Fifres, ben, comme vous l'avez dit, c'est la manifestation historique et patrimoniale de l'Alsace du Nord. Et elle a lieu depuis le XVIIe siècle, depuis 1686, puisque à cette époque-là, il s'agissait de la rencontre annuelle des ménétriers qui était convoquée tout simplement par Christian II, qui était le souverain de notre ville et qui avait à sa charge la protection des musiciens ambulants et aussi de l'ensemble des saltimbanques de la basse Alsace.
4: Alors pendant trois jours, on va oublier complètement le 21e siècle. Hein. On a vraiment l'impression d'entrer dans une autre époque, hein, Guillaume.
3: Oui, effectivement, Bichwiller, c'est la véritable cité. C'est la véritable cité des Fifres et on va y trouver eh bien des troupes de musique, des troubadours, des films, des animations familiales. Voilà, Bichwiller va vraiment se métamorphoser pour vous faire voyager.
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0: d'éléphant avec Monsieur Eddie Mitchell à 16h50 sur votre radio. Ici, la suite en musique, encore dans un instant. Tiens, un nouveau duo inédit, Marc Lavoine avec Patrick Fiori, avec la chanson Occupé. On l'écoute juste après ça.
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0: fin d'après-midi sur votre radio. Dans un instant, vos infos.
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0: Et merci d'être ici sur votre radio. Il est 17h. 17h, les infos présentées par Morgane Guillaumard.
2: Les prochaines heures risquent d'être terribles pour les pompiers mobilisés sur l'incendie dans le Var. Le vent se renforce et facilite la propagation des flammes dans la zone du Gros Bessillon. La lutte sera très compliquée toute la soirée à cause de cette météo. Plus de 1500 hectares ont déjà été parcourus depuis la reprise du feu hier après-midi. Du vent et des fortes températures jusqu'à 40 degrés. Le Var est concerné par la vigilance orange canicule aujourd'hui et demain, tout comme 19 autres départements d'un grand quart sud-est de la France. Un peu de répit pour les pompiers en Gironde. Après 10 jours et 42 000 hectares de végétation partis en fumée, le méga-feu est fixé et ne progresse plus. Même s'il reste deux points chauds à surveiller au nord de la presqu'île du Cap Ferret et au sud de la Cano, plus de 10 000 personnes supplémentaires vont pouvoir rentrer chez elles aujourd'hui. De gros embouteillages à signaler en ce week-end de chasse et croisée sur la route des vacances, surtout sur l'A7 dans la Drôme et l'A9 dans l'Aude. Bison Vuté, voie noire dans le sens des départs. Il y a en ce moment 330 km de bouchons sur toute la France. Mais le pic, c'était à midi avec 1000 km d'embouteillages cumulés. Le patron de la FIFA contraint de faire marche arrière. Gianni Infantino renonce à son projet d'ouverture aux investisseurs privés. Un projet qui devait rapporter des milliards de dollars pour développer les compétitions internationales de foot dans les années à venir. Mais qui n'a pas plu à l'UEFA, l'instance qui représente les fédérations européennes de foot. Elle fait savoir qu'elle n'a plus confiance en lui à quelques mois d'une élection qui s'annonce tendue. La première étape du Tour de France femmes est toujours en cours, étape 100% suisse. Il reste environ une heure de course et l'arrivée se fera à Lausanne, comme pour le départ. Et parmi les coureuses, la française favorite et tenante du titre, Pauline Ferrand-Prévot. Olivier Estran, vous suivez le Tour pour ici, avec cette échappée toujours en tête et on se rapproche de la fin.
3: Oui, en effet, une échappée qui perd du terrain, une avance qui était de 6 minutes tout à l'heure, elle est maintenant réduite à 1 minute. Ça va être compliqué pour Océane Maillet, la jeune Savoyarde qui est dans cette échappée avec trois autres concurrentes. Océane Maillet, en tout cas, qui a le maillot à poids de la meilleure grimpeuse, elle a franchi les deux premières difficultés en tête. Il en reste une dernière, la côte de Vilain. Et nous sommes à 45 km maintenant de l'arrivée, avec un peloton qui a décidé de rouler, mais FDJ Suez qui sera privé de Marie Lenette et Francisca Corr, les équipières de Demi Vollering. Elles sont reléguées en queue du peloton. On va voir donc qui va décider à se mettre en place et attaquer pour rattraper ses poursuivantes. Il reste donc 45 km à parcourir et vous l'avez dit, arriver vers 18h pour cette première étape du Tour de France Femmes 2026.
2: Merci Olivier Estran, en direct depuis la Suisse, depuis Lausanne. On vivra aussi avec vous donc l'arrivée qui est prévue, vous l'avez dit, aux alentours de 18h sur votre radio ici, partenaire officiel du Tour de France.
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2: On fait un point météo ensemble. Le ciel est voilé sur une grosse partie nord de la France. Par contre, il y a beaucoup de soleil dans une grosse partie sud. Cet après-midi, les températures 23 degrés à Cherbourg, 25 degrés à Rennes, 26 degrés à Lille, Amiens, Alençon, La Rochelle. Il fait 27 à Nantes, 28 à Strasbourg, Belfort ou à Paris, 29 à Bourges et Tours, 30 degrés à Bordeaux, Toulouse et Lyon, 31 degrés à Limoges et 34 à Perpignan.
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0: Englishman in New York avec Sting sur votre radio ici.
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0: Et on passe cette fin de journée ensemble en direct. Soyez tous les bienvenus au programme Le Tour de France Femmes. Ça y est, c'est parti. C'est la première étape aujourd'hui. Les coureuses sont à Lausanne en Suisse. Arrivée prévue aux alentours de 18h. Nous vivrons ça ensemble, bien sûr, en direct avec nos journalistes sur place. Car vous le savez, ici, c'est la radio officielle du Tour. Vous pouvez également suivre Le Tour sur notre site ici.fr ou sur l'application ici, ICI. Dans un instant, on partage avec vous une astuce de grand-mère. Notre chroniqueur Pierre Nuss va vous présenter un spray maison pour lutter contre les moisissures dans la salle de bain. La recette magique, c'est juste après Grand Corps Malade et Stilto sur votre radio. Belle fin d'après-midi, il est 17h08.

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0: Grand Corps Malade, Stilto avec Prochain Rêve sur votre radio ici. Et moi, mon prochain rêve, ce serait de trouver un spray pour lutter contre les moisissures à la maison. Eh bien, bonne nouvelle, Pierre Nus, notre chroniqueur, a une astuce de grand-mère à nous proposer. Une astuce pour combattre l'humidité dans nos salles de bain. Prenez des notes.
1: Ah, la satanée humidité qui développe des champignons et des moisissures un peu partout et dans la salle de bain, c'est vrai que c'est compliqué. Moi, j'ai demandé à ma mamama si elle avait une solution. Et cette dernière, il se trouve qu'elle est verte, puisqu'elle m'a montré sa salle de bain remplie à ras-bord de plantes en pleine santé. Ces plantes vertes ont la capacité d'absorber naturellement l'humidité et de purifier l'air en même temps. Il y a le lierre grimpant, qui absorbe l'humidité ambiante et qui lutte contre la formation de moisissures. Il y a aussi la fougère de Boston, qui n'a d'américain que le nom. Elle est idéale pour capter l'excès de vapeur d'eau. Et puis, le chlorophytum. On dirait un truc de pharmacie, mais non. C'est parfait pour une salle de bain parce qu'il filtre aussi les polluants dans l'air. Bon, il se trouve que moi, je n'ai pas de fenêtre dans ma salle de bain. Donc, la survie de ces plantes va être un peu plus tendue. Ma maman, elle a toujours une solution, même si ça va inclure un peu plus d'étapes que de simplement s'occuper de plantes vertes. Elle m'a sorti son spray naturel anti-moisissure, c'est à faire soi-même. Alors voilà ses ingrédients. Un petit verre de vinaigre blanc, une cuillère à soupe de bicarbonate de soude, quelques gouttes d'huile essentielle d'arbre à thé, parce que c'est un antifongique naturel, ça lutte contre les champignons. Et une fois que vous avez bien mélangé tout ça, vous mettez ça dans un spray, vous vaporisez sur les murs, les joints de carrelage et les zones à risque. Typiquement, au-dessus de votre baignoire ou au-dessus de votre cabine de douche. Vous laissez agir 30 minutes avant d'essuyer avec un chiffon propre et vous répétez l'opération tous les 2 mois en gros pour que la moisissure ne s'installe pas durablement. Et avec cet entretien régulier, vous ne devriez plus avoir de traces noires dans votre salle de bain. Merci ma maman.
0: 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Demain, une autre astuce de grand-mère. Tiens, une recette magique pour redonner un blanc éclatant à votre linge. Vous verrez, votre linge sera plus blanc que blanc. Et plus blanc que blanc, c'est transparent. Merci Monsieur Coluche pour cette réplique culte. Allez, la suite en musique, on écoute dans un instant Renaud avec Mistral Gagnant.
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0: De la musique pour vous accompagner avec Renaud, Mistral Gagnant. Mistral Gagnant, élu meilleure chanson de tous les temps il y a quelques années par les Français. Eh bien, on l'écoute pour vous. C'est cadeau à 17h15. Belle fin d'après-midi sur votre radio ici.

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0: Musique avec Lara Rousseau et Vanessa Paradis.
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3: On en parle.
4: L'Institut Pasteur œuvre pour un monde en meilleure santé. On en parle dans un instant avec Florence Desparmet, chargée des relations avec les testateurs.
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0: ambiance années 90 avec La Rousseau, tu m'oublieras sur votre radio ici. La Rousseau, tiens, qui sera en concert en plein air demain. Tu as une petite idée de sortie à la Cadière sur Azur, c'est dans le Var. Voilà, vous pouvez en profiter si vous êtes dans le coin pendant les vacances. La preuve qu'on ne l'a pas oublié. Il est 17h30 sur votre radio.
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2: Et si ce soir vous redécouvriez la cathédrale de Strasbourg comme vous ne l'avez jamais vue. Jusqu'au 30 août, dès la tombée de la nuit, la grande façade Notre-Dame se transforme en un immense écran à ciel ouvert avec Opus 800, un spectacle son et lumière gratuit créé pour célébrer les 800 ans de la fondation de l'œuvre Notre-Dame. Oubliez le simple mapping vidéo. Ici, la pierre prend vie grâce à des projections monumentales, des jeux de lumière, une création sonore immersive. En 6 tableaux, le spectacle raconte la cathédrale autrement à travers le travail des artisans qui, depuis des siècles, façonnent et restaurent ces monuments emblématiques. Et ce n'est pas tout. Sur le parvis, une installation permet aussi de découvrir des moulages de restauration habituels, invisibles du grand public. Le spectacle débute à 22h en août avec un accès entièrement gratuit. Alors que vous soyez strasbourgeois ou simplement de passage, prenez le temps de lever les yeux. Cet été, la plus célèbre des cathédrales d'Alsace.
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0: Merci de passer l'été ici avec nous en direct. Attention si vous êtes sur la route, Bison Futé a classé cette journée noire dans le sens des départs et Orange dans le sens des retours. C'est le grand chassé croisé des vacances entre les juilletistes et les aoussiens. Alors si c'est galère sur la route, pas de panique. Nous, on a tout prévu. On écoute Benjamin Biolay, un son de l'été.

0: Benjamin Biolay sur votre radio ici avec Écran Total.
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0: Et on passe cette fin d'après-midi ensemble en direct. Il est l'heure de retrouver notre chroniqueuse Perrine Clément. Dans ma valise, tout l'été, Perrine nous présente un objet culte de nos vacances. Aujourd'hui, la toile de tente.
2: Dans ma valise, il y a...
3: Alors, c'est long là?
4: Oui, bah, c'est pas si simple.
3: Bah, la notice dit monter en 2 secondes.
2: Une toile de tente.
4: Bah, à la fin de la semaine, c'est toi qui la plieras.
5: Bon, je vous l'accorde. Mettre une tente dans sa valise, ça prend beaucoup de place. D'autant que la tente a souvent son propre sac. Mais je pouvais pas passer à côté de cet objet mythique de notre été et nos vacances, qui commençait toujours par un petit coup de stress. On n'y comprend rien, on manipule la notice dans tous les sens, chacun y va de sa méthode, on passe des heures à emboîter des tubes, à planter des sardines, la fatigue de la route, les enfants qui s'impatientent.
6: Hey, ça fait 2 heures que je vis dessus, ce n'est pas plus compliqué qu'autre chose, mais il faut connaître.
5: 2005 arrive la tente. Tel un tour de magie, on la jette en l'air et elle se déplie en 2 secondes. C'est la promesse et c'est le nom que porte cette tente créée par Quechua, marque emblématique de Décathlon. Légère, pratique, à un prix accessible. Elle tente plus d'un à se lancer.
6: Non mais je vais y arriver, mais je veux dire, j'avais une tente et j'avais une caravane.
5: Et vous, avez-vous une tente?
7: J'ai été Jeannette, donc oui, tente je connais. 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
0: Perrine Clément est de retour demain avec un autre objet culte de nos vacances, le tire-bouchon. Le tire-bouchon, très utile hein, quand on part en pique-nique. Petite astuce, moi j'en garde toujours un dans la boîte à gants de la voiture. Hein, je débouchonne plus vite que mon ombre. La suite de votre après-midi en musique dans un instant, on écoute Florent Pagny. Mais avant, John Travolta et Olivia Newton-John sur votre radio. Ici, on passe l'après-midi ensemble, cette fin d'après-midi en direct hein, jusqu'à 19h.

0: monde.
1: La dernière chanson du monde, c'est le titre interprété par l'une des plus belles voix de France, Florent Pagny, qui sera de retour, tiens, l'automne prochain pour une série de concerts. Il passera par Pau, Limoges ou encore Toulouse.
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4: Allez, c'est parti.
5: C'est parti. Francis Cabrel.
4: Ah, dommage. Daniel, il y ressemble, mais... Enfin, il y ressemble. Pas
5: vraiment. Christophe. Ah oui, voilà. Ouais. Christophe Maé, voilà, exact.
4: Il sera à la foire au vin d'Alsace cette année, le 3 août. Soirée aux côtés de Claudio Capeo. On se laisse pas abattre, Daniel. Deuxième extrait.
5: Non. Céline Dion.
4: Oh, joli. Vous avez été d'une rapidité, Daniel.
5: Pardon ?
4: Vous avez été d'une rapidité.
5: D'une rapidité, oui. C'est... Francis Cabrel.
4: Ben, il est là, Francis. Je l'aime à mourir. C'est gagné.
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1: Belle fin de journée sur votre radio. Ici, on retrouve tout de suite Stéphane Bern pour un voyage dans le temps. Aujourd'hui, une histoire incroyable concernant un roi qui a eu une mort pas banale.
6: Un roi qui meurt de rire ? Non, non, ce n'est pas une blague de taverne. C'est vraiment arrivé. L'affaire se passe aux alentours de l'an 1016. L'Angleterre est en pleine tourmente, secouée par des luttes de pouvoir et des invasions danoises. Au cœur de ce tumulte, un roi, Edmund II, réputé pour sa bravoure sur le champ de bataille. On le décrit comme un combattant farouche et un chef énergique. Mais ce soir, le décor change. Pas de combat ni d'armure, le roi assiste à un grand banquet. On y festoie à l'anglo-saxonne. Table débordante de viande fumée, hydromel à volonté et chanteur de salle. On est très loin du cliché bien plus récent de l'anglais avec sa tasse de thé et son petit carré d'after eight.
7: So British.
6: Au milieu de tout cela, un amuseur de cour entre en scène, doué pour les bonbons et les caricatures. Il enchaîne les plaisanteries, peut-être sur les Danois, sur le clergé ou même, so shocking, sur la famille royale. Le roi se met à rire. Quel succès ! Un rire franc, généreux, puis incontrôlable. Il rit aux larmes, il rit jusqu'à l'essoufflement. Les témoins racontent qu'il devient livide, chancelle, s'effondre. Les chroniqueurs de l'époque évoquent une mort par asphyxie, provoquée par un rire convulsif. Bref, la blague qui tue, littéralement. Une autre version, moins élégante, prétend qu'il aurait perdu le contrôle de ses fonctions. Littéralement, vidé de rire. Je préfère ne pas savoir. Edmund II avait régné par l'épée pour finalement mourir par le rire. Il est utile de rappeler que normalement, le rire, c'est bon pour la santé. D'ailleurs, s'il y a des clowns dans les hôpitaux, il y a bien une raison. C'est pour aider les malades à aller mieux, pas pour les aider à mourir.
1: 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Maintenant, montez le son. Vous allez avoir envie de danser, c'est sûr, ou au moins envie de bouger la tête. Aretha Franklin, bel été sur votre radio.

0: Ah bah ça met de bonne humeur, Aretha Franklin sur votre radio. Ici, merci d'être avec nous. Nous sommes en direct, la suite, les infos de 18h. Et juste après votre journal, hein, l'arrivée du Tour de France, femmes en direct, c'est la première étape aujourd'hui. Les coureuses sont en Suisse en ce moment. Mais avant, on écoute Francis Cabrel et Claudio Capeo. On se retrouve juste après ça.
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0: C'était Sarbacane avec la voix de Francis Cabrel.
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0: Bon début de soirée sur votre radio ici, il est 18h. 18h, les infos présentées par Morgane Guillaumard.
2: Le feu risque encore de se propager dans le Var. Il est toujours très actif et il y a beaucoup de reprises selon la préfecture. Entre canicule et rafales de vent, la météo complique cet après-midi et ce soir le travail des pompiers au Gros Bessillon. Plus de 1500 hectares ont déjà été parcourus par les flammes depuis la reprise du feu hier après-midi. Le Var, qui fait partie des 20 départements concernés par la vigilance orange canicule aujourd'hui et demain, ainsi que par le risque élevé de départ de feu en forêt, 9 départements du sud de la France sont en alerte. Les pompiers soufflent enfin et les retours à la maison se poursuivent. Par contre, en Gironde, le méga-feu est fixé et ne progresse plus. Après 10 jours de lutte et 42 000 hectares de végétation partie en fumée, plus de 10 000 personnes supplémentaires vont pouvoir rentrer chez elles aujourd'hui. Elles sont 208 000 au total à avoir retrouvé leur domicile. Il reste tout de même deux points chauds actifs au sud de Lacanau et au nord de la presqu'île du Cap Ferret. Patience si vous êtes sur la route des vacances. Bison futé, voie noire dans le sens des départs. Il y a en ce moment 200 km de bouchons sur toute la France. Ça se résorbe peu à peu après avoir atteint un pic à midi avec plus de 1000 km d'embouteillage cumulé. Le dialogue est encore tendu entre les grosses instances du football. L'UEFA en veut toujours au patron de la FIFA malgré son rétropédalage. L'organisme qui dirige le foot en Europe dit ne plus faire confiance à Gianni Infantino. Il a pourtant renoncé à son projet d'ouverture aux investisseurs privés après une menace de boycott des prochaines Coupes du Monde de la part de plusieurs fédérations. Réunion d'urgence après l'afflux de migrants hors normes à Ceuta, l'enclave espagnole au nord du Maroc. Les ministres de l'Intérieur de tous les pays de l'Union européenne se réuniront mardi en visioconférence. Une discussion nécessaire pour évaluer et répondre à la crise créée par l'entrée illégale de 60 000 personnes à Ceuta. L'Espagne assure aujourd'hui que la situation est quasiment revenue à la normale après le retour au Maroc de presque tous les migrants arrivés ces derniers jours. On n'est plus qu'à une poignée de minutes de la fin de la première étape du Tour de France femmes. L'arrivée se fait à Lausanne, en Suisse, comme pour le départ. Une étape animée par une échappée, mais l'arrivée va sans doute se jouer entre les favorites. Les derniers kilomètres sont en côte. On vous fait vivre, évidemment, cette arrivée. C'est d'ailleurs ce qu'on fait depuis le début de l'après-midi sur votre radio, ici, partenaire officiel du Tour de France.
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2: Le ciel est voilé sur une grosse partie nord de la France. En revanche, du soleil sur une partie sud. Les températures, il fait 23 degrés à Cherbourg, 25 degrés à Rennes, 26 degrés à Amiens, Lille, Alençon, La Rochelle, 27 à Nantes, 28 à l'Est et à Paris aussi, 29 dans le centre Val-de-Loire, Bourges et Tours, 29 degrés à Auxerre, 30 degrés à Bordeaux, Toulouse et Lyon et 33 degrés à Montpellier.
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4: Vous suivez donc la toute première étape du Tour de France 2026, cette arrivée qu'on va vivre ensemble sur ICI, radio officielle de l'épreuve. Bienvenue à Lausanne sous un chaud et grand soleil. Cette première étape est partie des bords du lac du Léman en début d'après-midi et elle revient maintenant sur les hauteurs de la ville. Il reste 3 km à parcourir pour les concurrentes. Le peloton est regroupé. On va terminer par la côte de Saint-François, un morceau de bravoure de 2,5 km à 4,6%. Il y a eu 4 concurrentes échappées qui ont été reprises à 6 km de la ligne avec notamment Nicolas Noskova de l'équipe Cofidis qui remporte le prix de la combativité et c'est elle qui a aussi animé cette course. Moins de 3 km maintenant pour les concurrentes, un fait de course important, eh bien on aura un maillot pour une concurrente française puisque c'est la jeune Océane Mahé, la haut-savoyarde de l'équipe Ma Petite Entreprise qui emporte le maillot de la montagne, le maillot à poids de la meilleure grimpeuse. Elle a franchi en tête les deux premières difficultés, la côte de Chab suivi de la côte Tottevillers-le-Comte dans ce canton de Vaud et puis deuxième sur la côte de Vulin et donc 8 points au classement de la montagne pour Océane Mahé qui va emporter ce maillot à poids de la meilleure grimpeuse. Moment historique pour cette jeune formation, Ma Petite Entreprise, qui est là pour la première fois sur le Tour de France. On est maintenant à 2,5 km de l'arrivée, la côte Saint-François qui est lancée, une ligne d'arrivée qui est très très garnie, beaucoup de monde. Manon Vautier-Chollet, vous n'êtes pas loin pour ici et vous confirmez, on attend avec impatience l'arrivée des favorites.
5: Ah bah exactement Olivier, alors moi je me trouve même juste après la ligne d'arrivée, ce qu'on appelle le fond de ligne, donc je ne vois pas les supporters mais que j'ai croisé tout à l'heure, il y en avait beaucoup hein, qui attendaient les coureuses, ils sont un petit peu loin maintenant et moi je suis à côté des équipes qui attendent forcément comme tout le monde, et bien de voir qui va passer la ligne d'arrivée en première parmi toutes ces coureuses, surtout que les favorites sont à l'avant, donc voilà, patience, chacun essaie de regarder sur son téléphone, d'avoir les informations courses par les oreillettes pour ce qui est évidemment des équipes, et on patiente ici, Olivier.
4: Allez, 2 km à parcourir avec la Movistar en tête, Marlène Rösser, la Suissesse qui aimerait sans doute emporter cette étape sur cette terre. Il y a également les favoris qui sont placés, Pauline Ferrand-Prévot, Dossard numéro 1, vainqueur l'an dernier, Demi Vollering qui n'est pas loin pour la FDJ Suez, et puis Kasia Niewiadoma, la Polonaise, vainqueur en 2024 et qui veut bien également reprendre sa place parmi les ultra favorites de ce tour. On rappelle donc cette côte de Saint-François, 2,5 km à 4,6%. On en a déjà parcouru un bon bout. Il reste 1,5 km maintenant à faire. C'est la Movistar qui est en tête de cette course. Avec ça y est, ça commence à exploser. On va sentir un peloton très animé. Difficile pour l'instant de dire qui peut encore se placer, puisque on sent que voilà, tout se contrôle, tout se juge maintenant. Et ça va très certainement se jouer au sprint. C'était le scénario attendu, établi ici à Lausanne avec cette arrivée en côte, mais pour l'instant voilà, le peloton qui reste encore assez groupé, on se juge, on se jauge, on essaye de voir qui se place à l'avant. On n'est pas encore lancé hein, dans la dernière difficulté, enfin dans la une chute à l'instant de la Movistar et UAE, et on revient sur cette début de la course. C'est parti. Célia Géry qui semble en tête. Et on voilà. Et on est maintenant bientôt sous la flamme rouge du dernier kilomètre, avec la tension qui commence à monter ici sur la ligne d'arrivée. Le maillot tricolore de Célia Géry en tête. Et derrière, ça s'est rassis. Voilà, on temporise un tout petit peu. Ça y est, passage en ce moment sous la flamme rouge du dernier kilomètre. Allez, on a calmé le tempo. On ne s'excite plus. Ça va sans doute s'expliquer dans les 200 derniers mètres. C'est un scénario probable avec une arrivée au sprint et au coude à coude. Qui va emporter ? On rappelle que les favorites sont encore placés. L'équipe EF Éducation Oatly est là avec... sans doute Cédrine Carbaol qui est placée également. Pauline Ferrand-Prévot aux avant-postes pour la Visma Isobike. On est pour l'instant encore assis sur le vélo. C'est la côte de Saint-François. Il reste 840 mètres. Et on laisse pour l'instant les choses. Demi Vollering qui s'envole. Un instant. Demi Vollering qui prend la tête de ce groupe de peloton et qui essaye d'asseoir son assurance. Elle est à 670 mètres de la ligne d'arrivée. Pour l'instant, on n'est encore pas vraiment en position de sprint, mais plus à essayer d'asseoir une domination avec la Lidl Trek placée juste derrière. Et EF Éducation Oatly qui remonte dans la roue. Elle est toujours là, Demi Vollering, qui va peut-être se faire déborder sur la droite par EF Éducation Oatly. Et on claque sur les barrières. Ça y est, les concurrentes qui sont attendues, qui sont maintenant dans les 500 derniers mètres avec le sprint qui est lancé. Et on va avoir le moment de vérité dans quelques instants. Ça y est, elles sont présentes. Mais ce ne sera pas pour Demi Vollering visiblement, puisque c'est la numéro 47 qui lève les bras et qui franchit en ligne, en tête la ligne d'arrivée. Donc victoire pour cette première étape ici de Lorena Vibest, qui avait emporté également la première épreuve du Tour de France Femmes en 2022. Et donc c'est elle qui, pour le team SD Work, emporte cette étape ici au sprint à Lausanne. Lorena Vibest, la néerlandaise, qui a donc sucré, la surprise dans cette dernière, voilà, dans cette dernière difficulté, et qui emporte cette première étape ici au sprint à Lausanne. Manon Vautier-Chollet sur la ligne d'arrivée, vous allez peut-être nous dire comment tout cela a été ressenti, vécu de votre côté.
5: Écoutez Olivier, on a forcément attendu de voir le résultat. Résultat pas très étonnant, Lorena Vibes, elle était attendue, hein. C'est la reine du sprint mondial et ça n'est pas pour rien. Elle a donc passé cette ligne d'arrivée en tête avec juste derrière elle Kim Lecourt et Demi Vollering dont vous parliez Olivier en troisième position. Les coureuses qui sont en train là d'arriver autour de moi, étape très difficile, vous l'avez dit. Donc là la première chose qu'elles font c'est évidemment d'aller boire de l'eau avec ce top 3. Lorena Vibes, elle était attendue, c'était l'une des favorites qui a passé cette ligne d'arrivée devant Kim Lecourt et Demi Vollering. Olivier, je vais essayer d'aller voir quelques coureuses françaises pour prendre des nouvelles.
4: Lorena Vibes qui emporte donc cette première étape ici à Lausanne en Suisse, elle qui avait porté le premier maillot jaune de l'histoire du Tour de France en 2022, elle prend ce soir le maillot jaune de l'édition 2026. Elle est tout sourire, elle félicite ses coéquipières en ce moment même, Lorena Vibes. Elle avait porté le maillot vert l'an dernier de la meilleure sprinteuse. Elle est partie, ça y est, pour écrire une page de l'histoire du Tour femme. Kim Lecourt est deuxième, la championne mauricienne qui avait également porté une étape l'an dernier et porté le maillot jaune à Guéret dans la Creuse. Et dans sa roue, Demi Vollering, qui a toujours été sur le podium du Tour de France femme et qui a emporté l'épreuve en 2023. La néerlandaise de l'équipe FDJ Suez qui donc monte sur la troisième place du podium. Voilà pour cette première étape à l'arrivée ici à Lausanne. On rappelle qu'il y a aussi une Française qui emporte un maillot, on en est très fiers, Océane Mahé, pour ma petite entreprise, l'équipe savoyarde. Et bien la haute savoyarde de Sallanches a dominé le classement de la montagne en emportant, en passant en premier sur les deux premières difficultés de la journée, la côte de Chables, la côte de Villars-le-Comte. Elle est passée en deuxième sur la côte de Vulins. 8 points donc dans la musette au classement de la montagne pour la jeune haut-savoyarde Océane Mahé. Manon Vautier-Chollet sur la ligne d'arrivée, Lorena Vibes qui est maintenant assise, qui se met les mains sur la figure et oui, qui ça y est se dit bon sang, je l'ai fait, je reprends le maillot jaune.
5: Oui, absolument, Olivier. Et puis là, je suis juste à côté de Cédrine. On va essayer de lui dire un petit mot tout à l'heure, évidemment. Arrivée compliquée. Quelle étape, Cédrine? Comment ça s'est passé pour toi?
6: Le but, c'était de garder le plus d'énergie. On avait trois filles qui surveillaient un petit peu ce qui sortait, les échappées et tout ça. Et puis, le but, c'était vraiment d'essayer de faire un final de costaud pour livrer Noémie dans les meilleures conditions possibles. Et voilà, toute l'équipe a été superbe et dévouée depuis le pied de la bosse. C'était impressionnant. Je pense qu'on peut dire qu'on a même été un petit peu trop généreuse peut-être à commencer ce lead-out un petit peu tôt. Donc on a perdu des éléments pour le final. Mais au final, je pense qu'on a fait ce qu'on devait faire. On était là où on devait être avec Noémie. Et puis voilà, ça... C'est motivant pour la suite.
5: Et vous avez tout donné. Merci beaucoup, Cédrine.
4: Voilà, et on rappelle donc la victoire ici de Lorena Vibes dans cette première étape à Lausanne, en Suisse. Le journal de Tours, c'est tout à l'heure à 18h30 sur votre radio, ici.
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8: Quand j'étais chez mes parents à Alger, je suivais une certaine discipline par rapport au sport. Et du coup, qui dit sport dit aussi se nourrir. Quand il fait chaud, quand on vit dans un pays où il fait pratiquement 40 degrés tous les jours, c'est pas très apprécié de faire de gros plats, je sais pas, des hamburgers, des lasagnes, des tacos, tout ça. C'est pas la meilleure des choses. Du coup, ce que je faisais, c'est après ou avant l'entraînement, je faisais toujours une petite salade. Que ça soit, j'essayais de ramener un petit côté méditerranéen. Je m'inspirais ça parfois pour des recettes italiennes, espagnoles, grecques. Je faisais de mon mieux. Par exemple, le meilleur plat que j'ai pu cuisiner, c'était une escalope d'espadon. Voilà.
9: Wow.
8: Avec du riz, un truc bien complet. Aussi, généralement, quand il faisait chaud, quand j'avais la flemme pour cuisiner, pour moi, mon frère, je faisais directement des pâtes à l'ail.
9: Ouais.
8: Des salades avec du saumon fumé, du saumon.
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0: Il est 18h15 sur votre radio ici. Merci d'être avec nous en direct. Nous venons de vivre la première arrivée du Tour de France Femmes édition 2026. Si vous avez loupé l'étape du jour, restez ici. Le journal du Tour de France, ça arrive là dans un quart d'heure, hein, 18h30, avec un résumé complet de cette journée, avec les réactions des coureuses. Bref, on vous gâte hein, sur votre radio, car ici, c'est la radio officielle du Tour de France. Mais avant, de la musique, avec début de soirée. Et tout de suite, on commence avec ABBA. Bon début de soirée.

0: Ambiance années 80 avec début de soirée, avec la vie, la nuit sur votre radio ici. On continue en musique, tiens, dans un instant, on va écouter Lionel Richie et Amir. Bon début de soirée.
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0: C'était Lionel Richie sur votre radio. Il est l'heure 18h30, le journal du Tour de France.
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2: La reine du sprint se part de jaune sur les bords du lac Léman. Lorena Vibes, néerlandaise de 27 ans, remporte cette première étape. Vous l'avez vécu sur votre radio ici, première étape du Tour de France. Femme qui partait et arrivait de Lausanne, c'est ça. 131e victoire dans sa carrière et pas son premier maillot jaune à Lorena Vibes. Elle avait déjà fait le coup sur les Champs-Élysées à Paris en 2022, remporté la première étape, endossé donc le maillot jaune. Lorena Vibes, c'est une victoire sur Milan, San Remo, c'est double championne d'Europe. Bref, à grande course, grande dame, il fallait l'être pour remporter cette première étape qui ne s'est pas forcément courue rapidement. Bonsoir Olivier Estran.
3: Bonsoir Alexandre, bonsoir à toutes et à tous.
2: Vous étiez au commentaire de la course, mouvementée quand même. Racontez-nous cette journée.
3: Ah ben un vrai régal cette première étape, parce qu'elle a été animée de bout en bout dans un pays magnifique. On est parti des bords du lac Léman pour aller jusqu'à Neuchâtel et revenir ensuite ici sur les hauteurs de Lausanne. Échappée dès le 20e kilomètre avec quatre concurrentes, dont Océane Mahé, la jeune haut-savoyarde qui emporte ce soir le maillot de meilleure grimpeuse, maillot à poids. C'est elle qui a franchi les deux premières difficultés en tête, la côte de Chables sur les bords du lac de Neuchâtel, et puis ensuite celle de Villars-le-Comte. Elle a été deuxième dans la côte de Vulins, puisque c'est la Tchèque Noskova qui a pu prendre ce classement dans cette troisième difficulté. Mais Océane Mahé qui ramène le maillot à points, 8 points dans la musette pour ce classement de la montagne. Génial pour cette formation, ma petite entreprise qui participe pour sa première fois ici au Tour de France femme. Voilà, donc déjà une belle victoire dont on peut se féliciter. Et puis en effet, c'est arrivé assez dingue, assez dense, qu'on a vécu ensemble ici avec Lorena Vibes en jaune, la jeune néerlandaise qui avait remporté, vous l'avez dit, la première étape du Tour de France femme sur les Champs-Élysées, et qui reprend le maillot jaune ici à Lausanne. Dans sa roue, Kim Lecourte, la mauricienne, Demi Vollering, très grande favorite, la néerlandaise de la Française des Jeux, Puck Peeters qui vient ensuite en quatrième position, et puis la première française, c'est Pauline Ferrand-Prévot. Elle est huitième, à 10 secondes derrière de la lauréate. Et dans sa roue, Cédrine Kerbaol de l'équipe EF Education Oatly, 10 secondes également. Donc deux Françaises dans ce top 10, Alexandre.
2: Merci beaucoup Olivier, vous l'avez dit, pas de Françaises dans le top 5, mais deux Françaises dans le top 10, dont Cédrine Kerbaol qui a travaillé, qui s'est muée en équipière aujourd'hui, la Bretonne, pour la locale de l'étape, une des locales de l'étape, Noémie Rueg qui est arrivée 5e. Cédrine Kerbaol qui a eu la gentillesse, malgré l'essoufflement, de s'arrêter à notre micro juste après l'arrivée.
4: Le but, c'était de garder le plus d'énergie. On avait trois filles qui surveillaient un petit peu ce qui sortait, les échappées et tout ça. Et puis le but, c'était vraiment d'essayer de faire un final de costaud pour livrer Noémie dans les meilleures conditions possibles. Et voilà, toute l'équipe a été superbe et dévouée depuis le pied de la bosse. C'était impressionnant. Je pense qu'on peut dire qu'on a même été un petit peu trop généreuse peut-être à commencer ce lead out un petit peu tôt, donc on a perdu des éléments pour le final, mais au final je pense qu'on a fait ce qu'on devait faire. On était là où on devait être avec Noémie et puis voilà, ça c'est motivant pour la suite.
2: Voilà, motivant pour la suite, Cédrine Kerbaol, la Bretonne, donc dans le top 10 de cette étape, à la 9e position avec son équipe IF Education Oatly. Une première étape donc mouvementée, fatigante, qui se terminait en côte. Les émotions de cette première étape, du public aussi, Olivier Estran nous en a parlé tout à l'heure, une émotion qui contraste avec le cadre très paisible, on va se dire, du départ de ce Tour de France femme. Le lac Léman qu'on a vu aujourd'hui, qu'on reverra demain, puisqu'on reste au pays du chocolat pour la deuxième étape entre Aigle, siège de l'Union Cycliste Internationale, et Genève, siège de l'ONU, la Suisse qui est un pays de vélo. Demain, les 35 derniers kilomètres seront vraiment plats. On peut s'attendre donc à une arrivée groupée comme aujourd'hui, mais sans doute avec un peloton plus conséquent. Et une nouvelle fois, Lorena Vibes, la néerlandaise, je vous le rappelle, qui a remporté cette cette première étape. Elle sera candidate évidemment une nouvelle fois à la victoire d'étape puisque c'est tout simplement une des meilleures sprinteuses au monde. Deuxième étape qu'on suivra évidemment demain.
0: Le journal du Tour de France présenté par Alexandre Berthaud. Merci beaucoup. Rendez-vous demain pour la deuxième étape.
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6: La foire Open Alsace à Colmar a ouvert ses portes ce vendredi 31 juillet et promet une nouvelle fois 10 jours de fête jusqu'au 9 août. Alors on y vient bien sûr pour les concerts avec une programmation qui réunit Big Flo et Oli, Niska, Kool & The Gang, UB40, Christophe Maé, Claudio Capéo, Gims, Charlotte Cardin, Mika et bien d'autres. Alors que certaines soirées affichent déjà complet, preuve de l'engouement autour de cette édition, il reste encore quelques places. Mais la foire au vin, c'est aussi bien plus qu'un festival. C'est aussi des centaines d'exposants, des dégustations de vin d'Alsace, des spécialités gourmandes, un parc agricole, des animations et une ambiance unique qui attire des milliers de visiteurs chaque année. Alors que vous veniez pour applaudir votre artiste préféré, découvrir les saveurs alsaciennes ou simplement passer une belle journée en famille entre amis, la foire au vin de Colmar reste le rendez-vous incontournable de l'été en Alsace. Et c'est évidemment avec votre radio préférée ici Alsace.
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0: La suite sur votre radio, justement. On retrouve Muriel Jourdan dans un instant pour ses tendances. Elle va revenir sur le phénomène Roblox, une plateforme qui cartonne chez les enfants et les ados. C'est après Daniel Balavoine avec mon fils, ma bataille. Merci de passer ce début de soirée avec nous. Il est tout pile 18h37.

0: Magnifique voix, magnifique chanson, Daniel Balavoine avec Mon fils, ma bataille sur votre radio ici, il est 18h40.
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0: Il est l'heure de comprendre les tendances et les phénomènes de société du moment avec Muriel Jourdan. Ce soir, on parle de Roblox, une plateforme qui fait fureur chez les enfants et les ados, Muriel.
2: Ouais, dites, vous avez entendu parler de Roblox, cette plateforme de jeu qui compte plus de 150 millions d'utilisateurs chaque jour dans le monde, dont la moitié d'enfants de moins de 13 ans. Dites les ados, vous connaissez Roblox, vous ?
3: Ah, moi personnellement, j'utilise pas, mais je sais que mon frère qui est en 4e, il y joue. Et moi, j'y jouais quand j'étais petite, j'y jouais quand j'étais en 6e.
4: Il y a plein de jeux.
5: C'est quoi ?
3: Il y a genre, en fait, il y a plein de jeux. Genre, moi, c'était un truc avec un loup-garou, je sais pas quoi, en temps réel. Oui, mais il y a plein de trucs.
2: Alors, quand on est parent, quand on va sur Roblox, on voit quoi ? On voit des graphismes pas super élaborés, des jeux ludiques, un truc apparemment bon enfant, sans danger. C'est une plateforme où on peut jouer simultanément avec des gens du monde entier. Alors on crée un personnage, un avatar, et hop, on se retrouve embarqué dans des mondes différents. On communique entre joueurs, super. Sauf que Roblox a fait l'objet de plusieurs plaintes aux États-Unis et que chez nous, elle est dans le viseur du gouvernement. Le jeu ne protégerait pas assez les plus jeunes des prédateurs sexuels et des groupes violents qui s'infiltrent sur la plateforme.
0: Donc apparemment, Muriel, des personnes mal intentionnées parviennent à contourner les mesures de sécurité de Roblox, alors ?
2: Oui, et la plateforme ultra populaire, qui existe quand même depuis 2005, suscite l'inquiétude de plus en plus de parents. Elle fait même l'objet d'une mise en garde officielle à Genève. Elle a été interdite en Égypte. Et chez nous, l'Assemblée nationale a voté le 26 janvier dernier l'interdiction des réseaux sociaux aux moins de 15 ans. Et donc, Roblox sera normalement concerné. Alors, est-ce que ces lycéens que j'ai croisés, ils ont 15 ans, utilisent Roblox et sont-ils au courant des dangers ?
3: Bah, moi, j'utilise pas, mais je sais que c'est plutôt dangereux, comme Roblox, c'est pas une source de discussion très...
6: Mais non, il y a surtout des pédophiles, en fait, qui vont sur la plateforme pour... Et du coup, là, ils ont fait un truc pour que les gens, ils mettent une photo d'eux pour savoir quelle tranche d'âge ils ont et qu'ils puissent parler que avec les gens de leur tranche d'âge. Mais apparemment, ça marche pas du tout. Parce que, ouais, ils ont mis 18 ans pour quelqu'un qui avait 12 ans. Du coup, en fait, je pense que les majeurs, ils ont juste à mettre une poupée en photo et ils se retrouvent juste avec que des mineurs dans le chat. Et du coup, c'est bien pire, en fait.
2: Donc, vous avez conscience que tout ça est dangereux?
3: Bah oui.
2: Alors Roblox a en effet généralisé la vérification d'âge par reconnaissance faciale. Il faut désormais scanner son visage ou ses documents d'identité et les joueurs de moins de 18 ans ne peuvent plus discuter avec des majeurs. Mais pas sûr que ce soit suffisant parce que les ados sont de petits MacGyver en puissance, capables de déjouer ce genre de système. Je vous rappelle que Roblox est disponible gratuitement et accessible dès l'âge de 9 ans. Bref, Roblox et ses failles de sécurité, c'est une tendance dont on se passerait bien. Preuve encore une fois que les réseaux sont devenus bien plus soucieux que sociaux.
0: Bien, merci Muriel Jourdan de nous avoir mis en alerte sur Roblox. 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Dans 5 minutes, on vous propose une idée de programme télé avec Johan Rock. On va saliver avec l'émission Très Très Bon avec le critique gastronome François-Régis Gaudry. Mais en attendant de passer à table, on écoute la gagnante de la Starac, Marine, avec la chanson Escroc. Merci d'être avec nous, de passer ce début de soirée ensemble.

0: C'était Marine avec Escroc, la gagnante de la Starac. La chanteuse sera tient en concert mardi au Théâtre Antique de Vaison-la-Romaine.
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3: Attention, première intro.
4: Des branches.
3: Ah bah voilà. Bah ouais. Au fort, Edith. Vous tenez le bambou.
4: J'espère, je crois.
3: Et pas le bambou. Edith, deuxième introduction musicale.
4: Shakira, mais dans le
3: douce,
4: là, je
3: sais
4: pas. Shakira.
3: Mais c'est. Mais ouais.
5: C'est gagné!
3: En même temps, Shakira, on en a mangé pendant plus d'un mois, hein, quand même.
6: Hein. Oui, on l'a bien entendu, c'était la chanson du monde.
5: Et voilà comment ça se passe avec les plus beaux cadeaux sur votre radio Ici Alsace.
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0: Il est l'heure de passer à table, comme promis, avec le critique gastronome François-Régis Gaudry. Nous nous rendons dans les coulisses de son émission télé, très très bon, grâce à notre ami Johan Rock.
7: Et elle ne peut pas mieux porter son nom, cette émission. À l'image de François-Régis Gaudry, critique gastronomique, qui chaque semaine nous déniche de bonnes adresses pour se régaler. Des artisans, producteurs, restaurateurs qui, comme lui, ont le goût de la passion et du bon. Cet été, il quitte la capitale pour faire escale à Sète, le Perche, le Morbihan et même la Réunion.
8: Il y a des coquilles Saint-Jacques et il y a des rognons. Il y a un foie gras posé sur le magret. Ça me met de bonne humeur.
9: C'est beau, regarde-moi ça.
7: François-Régis Gaudry est critique gastronomique, ce qui signifie qu'à la différence des influenceurs sur les réseaux, il règle toutes ses additions. Au fait, le mythe du critique gastro qui se fait des ennemis est-il bien fondé ?
10: Moi, ça m'est arrivé de me faire des ennemis parce que c'était la règle du jeu que d'aller dans des restaurants pour critiquer la cuisine d'un chef. Et parfois, j'ai eu un peu la dent dure. Et parfois même, il m'est arrivé de regretter certains propos que, avec du recul, j'ai trouvé peut-être un petit peu excessif. Parce que moi, je crois en la critique, mais en la critique constructive. Il ne s'agit pas de déboîter tout le monde pour le plaisir d'avoir du pouvoir. Il s'agit au contraire de pratiquer le compliment, mais aussi le bémol, pour justement faire avancer certains établissements et faire avancer la gastronomie dans son ensemble.
7: L'émission ce soir est consacré à l'île de la Réunion. Et j'ai voulu savoir comment il s'y prenait à chaque fois pour trouver la bonne adresse.
10: En fait, on n'a pas vraiment de plan de route très cohérent. On y va plutôt en se fiant à notre feeling et nos intuitions. J'ai la chance de rouler ma bosse en France depuis maintenant un quart de siècle. Et dans toutes les régions de France, ou presque, j'ai des amis que j'appelle gentiment mes fixeurs ou mes poissons pilotes, c'est-à-dire des amis gourmets qui sont capables de me dire « Là, il y a un super boulanger qui vient de s'installer. Là, il y a un jeune restaurateur. » C'est comme ça qu'on se constitue un peu des fichiers.
7: Et des notes sur tous ces artisans, restaurateurs et producteurs pour les besoins de son émission, il en a tout un catalogue, François-Régis, au point de s'être forgé un palais d'une finesse redoutable. À ce propos, quelle est sa définition à lui du très, très bon ?
10: C'est vraiment une émotion forte qui nous tatoue les papilles et qui constitue un souvenir vraiment mémorable. Après, ça ne veut pas dire que le très, très bon il se situe forcément dans les grandes tables étoilées, mais le très, très bon, il peut être aussi dans un très bel œuf mayonnaise sur un coin de comptoir. Vous voyez ce que je veux dire ?
7: Le Tour de France de très très bon, c'est à voir ce soir, 20h sur Paris 1ère.
0: Ça donne envie, merci Johan Rock pour cette idée de programme. Et si vous aimez tiens les bons restos, n'oubliez pas ce soir, Fort Boyard, il y a le chef Willy Rovelli qui régale ses convives comme à chaque fois. Il va régaler Philippe Risoli ce week-end, rendez-vous à 21h sur France 2. Et Willy bien sûr vous accompagne tous les week-ends ici, rendez-vous demain entre midi et 13h. La suite en musique avec Billy Paul.

0: 7h55 sur votre radio ici, c'était Billy Paul. Merci d'être avec nous, on est de retour juste après ça.
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3: 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On en parle dans un instant avec Frédéric Grosjean, responsable du service des legs.
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0: Et merci de passer ce début de soirée avec nous en direct. Actu local, musique, bonne humeur, vous l'avez entendu. Si vous êtes en vacances, tiens, faites attention. Il ne faut pas jouer avec des pailles, ça peut vous coûter très cher. J'ai lu cette semaine dans la presse une info complètement dingue. En fait, à Singapour, un étudiant français de 18 ans s'est retrouvé devant la justice cette semaine après avoir léché une paille. En fait, il avait participé à un défi sur les réseaux sociaux qui consistait à déposer sa salive sur des pailles dans un supermarché avant de les remettre, vous savez, en rayon. La scène avait été filmée et diffusée sur Internet. Ça avait provoqué un tollé. Eh bien, ça ne rigole pas à Singapour, car ce jeune Français est arrivé au tribunal. C'était soit prison ou amende, donc ils ont tiré à la courte paille, forcément. Et il a échappé à la prison. Ce sera finalement qu'une amende et des travaux d'intérêt général. Alors faites attention, dans un instant, les infos de 19h, mais avant, Juliette Armanet avec ce titre.

0: Le dernier jour du disco avec Juliette Armanet sur votre radio ici.
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0: Bon début de soirée sur votre radio ici. Il est 19h. Les 19h, les infos présentées par Morgane Guillaumard.
2: Les pompiers s'apprêtent à vivre une nouvelle soirée de lutte contre les flammes dans le Var à cause du vent et de la chaleur écrasante dans le massif du Gros-Bessillon. L'incendie est toujours très actif et compte beaucoup de reprises. Plus de 1500 hectares ont déjà été parcourus par les flammes depuis la reprise du feu hier après-midi. Situation à haut risque ce soir encore, comme le dit le préfet du Var, Simon Babre.
3: À ce stade, le dispositif qui est centré sur un verrou pour arrêter le feu dans son point d'expansion le plus méridional et éviter qu'il n'atteigne un autre massif montagneux fonctionne. C'est un combat âpre de l'ensemble des sapeurs-pompiers qui tiennent deux axes parallèles pour contenir cette avancée du feu. Le dispositif fonctionne, mais nous sommes très vigilants, nous restons sur le qui-vive, puisque le même régime de vent, un Mistral orienté nord-ouest, avec des rafales pouvant aller jusqu'à 30 km/h, vous le savez, est programmé, annoncé, prévu jusqu'à 22h ce soir.
2: 2800 personnes ont dû de nouveau quitter leur logement. Troisième évacuation depuis le début de cet incendie pour certaines familles. Le Var est concerné par la vigilance orange canicule encore demain, tout comme 19 autres départements d'un grand quart sud-est de la France. Un peu de répit en revanche pour les pompiers en Gironde. Après 10 jours et 42 000 hectares de végétation partie en fumée, le méga-feu est fixé et ne progresse plus. Le ministre de l'Intérieur, Laurent Nunez, l'a annoncé à la mi-journée. Même s'il reste deux points chauds à surveillés au nord de la presqu'île du Cap Ferret et au sud de Lacanau. 10 000 personnes supplémentaires ont pu rentrer chez elles aujourd'hui. Et puis ces incendies préoccupent ceux qui partent en vacances en ce week-end de chassé croisé. Alors faut-il changer ses plans, annuler ses réservations quand on avait prévu d'aller dans le sud, en Gironde, dans les Landes ou encore dans le Var, des zones touchées par les flammes. Les voyageurs rencontrés par Marie Mutricy en gare Montparnasse aujourd'hui y ont forcément pensé.
4: Céleste a eu le temps d'y réfléchir. Pour revenir du Béarn, elle a dû prendre une voiture pour rallier Bordeaux et son odeur de fumée dans l'air avant de pouvoir rentrer à Paris en train.
5: Je suis quelqu'un d'assez anxieux, donc non, j'ai pas regardé les images. Ça me suffisait de savoir que tant d'hectares avaient brûlé. Et puis juste avant de partir en vacances, il y avait Fontainebleau aussi. Ça fout les boules.
4: Venus de Cambrai pour amener leur fille qui part en colo vers la Vendée, Sébastien et Caroline en ont en effet parlé.
6: Forcément, on y a pensé parce qu'en plus, c'est un séjour en forêt. Donc évidemment, on y pense, oui.
7: Bon, moi, j'adore cette région-là, mais c'est vrai qu'avec les incendies, on sait pas trop.
6: Ça peut faire réfléchir, oui.
4: Athénaïs se rend en famille à Saint-Jean-de-Luz.
8: Pas encore, mais je pense qu'on y vient. Et du coup, notre deuxième partie de vacances, on l'a fait en Normandie. Voilà, c'est vrai que ça remet quand même un petit peu en question. Et pas cette année, mais je pense qu'on va y réfléchir davantage l'année prochaine.
4: Marion, elle n'a pas vraiment le choix. Sa famille vit à Marseille.
9: À Marseille, on voit, ça arrive partout dans les calanques, des endroits, on a quand même envie d'y aller. Et ça nous tient à cœur. Donc, faut continuer à habiter, je pense, ces paysages, même s'ils paraissent complètement morts, quoi.
4: Et comme elle, d'autres sont ravis de revenir dans leur endroit préféré, même sinistré, pour participer à leur mesure à sa reconstruction.
2: Et demain, ce sera plus calme sur la route des vacances. Bison Futé annonce une journée rouge dans le sens des départs dans le sud-ouest et dans la région Auvergne-Rhône-Alpes entre le début de l'après-midi et le début de la soirée. Aujourd'hui, le pic des bouchons a été atteint à midi avec plus de 1000 km d'embouteillages cumulés sur l'ensemble de la France. Ça n'est pas une Française qui remporte la première étape du Tour de France femme, mais Lorena Vibes, la néerlandaise de 27 ans, a décroché le maillot jaune à Lausanne, en Suisse, en fin d'après-midi. Lorena Vibes, connue pour être une sprinteuse, Olivier Estran.
10: Et oui, elle n'a pas menti. Lorena Vibes, elle a lancé son sprint dans les 50 derniers mètres de cette première étape. Dans sa roue, la mauricienne Kim Lecourte et la néerlandaise ultra-favorite Demi Vollering l'ont vue s'envoler. Lorena Vibes, seulement 27 ans, qui signe sa sixième victoire d'étape sur le Tour de France femme. Elle continue d'écrire sa légende, puisque c'est elle qui a remporté en 2022 le premier maillot jaune du premier Tour de France femme sur les Champs-Élysées. L'an dernier, elle a décroché la tunique verte de meilleure sprinteuse. Lorena Vibes qui retrouve donc le jaune. Elle va devoir défendre maintenant ce maillot dans une nouvelle étape 100% suisse demain. 148 km entre Aigle et Genève. Ce sera bien sûr à vivre sur votre radio ici.
2: Et on le vit avec vous, Olivier Estran. On l'a vécu tout cet après-midi et ce sera encore le cas demain, vous l'avez dit, pour la deuxième étape, toujours en Suisse, entre Aigle et Genève. À noter pour l'étape d'aujourd'hui, deux Françaises qui finissent tout de même dans le top 10. La tenante du titre, Pauline Ferrand-Prévot, et puis la Bretonne Sandrine Kerbaol et Océane Maé. La jeune Haut-Savoyarde emporte, elle, le maillot à pois, celui de la meilleure grimpeuse.
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11: Un léger voile de nuages se déchire tranquillement au fil de la soirée pour laisser place à une belle nuit bien étoilée dans la région. Demain, un grand et beau soleil au programme. Les températures ce soir entre 25, 26, 27 degrés. Agréable hein, si vous faites une soirée barbecue en terrasse entre amis. Au réveil demain, une moyenne de 20 degrés ce dimanche. Et ça va grimper hein, à Mulhouse, par exemple, jusqu'à 33 degrés. Couvrez-vous, le soleil, l'hydratation, c'est important. 32 degrés à Haguenau, Wissembourg, Strasbourg et Rosheim et 31 degrés à Colmar, sous la Coquille, où vous allez pouvoir applaudir les artistes ici Alsace.
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12: Bonsoir à tous, bon courage à tous ceux qui prennent la route ce week-end, c'est le fameux chassé-croisé. Et pour qu'il se passe avec moins de stress ici pendant une heure, on va détendre l'atmosphère. C'est que des tubes des années 80 et ça commence comme ça.

0: One Night in Bangkok, c'était Murray Head.
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0: Succès mondial entre 84 et 85 pour cet anglais préféré des Français. Mais c'est pas une chanson sur un voyage express de Murray en Thaïlande. Hein. Non, c'est un extrait d'un album concept pour une comédie musicale intitulée Chess et qui fut monté à Londres et à Broadway. Pas besoin d'aller si loin si vous voulez voir Murray Head en concert. Il est ce soir sur la scène de l'Opéra de Vichy. Pour Étienne Dao, sans bouger, je vous propose un petit week-end à Rome. Allez, suivez-moi. C'est ici que ça se passe, maintenant.
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0: Machinery, c'était Propaganda. Un groupe issu de la scène industrielle allemande, car le groupe est de Düsseldorf, comme le groupe Kraftwerk, les pionniers de la musique électronique dans les années 70. Et en 85, ça marche très fort. Ce P Machinery sera numéro 1 dans plusieurs pays d'Europe, dont la France. Et puisqu'on fait une petite pause en Allemagne, eh ben on va la poursuivre dans un instant avec un autre groupe local, Alphaville, qui à la même époque se retrouve numéro 1 avec Big in Japan. Ça arrive juste après ça.
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2: Vous aimez la bière ou tout simplement les bonnes ambiances? Alors direction Schillig, Schiltigheim, la célèbre cité des brasseurs où la 44e fête de la bière vous attend ce week-end. Pendant 4 jours, la place Alfred Müller se transforme en un immense lieu de fête. Au programme, des concerts tous les soirs sous le chapiteau avec notamment l'excellent Robin Leon, Dr Boost ou encore l'orchestre Challenger. De quoi chanter, danser et lever son verre avec modération, évidemment. Mais la fête de la bière, ce n'est pas seulement de la musique, c'est aussi l'occasion de découvrir, déguster des bières artisanales et de plonger dans l'histoire brassicole de Schiltigheim. Et lundi, toute la ville en effervescence avec Jormarik, la grande braderie, la fête foraine, des expositions et même un marché aux puces. Alors si vous cherchez une sortie conviviale cet été, entre tradition alsacienne, musique et bonne humeur, la fête de la bière à Schiltigheim est incontournable. Santé, mais avec modération, bien sûr. On la connaît, hein, modération.
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0: visage. C'était Fade to Grey.
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0: Et pour la suite, j'ai choisi une chanson phénoménale. Et là, je ne parle pas de sa composition ni des paroles, hein, mais de son parcours. Brother Louis, du duo allemand Modern Talking, sort en janvier 86. Le succès est immédiat en Allemagne, puis dans toute l'Europe, et enfin dans le monde. Elle devient tellement culte qu'il en existe aujourd'hui plus de 50 versions. En tchèque, en espagnol, en vietnamien, en hongrois, russe, en Chine, il existe même une version en mandarin et même en cantonais. Mais nous, ici, on a choisi la version originale.
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0: Bon Skibit, c'était Small Town Boy. C'est le premier tube de Jimmy Somerville avec son premier groupe Bronski Beat, c'était en 84. Je vous rappelle que tous les tubes des années 80, vous pouvez les retrouver grâce à la web radio 100% années 80, quand vous voulez, sur ici.fr ou l'application ici. Mais restez avec nous hein, ce soir, dans un instant, Émilie Mazoyer et la playlist de ses invités. Ce sera après, entre autres, Jean-Jacques Goldman, comme toi.
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2: Salut à toutes, salut à tous et bienvenue dans la sélection d'été de Décibel qui va vous emmener retrouver les chansons préférées d'un chanteur que vous aimez beaucoup, le chanteur de Louise Attaque, monsieur Gaëtan Roussel.
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2: Sur votre radio ici, il est bien 20h, mais c'est pas le 20h. Non, c'est Décibel, avec ce soir les chansons préférées d'un chanteur dont la voix vous accompagne depuis 1997 et son premier tube avait du souffle.

Laurent Roussel, c'est notre gars sûr depuis bientôt 30 ans en formation Avengers. Louise Attaque en solo ou avec Isabelle Adjani, Rachida, Vanessa Paradis, Louane, Renaud. Ah oui, son album de duo ne s'appelait pas Éclectique pour rien. Gaëtan Roussel est dans Décibels. Gaëtan Roussel en solo en 2025, ça ressemble à ça. Et tu...

0: Bienvenue dans Décibels. Gaëtan, heureux de la sortie de Marjolaine. C'était il y a quelques jours.
1: Oui, je suis très heureux parce que les retours sont super. Donc merci infiniment. Et puis je suis très heureux parce que j'étais très impatient. C'est un disque que j'avais avec moi depuis quelques mois. Donc je suis heureux qu'il ne m'appartienne plus. Voilà, qu'il vole de ses propres ailes et que tout le monde ait pu rencontrer, ou tous les gens qui veulent bien tendre l'oreille et rencontrer Marjolaine.
0: Alors, si vous voulez en savoir plus sur Marjolaine, écoutez l'émission parce que forcément, il y a des moments où nous parlerons de l'album de Gaëtan Roussel, parce que dans ses choix de chansons ce soir, je vois des petits clins d'œil quand même, voilà, à l'esthétique de Marjolaine. Et puis sinon, Gaëtan a été notre invité aussi le 18 novembre dernier. Il y a tout un décibel qui lui est consacré. Donc voilà, ici.fr, l'application ici, l'appli Radio France, vos applis de podcast. Vous cherchez le décibel du 18 novembre, puisque Gaëtan est un habitué de la maison. Voilà, il sait où on habite. Alors Gaëtan, est-ce que déjà c'est compliqué quand on reçoit la demande, il faudrait choisir 10 chansons pour une émission de radio? Est-ce que c'est la prise de tête? Est-ce que c'est comme cette question horrible? Quelles seraient les 10 chansons que vous emmèneriez sur une île déserte?
1: Non, c'est pas une prise de tête pour reprendre le terme, mais c'est pas facile de choisir 10 titres, voilà, c'est pas facile. Mais en même temps, j'ai essayé de me promener entre des choses d'aujourd'hui, des choses d'hier et d'avant-hier, et voilà. Et donc c'est plutôt même, au bout d'un moment, rigolo de se poser à soi-même la bonne question, quelle chanson et pourquoi ? Voilà, donc finalement, c'est un exercice plutôt marrant et pas désagréable, qui finalement peut même vous apprendre des choses sur vous-même.
0: Ah, allez savoir. On est ensemble jusqu'à 21h, donc avec Gaëtan Roussel. Et moi qui ai des idées préconçues forcément sur Gaëtan, parce que ça fait quand même un certain nombre d'années que j'écoute sa musique, et puis qu'on se parle en interview, il y a des choix qui m'ont étonnée, notamment cette première chanson. C'est Umbrella, énorme tube de Rihanna en 2007. Et je me suis dit, quoi, Gaëtan Roussel, il chante Rihanna, elle a, sous la douche.
1: Oh, je sais pas sous la douche, mais je chante au moins en même temps qu'elle, donc un peu planqué. Mais c'est une tellement grande chanson. La mélodie, elle est fantastique. Vous la jouez au piano, voix, c'est magnifique. Guitare, voix, c'est magnifique. La production, elle est incroyable. Elle chante incroyablement bien. Puis moi, je suis un amoureux ce qu'on appelle des tubes. Ça, c'est un énorme tube. Et j'adore ça quand la chanson, tout d'un coup, tout le monde la connaît. Elle est à vous, autant qu'aux gens qui l'ont composée. J'aime cette idée-là quand les chansons Umbrella, on la met, on a envie, je sais pas, d'aller loin. Enfin, je sais pas, ça donne de l'énergie, ça fait circuler les choses. J'adore cette idée-là. Donc, moi, je suis fan de tubes. Et là, on a quand même un gros tube là.
0: Énorme tube.
1: Ah ouais.
0: Un opener, comme on dit dans le monde de la radio, pour ouvrir, pour commencer une heure d'antenne. Là, je pense qu'on a
1: vous
0: gagné.
1: Êtes bien là.
0: Merci Gaëtan Roussel. C'est parti. Umbrella. C'est

0: parlait trop fort, Gaëtan Roussel, pendant qu'on écoutait Umbrella de Rihanna. Il commence à me fredonner un petit coin de parapluie pour un point de paradis de Brassens.
1: Ben évidemment, c'est ce que... Voilà.
0: C'est ça.
1: C'est ça.
0: C'est pour et ça qu'on aime Riri, en fait. C'est voilà. Brassens en elle.
1: Voilà, et vous me rappeliez que ça date de 2007, et moi je me rappelais qu'en 2007, j'étais en train de commencer à écrire ou à chercher pour mon premier album solo, et maintenant ça me revient. C'est des choses qu'on essayait de toucher du bout des doigts, cette production, il y a une liberté folle.
0: Ouais.
1: Et c'est, ce qu'on se disait aussi, c'est une chanson, si tant est qu'il faille la définir, parce qu'on n'est pas obligé de mettre des étiquettes ici et là, mais c'est une chanson de pop.
0: Ouais.
1: Moi je trouve, enfin voilà, c'est ça, et c'est fou, je crois qu'on ne peut pas être insensible à cette chanson, c'est pas possible.
0: Non, c'est pour ça qu'on vient de passer un excellent moment. Écoutez, vous savez quoi, ça mérite un jingle.
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0: Et notre invité, c'est un vrai amoureux de musique, Gaëtan Roussel. Je vous ai pas posé la question d'ailleurs, jamais en interview, mais la musique, ça a toujours été au centre de votre vie, même gamin.
1: Gamin, tout petit, non. Parce que finalement, je viens pas d'une famille de mélomanes. Ouais. Il y avait pas d'instruments, par exemple, à la maison. Et il y avait un peu des disques. Mes parents s'étant séparés tôt, années 80. Mon père était plutôt celui qui allait écouter des albums. Donc, traînait Brassens, justement, Brel, des gens comme ça, Jonas. Et ma mère était plutôt celle qui écoutait les 45 tours. Donc, voilà, mon père, c'était plutôt physique. Et ma mère était déjà dans le digital. Elle faisait ses playlists avec ses 45 tours. Voilà, mais moi, c'était plutôt le ballon rond. Foot. Et puis c'est venu petit à petit avec des rencontres à l'adolescence.
0: Ok, bon alors là, c'est tiré de la discographie de papa, du coup j'imagine. On va écouter Jacques Brel.
1: Ah, Jacques Brel.
0: Alors, et puis pas n'importe quelle chanson, hein. Celle-là elle n'est pas beaucoup passée à la radio. Elle s'appelle Orly, donc c'est sur l'album Les Marquises, c'est l'ultime album de Brel en 77.
1: Exact.
0: Pourquoi on écoute cette chanson alors?
1: Parce qu'elle est, elle est incroyablement... écrite,
0: ouais.
1: Elle est incroyablement interprétée, c'est-à-dire tout d'un coup la manière dont Jacques Brel interprète les notes et les mots sont fantastiques, et puis voilà, les paroles, je sais pas comment dire, il faut l'écouter, ça fait partie de son dernier disque comme vous disiez, et Jacques Brel c'est un rocker dans l'âme, quelqu'un qui, j'ai l'impression, jouait sa vie à chaque seconde et à chaque mot prononcé, chaque seconde vécue, et voilà, je me demande s'il savait pas qu'il était déjà condamné quand il écrivait ce disque. Je crois que oui, je veux pas refaire l'histoire ni raconter
0: ouais,
1: des
0: mais
1: bêtises,
0: si,
1: mais
0: je crois. Ouais.
1: Et voilà, et c'est incroyable parce qu'il est suspendu, il y a très peu autour. Il commence presque a cappella vite. Enfin, il y a quelque chose de très émotionnel et de un peu soit en apesanteur, soit en apnée. J'hésite. Mais dans les deux cas, il y a quand même une prouesse dans l'espace-temps et qui je trouve incroyable.
0: Et puis, il y a un pont quand même à faire sur la manière dont vous faites de la musique aujourd'hui, c'est raconter des histoires. Parce que cette chanson, finalement, c'est quoi? C'est Brel qui est dans un aéroport.
1: Exactement.
0: Qui voit un couple qui est triste de se séparer. Et en fait, il les regarde, il nous raconte. Quoi,
1: ah ouais,
0: vraiment.
1: Mais c'est dur. Ils vivent votre projet. Enfin,
0: ouais.
1: Je veux dire, écoutez le texte, vous allez voir, c'est dur.
0: Ils sont plus de 2000 et je ne vois que deux.
1: Ouais.
0: Oh là là.
1: De toute façon, déjà, avec cette image-là, c'est incroyable. Puis, je reviens à cette idée-là, cette manière qu'il avait de camper les mots et les notes. L'interprétation, elle est folle.
0: Il faut jouer un peu comme un acteur ou pas, quand on chante? Comment vous faites-vous?
1: On essaye de vivre le moment. Moi, je suis... pas à jouer l'acteur, lui il allait loin parce que on j'ai choisi ce titre là c'est chez ces gens là il carrément il joue, il fait des bruits de bouche, là il décrit toute la famille,
0: c'est la comédie
1: compliquée, voilà. Donc là lui il est carrément acteur, d'ailleurs c'est un très bon acteur, entre autres l'aventure c'est l'aventure, voilà, enfin c'est encore un autre sujet, mais voilà, donc je sais, moi en tout cas je sais pas si je le vis comme tel, mais parfois il faut jouer, ou tout du moins je dirais le vivre, c'est le mot que j'emploierais moi.
0: Et là, on va vivre le moment à Orly, c'est Jacques Brel, et c'est un choix fort judicieux pour un samedi soir. Si vous êtes en instance de séparation, écoutez, ben, montez le son.
1: Restez avec nous, parce qu'il y a plein d'autres chansons qui racontent d'autres histoires, je me permets.
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1: C'est triste, hein, le dimanche à Orly, mais le samedi sur votre radio ici, grâce à Gaëtan Roussel, on écoute des chansons absolument incroyables. Alors, j'ai un peu triché, mais je triche toujours un petit peu avec les invités du samedi. Chaque fois, je me permets de mettre mon grain de sel et d'ajouter une chanson.
2: Ah,
1: et là, pour vous, Gaëtan Roussel, puisque finalement, on avait le côté hyper entraînant, hyper tubesque de Rihanna, et le côté hyper exigeant et très écrit de Brel, je me disais que voilà, c'est quand même déjà deux marqueurs de votre musique à vous, que ce soit avec Louise Attaque ou en solo. Et donc, il manquait un dernier petit marqueur, c'est le côté violente femme.
2: Ah, ok, oui.
1: Voilà.
2: C'est alors, un marqueur qui me plaît, en tout cas.
1: C'est pas un scoop. Violente femme, tous ceux qui se sont intéressés au travail de Gaëtan Roussel savent que ce groupe américain, donc, qui a cartonné en 83 avec un album, qui est un peu votre album déclencheur.
2: Hein. Ah oui, tout à fait. Leur démarche, leur instrument, leur expression, en fait. Voilà, nous, on s'est appuyé sur eux et on a même demandé aux chanteurs de venir produire nos premiers
1: Gordon
2: albums.
1: Gordon Gano, voilà.
2: Exactement. Bah
1: ouais. Et est-ce que il reste de ça aujourd'hui, est-ce que ça reste un marqueur en 2025 de la musique de Gaëtan Roussel, ce côté un peu punk, un peu fait maison, un peu acoustique aussi de Violente Femme. Est-ce que ça reste encore aujourd'hui dans vos essentiels?
2: Oh oui, l'acoustique de manière certaine, même si à un moment donné je m'en suis un peu détaché, mais c'était pour mieux rebondir au moment où j'ai commencé ma carrière solo, me détacher un peu de l'acoustique et de ces références Violente Femme, on va les appeler comme ça, c'était pour respecter aussi ce qu'on faisait avec mes camarades de Louise Attaque, par faire pareil, donc pas utiliser les mêmes outils. Puis maintenant que le temps s'est écoulé, c'est devenu ma colonne vertébrale, l'acoustique et la guitare acoustique, et j'espère une certaine urgence dans certains titres, moins dans d'autres. Ouais. Puisque je me promène avec d'autres productions, d'autres manières d'habiller les chansons. Mais
1: oui, là, dans le nouvel album, Marjolaine, il y a à la fois des choses très brutes et à la fois des trucs super produits.
2: Mais du coup, moi, je me dis que, par exemple, une chanson, si les auditrices, auditeurs d'ici veulent bien tendre l'oreille, une chanson qui s'appelle « Passe la vie », c'est une chanson sur mon album Marjolaine qui a une manière de rebondir un peu en acoustique et qui, je pense, a une petite urgence. On peut y voir des petites références, là, je crois.
1: Ça tombe bien, je l'avais mise de côté exprès.

0: La vie sur Marjolaine, le nouvel album de Gaëtan Roussel et Violente Femme, donc Blister in the Sun en 1983.
1: Génial. Ah,
0: là, ça vous dit quelque chose, hein.
1: Ah oui, alors là c'est pas une tricherie, c'est une surprise et une très belle surprise.
0: Cool. Montez le son, vous écoutez ?

0: Et voilà, 2 minutes 20.
1: Génial, génial. J'adore. Et en écoutant, ils sont aussi, moi je trouve, ils symbolisent quelque chose que j'adore dans les groupes, c'est que je suis persuadé que si on écoutait chaque piste séparée de cette chanson, on ne serait pas convaincu forcément.
0: Non.
1: On va dire, tiens, j'ai guitare là, bizarre.
0: Oh, mais dis donc, le batteur
1: Par contre, tout ça ensemble, c'est génial. Ils jouent les uns tout contre les autres au sens amical et tendre du terme, et aussi contre au sens un peu fight. Et c'est ça qui est super dans un groupe. Et là, il y a cette idée-là, et ça me plaît. Ça faisait longtemps que je n'avais pas écouté. Merci pour le cadeau.
0: Ah, avec plaisir. Au rayon cadeau, un trio d'artistes féminines qui arrivent dans Décibel grâce à Gaëtan Roussel, Théodora, Rory et Billie Eilish. À tout de suite.
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1: Et ce soir, notre invité, c'est Gaëtan Roussel. On est ensemble jusqu'à 21h. Gaëtan Roussel qui nous a offert une nouvelle échappée de son groupe Louise Attaque. Nouvel album solo qui s'appelle Marjolaine, qui est sorti il y a une dizaine de jours. Gaëtan, on a parlé et on va en reparler ce soir pour celles et ceux qui n'étaient pas avec nous le 18 novembre quand vous êtes venu en parler dans Décibel. Il y a une forte influence des musiques urbaines et du hip-hop dans ce nouvel album, ne serait-ce que par la présence physique d'un micro qui est beaucoup utilisé par les rappeurs.
2: Exactement.
1: Et que vous avez utilisé en enregistrant Marjolaine.
2: Voilà, exactement, sur les conseils d'un des producteurs avec lesquels j'ai travaillé, Marlon B pour ne pas le citer, ouais. Qui m'a dit, toi ta voix on va l'enregistrer avec, ça s'appelle un C800. Et en fait il est beaucoup utilisé par les rappeurs parce que il prend tous les détails, tous les petits bruits de bouche, voilà, et d'accord. Je sais pas pourquoi il s'est dit essayons, et ça fonctionne bien par rapport à ma voix, la tessiture, au grain de voix, et ça m'a plu, le grain m'a plu et fonctionnait bien. J'avais envie sur ce disque que la voix soit un peu plus forte, j'avais envie qu'elle penche du côté des mots vraiment, qu'elle soit pas forcément utilisée comme un instrument, et ça nous aidait à ça nous aidait à la laisser dans la musique tout en la mettant plus forte, sans trop parler boutique, mais il y avait cette idée là et comme j'avais envie de basculer vers aussi un disque entre guillemets plus de chansons, plus dépouillé, ouais. Plus acoustique, ça nous aidait à ça aussi paradoxalement. Donc voilà pourquoi des petites aventures de studio pour raconter des petites histoires.
1: Et c'est pas anodin et c'est pas anecdotique ce micro de rappeur, appelons-le comme ça, parce que ça peut expliquer la présence ce soir dans l'émission, dans vos choix musicaux, de Théodora.
2: Théodora, oui.
1: Sensation de l'année, la chanson c'est Il me rit tous au nez. Est-ce que vous pouvez nous présenter un petit peu Théodora, parce que je vais pas vous mentir, elle est pas beaucoup passée sur ici.
2: Et ben c'est très bien qu'elle passe.
1: Voilà.
2: C'est une jeune artiste qui devient phénomène.
1: Ah oui.
2: Et voilà. Et
1: tout le monde en parle et tout le monde l'écoute et regarde ses vidéos, etc.
2: Ouais, voilà. Ouais, et elle est incroyable dans ce qu'elle propose visuellement, musicalement, la manière dont elle écrit ses textes, dont elle pose sa voix,
1: ouais.
2: Des productions qui sont un peu et dans l'air du temps, mais aussi, je trouve, hors temps. Elle a sa singularité, elle invente quelque chose. Voilà, je suis sûr que derrière, on va commencer à dire, je suis sûr qu'elle est déjà une référence pour certaines personnes, et on va commencer à dire, ça fait un peu Théodora, tiens, ce que tu fais. Ouais. Comme si elle avait créé quelque chose, et il n'y a pas longtemps, j'entendais Aurel San dire, elle a créé sa case. C'est, je vois ce que dire, elle a mis un marqueur. Voilà. Et ce qui est bien aussi, c'est qu'elle ne se cantonne pas à une idée, elle partage, elle vient de faire un très beau titre avec un chanteur Diziz, qui est plutôt de ma génération d'ailleurs, et voilà, et j'ai l'impression qu'elle aime bien cette idée-là aussi, donc je vois chez elle, je la connais pas, de la curiosité aussi, donc j'aime cette idée-là, elle est en train de poser quelque chose qui fait du bien, puis moi je c'est pas du tout cette manière-là que j'ai de comprendre comment poser les mots, les chanter, les interpréter, donc je suis fasciné moi par les mélodies de Théodora qui sont très très très très différentes de choses que je peux connaître, donc j'aime bien cette idée-là aussi, c'est forcément inspirant, pas pour faire pareil mais pour l'écouter, puis ça nous fait devenir quelqu'un d'autre, et cette idée-là elle est bien aussi.
1: Alors découvrez Théodora, ils me rient tous au nez, c'est un choix de Gaëtan Roussel qui est ce soir l'invité de Décibel.

0: sorti en 2024, BBL, suivi de Méga BBL, la réédition avec les duos dont vous parliez, hein, Gaëtan Roussel avec This Is, un autre avec Juliette Armanet, il y a même Jul qui pointe le bout de son nez, il y a du monde. Hein. Donc voilà, Théodora, ça fait partie des artistes, vous qui avez des goûts si éclectiques, j'en ai parlé tout à l'heure pour les duos, c'est partie des artistes avec qui vous seriez curieux de faire un duo?
1: Ah bah oui, papa. Oui, curieux et très volontaire, bien sûr, pour explorer d'autres manières. Ouais. Voilà, ce qu'on se disait en peu off, c'est qu'elle a cette manière de chanter qui rebondit sur les mots, qui n'appartient qu'à elle et en tout cas qui est touchante et comment dire communicative. Ouais. Voilà, elle a ça avec elle. Et puis c'est génial la manière dont elle parle. Moi, j'ai une fille de 17 ans, une belle fille de 18 ans qui l'écoute et elle ça leur parle. Enfin, je veux dire, elle a quelque chose qui capte un air du temps qui est et c'est nécessaire, c'est super, c'est ce qui va faire que les gens ont envie d'aller au concert, ont envie d'écouter de la musique, c'est ça qui est superbe et ça elle y participe beaucoup ces temps-ci, ça fait du bien.
0: Une autre jeune artiste avec énormément de personnalité, on l'a reçue dans Décibels, c'est Rory.
1: Ah, Rory.
0: Ah là là là là, cette bombinette arrivée de Belgique, ouais, qui adore le rock.
1: Alors oui, tout à fait autre chose dans l'émotion et dans la livraison, les mélodies. Voilà. Et alors Rory, je l'ai rencontré il y a pas longtemps. On a fait un duo d'ailleurs tous les deux sur une reprise pour une émission. Et oui, elle a plutôt une culture rock. Donc elle regarde un petit peu. Pour mieux aller de l'avant, bien entendu, dans le rétro. Moi, je trouve des années 90, ouais, les guitares. Et il y a quelque chose qui est super. Et elle a plein de titres super, dont celui qu'on peut connaître en ce moment, qui s'appelle Miroir. Voilà. Puis elle a du caractère. Hein. C'est super. Moi, j'adore. J'adore Rory.
0: Je pense que vous allez être d'accord avec Gaëtan Roussel. Et vous aussi, vous allez adorer Rory. Voici Miroir, une chanson qui n'est pas juste un banger, je trouve, mais aussi une façon assez saine de regarder ce qui se passe de très malsain en ce moment avec les réseaux sociaux.
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0: Elle s'appelle Rory et Miroir, c'est le nom de son nouvel EP. Je pense que vous pouvez aussi écouter une autre chanson qui s'appelle Loser, qui est vraiment chouette.
1: Ouais, l'EP, super, mais vous avez raison.
0: Donc voilà, n'hésitez pas à aller découvrir, là, ce soir, grâce à cette émission et grâce au bon goût de Gaëtan Roussel, ça vous donnera peut-être envie de découvrir justement ce mot-clé, tiens, découverte. Comment est-ce que vous découvrez de nouveaux artistes, Gaëtan? C'est quoi vos réseaux?
1: Alors, comme plein de gens, quand on veut écouter de la musique, les plateformes, oui, le bouche à oreille, voilà, ça va être les deux principales manières de découvrir de la musique.
0: Chercher ou pas? Parce que, oui, par exemple, le vendredi, il y a les nouveautés qui, oui, sortent. Est-ce que le vendredi, vous, oui, allez explorer les, oui, playlists de,
1: oui,
0: nouveautés?
1: Oui, oui, oui. Ah ouais. Oui, oui, ça fait partie de mon vendredi. Moi aussi, c'est New Music Friday. Ouais. Enfin, ça cite une plateforme, pardon. Enfin, toutes les plateformes. Toutes, et les, j'ai plateformes, plusieurs abonnements, ouais, d'ailleurs, pour se promener, parce que ça, pour le coup, c'est mon métier. Mon, oui, métier, c'est de faire de la musique, mais c'est d'en écouter. Enfin voilà, c'est même un plaisir avant tout. Et mais je trouve que ça fait partie d'une manière de pas se recroqueviller. Ouais. Voilà, moi je pense qu'il y a une des choses qui est importante. Et si on a de temps en temps des petites guerres intérieures ou silencieuses, c'est de rester perméable, de pas devenir imperméable à quoi que ce soit. Et voilà, et quelque chose qu'on comprend pas, bah, c'est vers là qu'il faut aller justement pour essayer de savoir ce qui justement vous déstabilise tant. Et en musique, c'est génial d'être un peu en équilibre ou en déséquilibre, pas permanent, mais on va dire bienveillant. J'aime bien cette idée-là. Donc pour ça, faut aller vers les autres, vers la musique. Et la musique, je trouve que ça, c'est un bon véhicule, moi je trouve, pour aller se balader, pour vous amener des choses, des petites réflexions, un mot, une note, une livraison, une interprétation que vous faites vous de ce qui est en train de se passer, une certaine colère qui arrive et qui réveille en vous quelque chose, une certaine douceur qui vous apaise. Enfin voilà, il y a tout ça. C'est voilà, quelque chose qui n'avait rien à voir avec ce qui vous arrive à vous va devenir quelque chose qui va vous aider vous. C'est, ouais, génial. Ce qu'on peut en faire. Est-ce que la musique peut faire chez vous? Parce qu'elle a cette mission-là qui n'est pas précise. Et ça, c'est génial, qui est traversante.
0: J'adore quand Gaëtan Roussel parle de musique. Non, mais parce que vous en parlez comme d'un truc important. Et moi, ça me fait plaisir. C'est important, mais il y a tellement de choses hyper importantes et qui nous dépassent en ce moment dans le monde, et en plus qui sont abominables. Et on se sent minus. Et en fait, oui, se dire, bah oui, la musique, c'est important aussi. Et en fait, ça nous fait du bien, ça nous touche. Et puis, un autre truc aussi. Conserver l'enthousiasme, parce qu'il y a plein d'études qui disent que on n'aimera jamais aussi fort une chanson que la chanson qu'on aimait quand on avait 15 ans. Mais en fait, c'est un muscle. Mmh. Et je pense que si on le cultive, on peut s'enthousiasmer à 45, à 50 ans, aussi fort que quand on avait 15 ans, mais faut se laisser faire, quoi.
1: Oui, et puis c'est un muscle, donc ça veut dire qu'il faut aussi donner du sien, voilà, ouais. Exactement. Et ça fait partie de pouvoir, même si on vit dans un monde plus que compliqué, comme vous le disiez tout à l'heure, il y a un certain émerveillement qu'on peut avoir, ou qu'on a envie d'avoir, ou qu'on a envie de communiquer, qu'on a envie de faire passer, et qui peut être concret, et qui peut nous aider à certaines choses. Donc voilà, mais je connaissais pas cette étude, elle est rigolo, c'est rigolo, ouais.
0: Une autre encore. Ouais. Alors celle-là, elle est triste, qui dit, c'est une étude anglaise qui dit que, en gros, si on se force pas, passé 35 ans, on découvre plus de musique.
1: Ouais, mais alors là, on revient à cette idée de faire attention à pas devenir imperméable
0: et
1: à tout.
0: Recroquevillé.
1: Ouais, voilà. Moi, je pense que c'est une des lignes. Moi, j'ai 53 ans. Si on me demande, ce que je disais tout à l'heure, enfin, la même expression, les efforts ou les petites guerres intérieures, s'il y en a une que je citerai, c'est celle-ci. Ouais. De pas penser qu'on sait, de pas penser que, on l'a déjà entendu, c'est n'importe quoi. Penser qu'aujourd'hui, si on continue à parler musique, toutes les musiques qu'on écoute se ressemblent, ça me met hors de moi. C'est pas possible. C'est pas vrai. Et donc pour ça, il faut être curieux, il faut s'intéresser au travail des gens, à la manière dont ils veulent nous parler, nous livrer des choses. Ça, c'est important. Et alors, ça fait peur, 35 ans. En plus, j'ai dépassé depuis un moment. Donc, gainage artistique.
0: Voilà. Hashtag gainage artistique avec Gaëtan Roussel. Et c'est pour ça qu'on peut s'enthousiasmer de découvrir la musique de Billie Eilish quand elle débarque.
1: Ah oui, mais elle va retourner la table.
0: C'est une petite gamine, oui, elle a des mèches vertes, on comprend pas forcément tout de suite la DA, mais il se passe un truc magique.
1: Ah ben oui, il se passe un truc magique et immédiat.
0: Ouais.
1: immédiat, instantané. Donc ça, c'est voilà, ça arrive pas si souvent. Et elle, là, je sais pas comment on dit, je disais retourner la table, enfin, et les cœurs et les têtes de tout le monde, quelles que soient les générations. Et puis elle est, et aujourd'hui, on a l'impression comme elle est mondialement connue, donc on dit son nom souvent, c'est un peu comme les footballeurs, on a l'impression que du coup ils sont très âgés parce qu'on a entendu souvent leur nom. Est-ce que je veux dire, on consomme beaucoup le nom, donc on se dit, mais elle a quel âge Billie Eilish en vrai si on cherchait, elle a quoi, 20 et quelques?
0: Ah bah, elle a commencé, elle avait 17 ans et elle a 23 ans.
1: Vous rendez compte?
0: 23 ans et elle a vendu 40 millions d'albums, c'est
1: voilà,
0: n'importe quoi.
1: Et quand on va voir, quand on va voir son concert, moi j'ai été voir le dernier, la maturité, alors certes elle ne doit pas le faire toute seule, mais c'est quand même elle qui conduit je pense, et il y a une maturité un peu partout, déjà un renouvellement dans ses albums, aux côtés de son frère, et donc déjà c'est tellement riche déjà, et elle a 23 ans, vous vous rendez compte, 23 ans normalement, c'est incroyable, donc ça c'est génial, parce que c'est grâce à des gens comme elle qu'on peut continuer, comme elle a un succès énorme, c'est ça qui draine les gens à écouter de la musique, au concert, à acheter des disques. Parce que si quelqu'un vend beaucoup de disques, par exemple, ben ça amène les gens à aller l'acheter. S'ils vont l'acheter, ils vont aussi regarder un petit peu à côté. Donc, tous les, voilà, il y a cette idée-là aussi de ricocher. Et ça, c'est génial. Donc, c'est génial. Et en plus, que ça soit elle qui a l'air brillante et intelligente, enfin, ça fait du bien, quoi.
0: Birds of a Feather, Billie Eilish, choisie pour vous par Gaëtan Roussel.

0: On adore les chansons d'amour. On adore aussi quand l'amour, c'est pas simple. C'est là où ça fait les chansons intéressantes.
1: La plupart du temps, il faut être honnête. Hein. Vous avez raison.
0: Il faut qu'il y ait quand même un petit truc qui marche pas. Sinon, bon, elle l'aime, je l'aime. Bon, qu'est-ce qu'on s'emmerde?
1: Ça fait une chanson très courte, ça peut streamer, mais je sais pas si ça peut. Voilà, exactement. Vous avez raison.
0: Ah ouais. Voilà. Et là, justement, on a quelques chansons d'amour qui arrivent que vous avez choisies, hein, Gaëtan. Et que ce soit Imani, I Am Who I Am, qui est quand même son album de divorce. Et puis The Doug, Facilement. Alors là, c'est étonnant parce que ça ressemble à une chanson d'amour, mais je me demande si ça parle pas d'autre chose.
1: Ouais, moi je pense
0: que c'est une chanson qui parle d'addiction.
1: Moi je dirais ça. Ouais, bien sûr, et c'est de fait plutôt bien écrit, enfin même très bien écrit, je trouve.
0: C'est qui alors ce The Doug
1: The Doug, c'est un jeune artiste clermontois, Clermont-Ferrand, je crois pas dire de bêtises, c'est ça, et que j'ai pas découvert, mais dont j'ai découvert la musique il y a quelques années, et je l'avais invité en première partie sur quelques dates de mon album qui s'appelait Est-ce que tu sais, et je trouve qu'il a une écriture dingue, je trouve qu'il a une voix incroyable. Alors lui, je pense que ses fondations sont des fondations qu'on peut avoir en commun, que moi je peux connaître plus et qui me plaisent bien. Je pense que c'est un jeune homme qui doit bien apprécier des gens comme Alain Bachung ou autres. Et voilà, je trouve qu'il a une plume incroyable, une voix incroyable, et il fait son petit bonhomme de chemin. Voilà, et j'aime bien. Il a du tempérament et du caractère, et c'est bien. Il en faut. Donc voilà, il me plaît. Je l'aime bien. J'ai beaucoup de tendresse pour lui.
0: Écoutez, Facilement, The Doug.

0: Il s'appelle The Doug et la chanson Facilement qui effectivement fait réfléchir et qui est un petit bijou d'écriture.
1: Oui, petit bijou d'écriture et qui fait réfléchir parce que là il campe un personnage qui ça parle d'addiction je pense et voilà, donc il campe un personnage, donc il parle de certaines choses et il oublie pas qu'il fait une chanson aussi. Ouais. Donc il s'est tourné d'une certaine manière, la mélo est super et il chante vraiment bien The Doug, il a quelque chose en lui et avec lui quoi.
0: Alors, belle découverte. Bon, elle, on la connaît, Imani, donc. Elle est venue dans Décibel il y a quelques semaines pour nous présenter Women Deserve Anger. Les femmes ont droit à la colère. Un album où, effectivement, il y a certaines chansons qui sont très véhémentes, d'autres plus douces. Et puis, il y a un reggae qui s'appelle I Am Who I Am. Alors, Gaëtan Roussel et le reggae. Je vous imagine dans plein d'endroits, hein, Gaëtan, de la musique. Mais le reggae, bon sang, et expliquez-moi.
1: Pourtant, mais alors, si on parle reggae, moi, j'en ai écouté pas mal parce
0: Yo
1: que.
0: Man.
1: Non, mais nous, on écoutait beaucoup. Et c'est ça qui est super dans la musique, parce que si de temps en temps on parle de référence,
0: oui.
1: Et en fait on parle de référence, tout à l'heure on a parlé de Violentes Femmes, dont on est très proche musicalement, mais à l'époque, dans le petit camion, on écoutait aussi pas mal de reggae, et on écoutait en boucle une compilation d'un groupe qui s'appelle les Gladiators. Et ils ont, alors moi j'étais fasciné par les mélodies là, et par les harmonies de tous les chœurs.
0: C'est reggae, c'est aussi rocksteady quoi.
1: Oui, rocksteady, et très mélodique, très mélodique, et des chœurs magiques. Donc voilà, ça c'est parce que pas aucun snobisme musical.
0: Et pas de frontières en fait.
1: Non, il faut surtout pas. Après on aime plus ou moins les choses, mais il faut pas a priori, voilà, on se définit pas en aimant pas les choses, c'est pas, enfin, je crois pas. Et le titre là d'Imani, il est un peu reggae, c'est vrai. Puis Imani, elle chante incroyablement bien.
0: Elle détestait sa voix hein, quand elle était jeune, parce qu'elle trouvait qu'elle avait la voix d'un garçon, voix trop grave, pas contente.
1: Ah oui, bah c'est super. Moi, je la connais pas bien. On a chanté une fois ensemble, on apprend un petit peu à se connaître. Je l'ai croisée quelques fois et elle est super, j'aime beaucoup.
0: I am who I am. Imani, dans vos oreilles, en ce samedi soir, grâce à Gaëtan Roussel. Merci Gaëtan.
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0: l'excellente Imani sur son nouvel album Women Deserve Anger. Alors mon invité de ce soir, Gaëtan Roussel, est non seulement un musicien de talent, mais aussi un super animateur radio. Il a eu son émission pendant plusieurs années. Alors Gaëtan, je vous propose pour la dernière chanson de l'émission de vous débrouiller tout seul. Vous l'avez choisi,
1: la
0: vous
1: pression,
0: l'aimez.
1: Ouais, la pression.
0: Allez, Gaëtan.
1: Alors déjà, merci parce que c'était très agréable de faire cette émission avec vous et très agréable de pouvoir faire une playlist comme ça. Personnel et voilà, donc voilà. Mais sinon, le dernier morceau, un titre d'un groupe que beaucoup de gens connaissent et que j'aime beaucoup, qui s'appelle Gorillaz, mené par Damon Albarn, qui est le chanteur de Blur, que aussi tout le monde connaît. Et Gorillaz, c'est arrivé il y a 25 ans et c'est incroyablement porteur de diversité, de mélange et aussi de non culte de la personnalité, puisqu'en fait ils sont arrivés avec des dessins animés, on savait pas trop qui c'était, même si on savait que c'était Damon Albarn. Donc pour ces démarches-là de fond et de forme et de son, c'est génial d'écouter Rhinestone Eyes de Gorillaz sur ICI.
0: Bravo Gaëtan, merci.
1: Merci.
0: À bientôt. À bientôt.

0: Le groupe Gorillaz et Rhinestone Highs, c'était le dernier choix de cette soirée passée avec Gaëtan Roussel. Oh là là, qu'est-ce qui cause bien de musique et qu'est-ce qui choisit bien. Franchement, on le prendra comme DJ. On est prêt pour faire un road trip avec lui, non? On a découvert plein de trucs, c'était super. Merci à vous d'avoir écouté Décibel. Et puis merci à l'équipe. Il y avait ce soir Iris Guitoni, Elorie Roussillon, Romain Frézu et Franck Moilier. Et je vous redonne la référence du nouvel album de Gaëtan Roussel, il vient de sortir, il est magnifique et il s'appelle Marjolaine. Quel chouette moment, merci à Gaëtan Roussel d'être passé par Décibel. La réédition de son album Marjolaine contient un très joli duo avec Amel Bent. Je vous le recommande chaudement.
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2: Voilà, les cartes postales, les tickets de concert. C'est ma chambre d'étudiant, ça.
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2: Donc, je m'appelle Jean-Paul Pécréau, j'habite Saint-Cyr-sur-Loire, j'ai 71 ans. Au début des années 2000, j'avais déjà accumulé énormément de documents sur Otis Reading et j'ai eu l'envie de me lancer dans la création d'un site internet, otisreading.fr.
3: Jean-Paul, comptable de formation, m'accueille partout. Des CD, des albums, des cartes postales liées à Otis Reading.
2: Ça, c'est une affiche que j'ai trouvée à San Francisco lorsqu'Otis Reading a fait un concert en décembre 66 au Fillmore Auditorium. J'ai fait mes petits pèlerinages comme ça aux États-Unis pour retrouver, même je suis allé à Sausalito près de San Francisco où Otis Reading a composé son tube posthume, hein, The Duke of the Bay par exemple, voilà.
3: Vous avez un petit tourne-disque ?
2: Bien sûr, j'ai une platine. Allons-y, on va mettre du Otis Reading, bien sûr.
3: Ah bah
2: c'est
3: oui.
2: Recevoir. 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
3: 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C'est ça met une ambiance là d'un coup.
2: Oui, je vais pas vous inviter à danser.
3: C'est rigolo.
2: Ça à l'époque, oui, c'est un slow qui nous a beaucoup servi dans notre jeunesse sur les pistes de danse.
3: Là, vous entendez cette voix, ça vous fait quoi encore aujourd'hui?
2: Eh bien, ça me donne des frissons. En fait, j'ai découvert Otis Reading, j'avais 11-12 ans. Et c'est ma sœur, à Noël 66, qui m'a offert un 45 tours, 4 titres. Mais ça a été voilà, un choc, une révélation. Et après, quelques années plus tard, en 1969, les cinémas studios à Tours ont diffusé un film dont le titre est Mon Tour est pop. Et là, j'ai eu la révélation en voyant Otis Reading sur scène, hein, en grand écran. À 13 ans, habitant Tours, j'avais pas l'autorisation d'aller à l'Olympia à Paris, j'étais trop jeune. J'ai collectionné les revues anglaises, américaines, beaucoup de 45 tours du monde entier, de pays improbables, 45 tours algériens ou de Madagascar, vous voyez, ou même iraniens.
3: Un grand fan d'un collectionneur, Jean-Paul est devenu grâce à son site, le spécialiste mondial d'Otis Reading.
2: J'ai créé mon site il y a 20 ans et petit à petit j'ai accumulé énormément de documents. Là, vous voyez qu'une infime partie de ma collection, mais il y en a partout dans tous les coins.
3: Documentaire, réédition de disques, anniversaire de la mort du chanteur. C'est notre tourangeau Jean-Paul qui est appelé partout dans le monde par les médias et par la famille d'Otis elle-même.
2: Le producteur anglais de la BBC avait fait un reportage aux États-Unis dans la famille. La famille avait dit allez voir Jean-Paul Pécréau en France, c'est lui qui a le plus de documents. Voilà. Il n'est pas à Memphis, il est à Saint-Cyr-sur-Loire, le musée.
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4: Louis Thomas est notre invité et il a choisi l'Auvergne depuis un an déjà. Louis Thomas, l'Auvergne vous a ouvert les bras et vous êtes donc chez nous dans cette si belle région, on peut le dire. Même si la douceur du Tarn n'est pas là, la région vous plaît?
5: La région me plaît, ses saveurs aussi. Avant de venir à Clermont-Ferrand, j'avais commencé par m'acheter tous les fromages d'Auvergne pour...
4: pour être bien sûr de votre choix.
5: Ça faisait rire ma compagne. Je regardais les deux racines et des ailes sur l'Auvergne. J'essayais de m'imprégner avant d'arriver et je ne suis pas déçu.
4: Vous avez grandi dans le Tarn, dans une maison que vous appelez votre maison du bonheur et un peu auberge espagnole. Pour quelle raison?
5: Pour plusieurs raisons. Enfin, déjà le terme. Une maison, on a reçu toujours beaucoup, beaucoup de monde, des amis, déjà enfants, famille, amis de mes parents, avec des enfants qui avaient le même âge que nous, à tous jouer ensemble, construire des cabanes. Non, c'était vraiment une belle époque. Et puis ensuite, moi, j'ai pris le relais au lycée pour organiser mes premières soirées aux grandes dames de mes parents.
4: Ah oui. Ah là, ça plaisait moyennement, si je comprends bien. Peut-être trop d'amis et trop souvent à la maison.
5: Oui, mais ça va, je ne cassais rien. Je ne cassais rien ou peu de choses ou des choses trop petites pour que mes parents le remarquent.
4: Un petit malin, un petit cachotier.
5: Oui, voilà.
4: Donc, vous avez évoqué les spécialités auvergnates, en tout cas ce beau plateau de fromage que nous avons la chance d'avoir. Qu'est-ce que vous aimez manger donc ici? Qu'est-ce que vous avez découvert de notre région Auvergne?
5: Alors, moi, je connaissais le Roquefort parce qu'une partie de ma famille est véronaise. Et je dois vous avouer que je préfère le bleu d'Auvergne. Ouais, c'est beaucoup plus crémeux et je le préfère tout simplement. Ensuite, je vais régulièrement à la Régalade, lieu emblématique de Clermont-Ferrand. Effectivement, son plateau de fromage est incroyable. Entre la Fonte d'Ambert et la Comtesse de Vichy, bon, c'est un peu plus haut, mais fromage et sa carte des vins aussi est exceptionnelle.
4: Mais vous ne vous nourrissez pas de vin et de fromage. Quel autre plat cuisiné est-ce que vous aimez?
5: Alors moi, c'est plutôt l'Italie, car j'ai beaucoup voyagé, déjà dès le lycée, et j'y vais tous les ans. Tout ce qui va être gastronomie, je suis plutôt parti sur l'Italie que sur les plats français.
4: On le disait, hein, nous sommes dans votre showroom. Vous pouvez nous décrire un peu tout ce qu'on aperçoit, en tout cas les pièces maîtresses de ce showroom?
5: Tout ce que nous avons autour de nous provient de collectionneurs amateurs du 18e siècle, que ce soit des meubles ou des peintures. C'est vraiment les grands siècles. On a vraiment une expression des grands siècles français ici. Des commodes, des secrétaires, des fauteuils Louis XV, des portraits royaux, des tapisseries. C'est vraiment une expression classique. D'ailleurs, c'est le nom de cette vente, Intérieur Classique, qui pourra, je l'espère, satisfaire les envies de Clermontois pour meubler leur intérieur.
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6: Louis Hachette, fondateur de l'un des plus grands groupes d'édition au monde. Mais saviez-vous que tout a commencé à Rethel? Louis, dès son plus jeune âge, se tourne vers la lecture. Un amour, d'ailleurs, qu'il ne quittera jamais. À peine adolescent, il quitte sa ville natale avec sa famille pour Paris, où sa mère travaille comme lingère dans un grand lycée. Et c'est à la capitale qu'il va faire ses études, notamment en droit. Mais c'est un autre domaine qui va capter son attention, l'édition. À 26 ans seulement, il fonde sa propre maison d'édition. Très vite, elle prend une ampleur considérable et en quelques années, elle devient le premier groupe d'édition en France. Et qu'est-ce qui explique un tel succès? Eh bien, c'est surtout son modèle commercial novateur. Louis Hachette comprend que pour toucher un large public, il faut adapter les livres aux besoins du public. Qu'il s'agisse de manuels scolaires, de dictionnaires ou d'ouvrages destinés aux jeunes lecteurs, son intuition est de créer des ouvrages pédagogiques, accessibles à tous à des prix raisonnables. Et le pari réussit, car ses livres se retrouvent dans toutes les écoles et contribuent à l'émergence d'une véritable culture populaire. Loin de se cantonner à l'édition scolaire, il diversifie rapidement son catalogue en publiant des romans, des biographies, des récits de voyage ou des ouvrages scientifiques. Et c'est là toute la force de sa vision. Il parvient à offrir à la fois des livres éducatifs, mais aussi des œuvres littéraires qui font de sa maison un acteur incontournable du paysage éditorial français. Un autre point marquant du génie commercial de Louis Hachette, la distribution des livres. Il innove en installant des points de vente dans des gares, là où le public est nombreux. Des points de vente qui s'appellent aujourd'hui Relais. Louis Hachette s'éteint à 64 ans, mais son nom et son œuvre perdurent toujours à travers l'énorme empire qu'il a créé. Le 9 février 1953, Henri Philippe Key, des éditions Hachette, publie les premiers titres d'une collection appelée « Un grand avenir, le livre de poche ». Un format qui séduit un public jeune car le prix est plus raisonnable. Aujourd'hui, les éditions Hachette sont parmi les plus grandes maisons d'édition au monde, mais tout a commencé à Rethel, grâce à ce jeune homme passionné par les livres et déterminé à démocratiser la culture. Louis Hachette, véritable pionnier de l'édition, c'est l'un des trésors de Champagne-Ardenne.
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2: Bonjour Olivier, on parle donc de cuisine aujourd'hui ?
1: Tout à fait, et on fait un viron du côté du nord du département. Bonjour les amis, petit tour du côté du pays rouennais aujourd'hui. Comme on y dit là-bas, la gastronomie c'est très important à Rouen, vous en avez peut-être écouté parler. Sur le plan linguistique, le Y pronom neutre, on y aime bien dans le nord du département. Et je vous rappelle que le verbe entendre n'existe quasiment pas. À Rouen, on écoute. Donc vous avez peut-être écouté parler de l'importance de la gastronomie là-bas. Alors la figure tutélaire, c'est la maison Trois Gros, 3 étoiles au guide Michelin. Le restaurant tenu à partir de 1930 à Rouen par Jean-Baptiste Trois Gros et son épouse Marie, puis par leurs fils Jean et Pierre, et enfin par leur petit-fils, Michel, qui s'est installé depuis quelques années à Ouche, près de Rouen, et maintenant son fils César. Vous avez remarqué comment je dis Rouen en une syllabe plutôt que Roanne en deux syllabes ? C'est comme ça qu'on y dit dans la région. Donc, vous l'avez compris, la gastronomie, c'est important, c'est number one. Les gens aiment bien les douceurs aussi. Hein. La région rouennaise, c'est la terre où l'on a fait la vraie papillote, celle qui est faite chez Révillon au Coteau, ça va être de saison. Et puis, nous avons la praluline, une brioche au beurre et aux pralines roses, créée par Auguste Pralu en 1955. Au fait, la pâtisserie et chocolaterie Pralu, c'est bien d'origine rouennaise, même si on en trouve un peu partout aujourd'hui, et même si les Lyonnais tentent de se l'approprier. Non, les Gones, Pralu, c'est rouennais. Les pralulines, ils en font tellement qu'il faut qu'ils prennent très tôt le matin. Prendre, ça peut vouloir dire embaucher, commencer le travail dans le parler rouennais. Alors, attention quand même avec les papillotes et les pralulines, hein, si vous avez une chemise blanche, parce que vous pouvez vous faire une catole, c'est-à-dire une tache. Par contre, après avoir mangé, vous aurez la caisse. À d'autres termes, vous serez en forme. Les ch'tis, ils adorent. Oui, à Rouen, on parle volontiers de ch'tis pour désigner les enfants. Ne pas confondre avec le ch'timi du Schnorr. Un événement incontournable de la région rouennaise, c'est Rouen Table Ouverte, RTO pour les intimes, dans lequel gastronomie et spectacle vivant se rencontrent pour le plaisir des papilles, des yeux et des oreilles. Un autre grand rendez-vous, c'est le Salon de la Gastronomie, organisé par le comité des fêtes au Coteau et qui se tient depuis quelques années dans la grande salle du Scarabée à Riorges. On y propose le meilleur de la production d'une centaine d'exposants et leur savoir-faire. Et même si ça pleut, et si la pluie vous y craignez, comme on dit volontiers à Rouen, c'est-à-dire si vous n'aimez pas ça, vous serez bien à l'abri au Scarabée. Au Scarabée, on peut s'étendre, mot du patois rouennais qui veut dire se réchauffer. Voilà, voilà.
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3: On sait qu'on est lorrain parce qu'on est grenat à la vie à la mort.
4: Bien sûr, évidemment.
3: Je la croise à la librairie La Pensée Sauvage, avenue de Nancy à Metz, un charmant repère d'amoureux de livres de nature et de poésie.
4: Pas très loin du stade Saint-Symphorien.
3: Exactement. Amoureux de livres de nature et de poésie, donc je m'étais perdu.
4: Oui.
3: Elle entre dans la boutique, je lui demande son prénom, persuadée de lui avoir déjà signé un livre. Anne-Marie, elle lâche du bout des lèvres. Elle m'assure que je ne lui ai jamais rien signé, elle s'en souviendrait, et je comprends vite que son après-midi serait plus belle si je daignais lui lâcher la grappe. C'est ma fâcheuse habitude de parler aux inconnus. Mais c'est con, j'ai pas envie de lui lâcher la grappe parce que je pressens le bon millésime.
4: Oui.
3: C'est que la dame a de l'allure et de la conversation. Alors je pousse un tout petit peu le taillage de bavette en lui demandant si ça va. Attention, un vrai ça va, hein.
4: Oui.
3: Pas le gant de toilette tiède de politesse constant à tout bout de champ, sans jamais écouter la réponse.
4: Oui, non, puis un vrai, c'est toujours oui, de toute façon.
3: Un vrai ça va, oui. Intéressé, une main de fer dans un gant de téflon.
4: Oui.
3: Et c'est là qu'elle me cueille en répondant qu'elle a enterré son mari la semaine précédente.
4: Oh.
3: Ah ben, me voilà bien.
4: Voilà,
3: si je m'excuse, je concède avoir gaffé.
4: Oui.
3: Or, j'y suis pour rien dans le décessus mentionné.
4: A priori.
3: Alors, je demande à Anne-Marie si elle a été heureuse avec son mari et aussi comment ce mari s'appelait. Tout ceci est vrai. Hein.
4: C'est délicat, non, c'est vrai.
3: Oui, bien sûr. Il s'appelait Norbert et il a consacré toute sa vie au sport. Supporter du FC Metz devant l'Éternel, il a été enterré avec un maillot grenat floqué du nombre 33, son année de naissance. Le foot était tout pour lui, précise Anne-Marie. Et lorsque je lui demande si Norbert a pu aller au stade jusqu'au bout, elle s'exclame, évidemment, à la fin c'était dur pour lui à cause de la maladie et à cause des résultats du club. Alors je me suis demandé combien sont-ils en Moselle à indexer la santé ou la courbe de leur morale sur les résultats de leur club de cœur. Pour combien de vrais supporters la météo dépend d'un point arraché à Jean Bouin, La Beaujoire ou Raymond Coppa. J'ai laissé Anne-Marie à ses livres, à sa nature et à sa poésie, songeant qu'on peut aimer sans condition les bouquins, sa femme ou l'équipe de foot de sa ville. Et je me suis laissé espérer qu'un instant entre les rayons chargés d'ouvrages, Norbert avait pointé le bout de son nez.
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5: Mon linge pue. J'ai beau le laver, mais quand je le sors, il sent mauvais. J'ai changé de lessive, mais rien n'y fait. Les fringues, les serviettes, les draps, tout pareil. Alors, c'est apparemment lavé, c'est propre. Ça dégage une odeur de renfermé dans ce mouchlit, de l'humidité, de moisi. Alors, j'ai demandé à ma maman le pourquoi du comment. Elle m'a demandé de me raconter comment je faisais. Bah, moi, je fais tourner la machine la nuit pour profiter de l'électricité moins chère. Mais comme j'ai pas le temps le matin, je sors le linge en rentrant chez moi le soir. Et ben voilà, je vous raconte pas ce qu'elle m'a mis. Laisser le linge dans le tambour, même une heure de trop, ça favorise la stagnation de l'humidité et la prolifération des mauvaises odeurs. Alors en hiver, c'est vrai, hein, c'est tentant de remettre à plus tard la sortie du linge, surtout là, aujourd'hui, il y a du vent, il pleut, mais la chaleur résiduelle, associée à une ventilation quasi nulle, eh ben, ça transforme le tambour fermé en serre à bactéries. Même le synthétique qui sèche plus vite, ça n'y échappe pas. Alors, dès la fin du cycle, chez moi, il me joue la truite de Schubert, eh ben, il faut sortir les textiles immédiatement, les secouer énergiquement pour les détasser, c'est comme ça qu'on dit, et les installer sur l'étendoir en les espaçant au maximum. L'aération du linge, ça empêche la prolifération des bactéries, et c'est ça qui donne ces mauvaises odeurs. Eh ben, merci ma maman.
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1: Bonjour, je m'appelle Gérard Monange et la bibliothèque est devenue mon lieu préféré pour partager ma passion pour le jeu d'échecs. Dame prend F7, échec et mat.
2: Comment vous est venue la passion des échecs, Gérard ?
1: Quand j'avais 17 ans, je me suis arrêté devant la vitrine d'un magasin de jouets et j'ai vu un jeu d'échecs. Et ce jeu d'échecs a été pour moi un phare, puisqu'il m'a permis de réaliser mon métier, c'est-à-dire d'être professeur d'éducation physique.
2: Ce qui est marrant, entre guillemets, dans votre histoire, c'est que vous avez été prof de sport, et là, maintenant, vous êtes mis à apprendre les échecs dans cette bibliothèque.
1: Le hasard a voulu que Colette m'a fait découvrir d'abord l'écoquartier Ginko où j'habite et j'ai découvert la bibliothèque de Bordeaux-Lac. Ce lieu m'a plu et j'ai rencontré un joueur d'échecs et c'était le début de cette merveilleuse aventure.
2: Une formidable aventure qui marche hein, parce que vous avez eu beaucoup d'élèves depuis. Comment vous expliquez ce succès, Gérard ?
1: Alors je crois que je vois le jeu d'échecs différemment. Un enfant n'est plus dans une cour d'école, il est devant un échiquier, il va raconter son histoire. L'échiquier, c'est une toile. Et chaque coup, chaque déplacement de pièce va peut-être faire un chef-d'œuvre. Où l'enfant écrit son histoire, ce n'est plus la cour de l'école, c'est une réponse à leurs problèmes, c'est une magnifique peinture que tout le monde est capable de composer. Le jeu d'échecs, c'est la vie. Tout ce qu'il découvre sur le jeu d'échecs, il va le découvrir et il aura les meilleures réponses possibles. Et sa route sera la plus belle possible.
2: Donc Gérard, vous avez commencé les échecs à 17 ans. Maintenant, vous avez 80 ans. Qu'est-ce qu'on peut vous souhaiter ?
1: Continuer de pouvoir apporter ma passion à tous ces joueurs. Et rien ne pourra m'empêcher de continuer de faire encore un bout de chemin et d'aider tous ces jeunes.
2: Et en plus, on le rappelle, vos ateliers sont totalement gratuits.
1: Oui, vous êtes les bienvenus. Et n'oubliez pas que avant de commencer une partie, vous avez les mêmes pièces que votre adversaire. Il n'y a ni vainqueur ni vaincu. Croyez en vous.
2: Eh bien, merci.

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1: Les gens d'ici, tous les jours, une rencontre quelque part sur le territoire. Et quand deux surfeurs très joyeux rencontrent Valérie Delos, réputée comme très joyeuse, ça donne un sacré trio qui vous réveille. Ils se sont rencontrés à Tarnos, à la plage de la Digue.
2: Bonjour, je m'appelle Max, je suis de Boucau, je surfe au Boucau depuis les années 1970. Et j'ai donc 65 ans fait, voilà.
3: Mais vous n'êtes pas tout seul, vous êtes avec, bonjour.
4: Yes, moi c'est Michel, j'ai arrêté de surfer il y a 10 ans. Et puis je m'en porte pas mal aussi, il y a un peu trop de monde. Et donc je suis très très bien, comme je suis.
3: Et vous êtes de quel endroit?
4: Bayonne, né à Paris, je suis arrivé il y a 50 ans ici.
3: Bon alors les gars, moi je ne savais pas, c'est Max et Michel, mais vous avez fait référence à Jacques. Comment il s'appelait déjà?
4: Jacques Michel.
3: Oui, Jacques Michel. Il paraît qu'il sévissait dans les buts là-bas.
4: La butte de tir, oui, absolument. Comme son nom l'indique. Ça, vous pouvez la passer, celle-là. Elle est mignonne, et c'est la vérité.
3: Oui, elle est mignonne, je ne sais pas si c'est le terme, Max.
2: Bon, écoutez, oui, c'est pas mal quand même.
4: Il a depuis le temps, Marc.
3: Je ne sais pas si les nouvelles générations ont la ref, mais bon, on pose ça là.
2: Ils doivent l'avoir, on leur fait confiance.
3: Donc là, tiens, vous pouvez me présenter, puisque vous êtes là depuis très longtemps, un petit peu où on est, là, si les auditeurs ne voient pas les paysages.
4: Ouais. C'est l'embouchure de la Dour, Tarnos. C'est la première localité des Landes.
3: Quel temps vous préférez-vous?
2: Bon, on préfère même la saison, septembre. Octobre, sans doute, c'est les meilleurs. Mars, avril, tout ça, c'est des vents de nord assez violents, encore un peu de fraîcheur, voire quelques giboulées, l'eau toujours un peu trouble, avec comme il pleut, tout ça, les descentes de la Dour, de la rivière, mais toujours agréable. Toutes les saisons, ça, c'est très agréable.
3: Alors vous êtes un surfeur depuis toujours et vous continuez, dis donc à 65 ans, continuez à surfer, moi ça m'épate.
2: Occasionnellement maintenant, je reste toujours en contact avec la mer et à vélo, je vais plus souvent ramer, nager, surfer.

0: Quand il y a des bonnes conditions, mais depuis un an quand même, je suis pas trop allé. J'avais quelques blessures à cause de chutes à vélo et comme ça, et donc j'ai un peu, je surfe moins.
1: Ah oui, parce que c'est l'année dernière que vous avez surfé, ça fait très très occasionnel comme surf.
0: Ouais. Mais l'année dernière, c'était pas si loin que ça. On est qu'au mois de mars.
1: Ouais, c'est vrai.
0: J'ai beaucoup surfé l'année dernière au mois de novembre.
1: C'est un peu un mytho, votre copain Michel.
2: Complètement, oui, complètement. Je pense qu'il se rêve un peu. Oui, oui.
1: Je me promenais sur la digue et on m'a raconté tout à l'heure là. Quand j'étais là-bas, on m'a raconté que vous avez surfé avec le frère de Lizarratu. C'est vrai ça?
0: Oui, c'est vrai, oui. C'était mon équipier. On était équipier quand on est allé surfer la vague légendaire de Bellara. Voilà, donc on était tous les deux, toujours ensemble. Ouais.
1: Et c'est quoi votre plus beau souvenir à chacun de Surf Max? Le plus beau souvenir de surf que vous avez, c'était où et quand?
0: Je pense que c'est sur la vague de Safi au Maroc.
1: Et pourquoi elle était magnifique?
0: Parce que c'est déjà un spot de renommée mondiale, parce que toutes les conditions étaient réunies et voilà, et la vague était parfaite, longue, extraordinaire. Quoi.
1: Et notre Parisien, c'était où sur la Seine, la plus belle vague?
2: Le Parisien, c'est quand je suis sorti indemne par 4 mètres ici et que voilà, et j'ai commencé à boire de l'eau et voilà, et à marcher sous l'eau même carrément. J'en suis sorti sans me noyer. Voilà.
1: C'est vrai, c'est dingue ça.
2: J'ai mis un peu de mes forces, ah, voilà. Oui. Oui.
1: Vague de 4 mètres, c'est énorme.
2: Oh, il y avait 3 mètres 54 mètres, voilà, c'était énorme.
0: 4 mètres de non. Bon, et nous, on va marcher.
1: Bon, allez les gars, merci. Je vous dis au revoir. Merci, au revoir.
2: Ah, ciao.
0: Oui, merci, au revoir, bonne journée. Adieu, agour.
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4: Et le cocktail américain, c'est quoi?
5: C'est un cocktail grillé avec une sauce américaine, tomate, échalote, une pointe de cognac, du vin blanc. C'est un peu relevé.
6: Un décaïn.
7: Pâté, jambon, sauce de veillette, gruyère, chantal, rosbif, jambon de pays.
8: Eh bien, tout ça, ça va aller dans la blanquette.
9: Bon appétit.
10: C'est dans la deuxième partie du 19e siècle que les Parisiens découvrent l'attractivité des grands cafés. Le Café Riche, situé boulevard des Italiens, fut l'un des plus prisés. Parmi la clientèle du Riche, Offenbach, Baudelaire et sa passion pour le vin blanc, Dumas, Maupassant, Ferdinand de Lesseps, Flaubert et Zola. Toutes ces stars du Second Empire avaient à leur service des cochers. Les ancêtres d'Hubert et Taxi G7 garaient leur fiacre à deux galops de cheval rue Le Pelletier et se restauraient au Petit Riche. Confirmation du directeur actuel, François-Charles Sagy.
11: Le Café Riche était sur les boulevards et le Café Riche recevait toute la belle clientèle qui allait à l'opéra. Et au Petit Riche, c'était l'antipode, c'était le repère des cochers, des machinistes et également des lorettes. Le Café Riche lui a fermé et au Petit Riche est toujours vivant.
10: 1916, au grand dam des grandes familles, le Riche devient l'imposant siège de la Banque Nationale de Paris, aujourd'hui BNP Paribas. Quant au Petit Riche, à l'abri des transformations des grands boulevards, il fête fièrement ses 171 ans d'existence. En revanche, sur le temps, c'est désormais cette brasserie et son magnifique décor 1880 qui accueille la belle clientèle du quartier de Rouault, experts, galeristes, commissaires-priseurs, ainsi que des journalistes et des hommes politiques.
11: Tous les présidents de la République depuis 1854, sauf M. Macron et M. Sarkozy, qui n'ont pas encore eu l'occasion de venir. On a également, bien sûr, M. Charles Aznavour, qui avait sa table préférée dans le fond du restaurant. Catherine Deneuve, pour les citer, et des plus récents comme Clovis Cornillac ou Omar Sy.
10: Au Petit Riche, le chef s'appelle Juan Moncalvo et qui veille à la continuité d'une très bonne cuisine bourgeoise. Exemple avec une entrée, un plat et un dessert.
12: Alors ici, on prépare la cuisine française traditionnelle. On fait toute maison. On fait des foie gras, que ça marche très bien. Et on a la même recette depuis 170 ans. Aussi, on a la tête de veau, que c'est un plat caractéristique de restaurant, que les gens viennent exclusivement pour ça. Et un super crème brûlée, quoi. Très belle crème brûlée.
10: Vous êtes né en Uruguay. Quelle est la spécialité culinaire que vous aimez bien préparer de votre pays d'origine?
12: On est très, très fort en viande.
10: Je dis souvent la viande d'Argentine, mais la viande en Uruguay, c'est à peu près la même.
12: Oui, c'est meilleur, les Uruguayens, quand même.
10: Pour quelle raison?
12: Parce que c'est chez moi, quoi.
10: Ajoutons en ce moment aux agapes préparées par Juan et sa brigade, terrine de sanglier, lièvre à la royale et une très belle gamme de crustacés. Et puis entre en piste un sommelier émérite, Jean-Paul, le Lucky Luke des vins de la Loire, qui dégaine les meilleurs crus d'Anjou, Chinon, Saumur-Champigny et Savenières. Au Petit Riche est incontestablement l'ambassade de la Loire à Paris.
11: C'est surtout dû à un propriétaire historique qui en 1909 avait des vignes du côté de Vouvray. Et ce propriétaire, lui, embouteillait même ses barriques, faisait transporter ses barriques paraît les plus bourrés jusqu'ici, et faisaient l'embouteillage du vin dans la cave. On a plus de 350 références de vin. Notre cave de jour ne suffit pas et on a donc une cave troglodyte à Roche-Corbon, du côté d'Amboise, qui nous permet de stocker des vins à une température qui ne bouge pas à 12 degrés. Donc c'est vraiment une fierté d'avoir encore une fois des allocations, d'avoir ces vins disponibles pour nos clients et surtout à très bon prix quand on a des clients qui me disent mais c'est pas possible, comment on fait pour faire ces prix-là? Et juste encore une fois, c'est une philosophie de la maison de proposer des choses généreuses, bonnes et au bon prix.
10: 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Aux petits riches, une maison, comme le dit François-Charles Sagy, qui vous attrape le corps et le cœur avec un bel appétit et une large soif.
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6: Bonjour à toutes et tous, bienvenue dans Affaires classées, le podcast. Nous sommes en 1875, au cœur de la Bigorre, dans le petit village de Montousset, pas loin de Bagnères. Un fermier du village est assassiné avec sa fille. La veille, trois inconnus leur avaient rendu visite. Question, qui sont ces étranges visiteurs? La suite, dans un instant.
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6: En l'an 1877, les gazettes judiciaires de l'époque regorgent de faits divers, de vols, de meurtres. Pour quelques sous, certains n'hésitent guère à frapper, à tuer. Souvent, hélas, ces drames sordides impliquent des ressortissants espagnols sans ressources. Des sans domicile fixe, errant de ville en ville, profitant de la quiétude des campagnes pour commettre leurs méfaits. En cette fin de 19e siècle, la France accueille nombre d'immigrés fuyant leur patrie après l'invasion de Napoléon, comme en atteste le procès qui va suivre. Ce matin du 12 mars, une imposante foule de curieux s'est amassée des deux côtés de la petite rue qui conduit de la prison au palais de justice de Tarbes. Tous guettent le passage, dans un instant, du convoi à cheval qui transportera les accusés du crime de Montousset. Voilà plusieurs jours que la presse régionale annonce ce qui sera le procès criminel de l'année dans le coin. Il est 11h. Le président de la cour d'assises, M. Léniel, vêtu de son imposante robe rouge et noire, ordonne aux gardes qu'on introduise les accusés, deux hommes et une femme, dans le box. Ils sont jeunes, une trentaine d'années, de taille moyenne. Les deux hommes sont originaires de la province voisine de l'Aragon, tandis que leur voisine de galère est certes née à Tarbes, mais de parents espagnols. L'affaire a débuté 2 ans plus tôt. Dans la soirée du 25 novembre 1875, le trio arrive d'Auch en diligence à la gare de Lannemezan. Ils vont marcher, à pied, toute la nuit, en direction du petit village de Montousset, dans le canton de Bagnères-de-Bigorre, qu'ils atteignent enfin au matin suivant.
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6: Leur traversée ne passe pas inaperçue. Des paysans, déjà au champ, scrutent ces inconnus. Qui sait s'ils ne sont pas là pour voler? Un petit garçon les voit aiguisant leur couteau au bord d'un sentier. C'est à lui que le trio réclame son chemin. La ferme des Campistrous, tu sais où c'est? Arrivé à destination, il toque à la porte et tombe sur Philippe, le chef de famille. C'est Louise, sa fille, que la dame du trio demande à voir. Elle dit être une ancienne amie. Direction, un champ proche où Louise est à pied d'œuvre. Quand elle aperçoit sa visiteuse, elle se jette dans ses bras, l'embrasse avec effusion et propose au trio de passer la nuit à la maison. Dimanche 27 novembre, Rosalie, une voisine des Campistrous, s'étonne de voir les volets fermés. Elle frappe à la porte. Personne. Louise ! Silence. Un sombre pressentiment envahit Rosalie, qui part alerter Monsieur le maire, lequel se transporte sur place, accompagné de quelques hommes. un épouvantable spectacle les attend. Philippe, le chef de famille, gît inanimé dans son lit. Une mare de sang s'écoule à travers le matelas. Un double bâillon noué derrière la tête et fortement serré a été posé sur sa bouche pour l'étouffer ou l'empêcher de crier. Des plaies béantes sur sa poitrine, son cou, sa tête lui ont été infligées par une arme blanche. Et Louise, elle, c'est dans l'écurie que son cadavre mutilé sera découvert, lardé de coups de couteau. Pour les gendarmes de Bagnères, il n'y a pas à chercher bien loin. Le vol est le mobile de ce double meurtre. Les meubles ont été fouillés, le linge des armoires jeté au sol. Un objet va pourtant retenir leur attention.
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6: C'est un cache-nez noir et blanc. Rosalie, la voisine, est formelle. Il appartient à l'un des deux hommes arrivés la veille. Elle a croisé le trio quand il se dirigeait vers la ferme en début de soirée. Et bizarrement, tout ce beau monde a disparu. Nul ne sait à ce stade qui sont les deux hommes à l'accent espagnol qui accompagnaient la visiteuse qui se disait amie de Louise Campistrous. Elle, en revanche, est très vite identifiée. Elle se nomme Marie Viau. Née à Tarbes, elle s'adonne depuis longtemps à la prostitution dans les rues du chef-lieu de la Bigorre. Selon les policiers, Marie s'est mise en ménage avec un certain Francis Badel, un homme fort dangereux, condamné par 3 fois et fraîchement sorti de prison après avoir failli assassiner un compatriote. Sa spécialité, c'est le vol d'argent et malheur à la victime qui lui résiste. Un voleur patenté, capable de tuer sa proie, voilà qui dessine le portrait idéal du suspect numéro 1 dans l'enquête ouverte sur le crime survenu le 26 novembre à la ferme de Montousset. Reste une question. Comment Marie Viau a-t-elle fait connaissance avec Louise ? La réponse ne tarde pas. Quelques mois avant son assassinat, la jeune paysanne avait fait un petit séjour derrière les barreaux à la prison de Tarbes à cause d'un menu larcin. Et c'est là que Louise et Marie s'étaient liées d'amitié, à tel point que Louise lui fit promettre qu'il faudrait passer la visiter une fois dehors à la ferme familiale. Immature, Louise avait glissé une imprudente confidence. Philippe, son père, avait longtemps vécu aux Amériques. Il en était revenu riche, très riche, et pour preuve, il cachait sous son matelas des lingots d'or et 30 000 francs en espèces.
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6: Une confidence qui ne tomba pas dans l'oreille d'une sourde. Marie en parla aussitôt à son amant, lui aussi en prison. C'est pour s'emparer de ce joli magot que Marie Viau conçut le projet de rendre visite à son ex-voisine de cellule, aidée des deux hommes que les policiers ne tardent pas à identifier comme étant les deux frères Badel, Francis et Valentin. Mais où sont-ils passés ? Le lendemain du crime, le trio sanguinaire a déjà traversé la frontière afin de se planquer en Espagne. Grâce à l'entraide entre les deux pays, les trois suspects seront malgré tout interpellés vite après. Face au juge, Marie Viau se met à table et elle raconte. Profitant de l'hospitalité du vieux Campistrous, le trio assassin entamait la soirée en savourant les spécialités culinaires de la ferme de Montousset avant de tuer le père et sa fille. Selon ses deux compères, c'est Marie Viau qui a décidé d'achever le vieil homme.
13: « Il faut en finir, et vite, sinon les gendarmes vont arriver !»
6: Joignant le geste à la parole, elle s'empare d'un couteau de cuisine posé sur la table et elle le tend à son compagnon.
13: « Vas-y, achève-le !»
6: Détail sordide, une fois les deux meurtres commis, la jeune femme s'est mise à danser, ivre de joie, à l'idée du magot qu'elle imaginait découvrir dans les armoires de la ferme. Mais sa joie sera de courte durée. Malgré une fouille approfondie, les trois compères ne trouvent pas une seule trace du butin dont Louise avait parlé à sa copine de cellule en prison. Ni lingots d'or, ni billets, ni pièces de monnaie.
14: le butin se résumera à quelques vêtements. Deux robes, un parapluie, des boucles d'oreilles, des chemises, des draps et une montre.
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14: Un butin bien dérisoire face à la guillotine que les trois assassins encourent à présent. Inculpés du crime de vol suivi de meurtre, commis avec préméditation, ils retournent à la prison de Tarbes, et pour longtemps, la même où naquit leur sanglant projet criminel. Le procès aux assises s'ouvre au printemps 1877. La presse locale et nationale est là. L'affaire passionne l'opinion publique car, aux yeux de tous, les frères Badel ne sont que des exécutants. Le cerveau du drame, l'instigatrice, c'est Marie, la diabolique. Dans l'inconscient populaire, la femme donne la vie, pas la mort. Et comme chaque fois lorsqu'une femme est accusée d'un crime horrible, la foule accourt. Face aux magistrats et aux jurés, les frères Badel semblent résignés, convaincus que leur sort est déjà scellé et qu'ils finiront coupés en deux par la lame du bourreau. Mais Marie, jeune et belle, joue la comédie jusqu'au bout. En pleine audience, elle tombe à terre, en proie à des attaques nerveuses. Simule-t-elle la folie pour échapper à la peine capitale ? Un médecin court, il lui fait respirer des sels. Marie se calme, repose sa tête sur l'épaule d'un gendarme et l'audience reprend. Au nom de la société, l'avocat général, M. Dumoulin, requiert la peine de mort contre les trois accusés, unis dans le crime, unis dans le châtiment. Une heure suffira à la cour pour rendre son verdict. Peine de mort pour Marie Viau, peine de mort pour Francis Badel et prison à vie pour le jeune frère Valentin. C'est le 12 mai suivant que Francis sera guillotiné. Marie aura plus de chance. Elle est graciée par le chef de l'État. Devenue une détenue modèle, elle sera libérée 25 ans plus tard, en 1902.
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14: Et de sang, c'était ce nouvel épisode du podcast. Je vous propose de nous retrouver dans un prochain rendez-vous avec cette fois-ci un petit voyage dans le temps en juillet 1992. Un curé d'origine basque est découvert dans les toilettes d'une aire d'autoroute en Charente-Maritime. Que s'est-il passé ? Réponse dans un prochain numéro. À bientôt.
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1: Aujourd'hui, direction les Grands Mursins à Arcon. C'est un site qu'on connaît un petit peu pour ses arbres majestueux et ses panoramas, mais un petit peu moins pour son emblème animal. Avec nous, Marion Gilardon de l'Office du Tourisme de Roanne. Est-ce que vous pouvez nous en dire un petit peu plus ?
2: Effectivement, l'emblème de cet espace naturel sensible est l'écureuil. C'est un clin d'œil historique. Le domaine a appartenu pendant près de 80 ans à la Caisse d'épargne, de 1934 à 2011. Et comme vous le savez, leur emblème, c'était l'écureuil. Quand Roanne et Agglomération a repris la gestion du site, ils ont conservé l'écureuil comme symbole du lieu pour deux raisons, à la fois par fidélité et parce qu'il y a de vrais écureuils qui y vivent, bien sûr.
1: Et puis l'écureuil, on le retrouve un peu partout, sur les panneaux et même sur un sentier de randonnée.
2: Oui, tout à fait. Le petit sentier balisé, une boucle très accessible, s'appelle la boucle de l'écureuil. Ce sentier est idéal pour les familles avec enfants. Il est en quelque sorte l'entrée en matière idéale pour découvrir la diversité des milieux qu'offre le domaine des Grands Mursins.
1: Revenons un petit peu en arrière. Racontez-nous l'histoire de ces lieux.
2: L'histoire commence en 1932 quand la Caisse d'épargne souhaite créer un centre de vacances au grand air pour les enfants et son personnel. Deux ans plus tard, les premières plantations forestières démarrent et en 1936, on aménage un arboretum pour étudier les essences forestières adaptées au reboisement local.
1: Il y a une essence prédominante dans cet arboretum ?
2: Globalement, au Grand Mursin, on retrouve une dominance impressionnante de résineux, mais le plus répandu est le douglas, qui couvre à lui seul la moitié du domaine. Ce sont des grands arbres élancés aux aiguilles persistantes. Et à leur côté, on retrouve les sapins pectinés, qu'on appelle ici les sapins noirs, qui donnent leur nom au bois noir.
1: Et ce lieu, géré par Roanne et Agglomération, vit, bouge et accueille.
2: Cet espace naturel accueille des activités de pleine nature, notamment la course d'orientation et le VTT avec des sentiers balisés. Et un programme d'animation est également proposé chaque année et renouvelé d'avril à octobre, proposant ateliers, balades, cinéma en plein air, toujours dans un respect de l'environnement.
1: Voilà, ainsi tout l'on peut respirer, apprendre, se balader et même croiser quelques écureuils malicieux. À très bientôt, Marion Gilardon.
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1: Alors, attention, attention, Marc, ton prochain truc, c'est, t'aimerais bien faire un saut en parachute, c'est ça ?
2: C'est ça, mais après, il faut avoir le courage de le faire.
1: Bah, il faut avoir le courage.
3: Mais qu'est-ce qui fait le plus peur, en fait ? Le parachute, qu'est-ce qui ferait peur ? Qu'est-ce qui te ferait peur, toi, Valérie ?
1: Moi ? C'est sauter dans le vide, t'es complètement dingue.
3: Non, mais imagine, t'oublies ta peur de l'avion.
1: Sauter dans le vide. C'est ça qui te fait peur, toi aussi ?
2: Alors moi non, c'est plutôt justement la préparation avant, c'est-à-dire que quand on s'équipe en haut directement et qu'on se prépare à sauter. Ouais. Donc ouais. C'est là où c'est que vraiment je serais capable de me dire j'y vais pas.
3: Okay. Moi ma peur serait pas de sauter mais de me dire qu'une fois que je suis dans l'air que le truc s'ouvre pas. Moi c'est plutôt ça ma peur.
1: Ah oui, d'accord. Bon. Écoute, c'est super.
3: Personne ne le fera. Hein.
1: Non, personne.
3: Voilà.
1: Alors, c'est la question qui peut te permettre de gagner 3 points. C'est la question à choix multiples. Je vais te poser la question, te proposer des réponses, et à mon top chrono, tu auras 10 secondes pour me donner ta réponse. Là, je te mets le générique. Tu reconnais le générique ? C'est le générique de quoi ? C'est une série télé.
2: Bonjour. Je connais pas du tout.
1: Et alors, c'est la série 10%. Tu connais la série 10%?
2: Non, pas du tout.
1: Oh my god, alors ça va être dur la question. Écoute bien, dans la série 10%, comment s'appelle l'agence de stars où travaillent les agents de célébrités?
2: J'ai pas bien entendu, excusez-moi.
1: Dans la série 10%,